0: Alors, finalement, on dira quand même que ça ne fait pas rêver au Togo, là, le journalisme.
1: Oh, ça, si c'est rêveur même, c'est mieux. Faire rêver même mieux.
2: Ça fait dormir.
1: Ça fait dormir, ça fait somnoler et des fois même, ça fait plonger dans un coma.
3: Wow.
1: Actuellement, c'est une situation comatique. Si quelqu'un dit autre chose, c'est que bon, là, ce n'est plus du journalisme. Si tu fais du journalisme, vraiment, tu es dans un état comatique. Ça, c'est sûr. C'est un peu
0: Mais est-ce qu'il n'y a pas de solution
1: c'est un
0: à
1: peu
0: trouver?
1: difficile c'est un peu difficile et moi je pointe du doigt d'abord les structures de l'État au moins pour leur couverture lorsqu'on envoie les journalistes que au moins là-bas que ça soit encourageant c'est là où c'est pire c'est celui qui devrait vous défendre c'est lui qui vous plonge. Chez les privés, c'est bon, leur couverture, bon, soit ils ne le font pas, ou bien s'ils veulent le faire, bon, ça va un peu. Mais au niveau de l'État, la structure de l'État, ça dit non. Et quand on voit ça, on comprend tout de suite la vie de ces jeunes femmes, de ces jeunes hommes, c'est-à-dire ces braves qui font tout pour enlever ce qu'on appelle l'obscurité sur le pays. En informant coûte que coûte, en informant vaille que vaille. Mais en retour, ils n'ont rien. Et là, c'est grave.
0: D'accord. Jean-Baptiste, alors, quand on prend justement la situation évoquée par le Saint-Gilles, là, c'est des réalités quand même qui se passent hein, aujourd'hui dans, dans notre corporation. Et là, mais ça ne fait pas bien vivre hein, la corporation.
4: C'est une triste réalité. Tout cela émane de la volonté politique de notre pays, des dirigeants, j'allais dire, de faire du Togo un pays réellement démocratique. Parce que dans une démocratie, on accorde une place de choix à la presse. Mais quand on prend le Sénégal, le Mali, le Niger, vous allez voir que dans ces pays, on a quand même de l'estime. Et cela se démontre à travers les actes que l'État pose vis-à-vis de la presse et pour accompagner justement la presse. Mais dans notre pays, depuis 2005 ou bien avant ça, le code de la presse précédent qui avait été adopté, je crois en 2004, et puis modifié tout récemment en 2021. Et je crois qu'il y a une dichotomie entre ces deux codes de la presse que nous avons. Et cela dénote réellement de la volonté de faire de la presse un quatrième pouvoir. Parce que on estime que la presse, surtout privée, est devenue un ennemi pour le pouvoir. Et donc, il faut tout faire pour l'abattre. C'est ce que nous constatons malheureusement dans notre pays où depuis le travail d'utilité publique que la presse ne cesse de faire au quotidien, ce travail n'est pas valorisé à travers le nouveau code même qui a prévu un certain nombre de mécanismes pour pouvoir accompagner la presse privée, mais ces mécanismes sont toujours mis en veilleuse. On ne voit pas ça. La preuve palpable, c'est l'aide de l'État qui est accordée depuis plus de 10 ans maintenant. On est à 100, 150 millions, où parfois vous voyez certains organes, même à la distribution de cette aide de l'État, se retrouvent avec 25 000 ou 50 000 par an. Je crois que c'est une véritable insulte. Contrairement aux pays, comme j'ai parlé du Sénégal, où l'aide de l'État se chiffre à des milliards. Aujourd'hui, il n'y a pas réellement une volonté d'accompagner de la presse pour qu'elle soit vraiment indépendante et faire son travail dignement. Il n'y a pas ça.
0: D'accord, merci Jean-Baptiste. Je sais qu'on n'a pas assez de temps alors pour le sujet. Eric et Isaïe, vous souffrez quand même que je vous donne la parole juste après l'intervention alors des auditeurs. 90 86 35 35, 91 36 63 75, les deux numéros sur lesquels vous pouvez nous appeler et intervenir dans cette émission et se prononcer sur des sujets débattus ici au Club de la Presse, sans oublier notre numéro WhatsApp, 90 45 78 57. Mais bien avant, nous faisons un clin d'œil à nos annonceurs.
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0: Nous sommes de retour dans cette émission Club de la Presse et maintenant nous nous ouvrons à vous. Vous pouvez nous appeler au 90 86 35 35, 91 36 63 75. Nous avons notre premier auditeur en ligne. Allô?
5: Allô?
0: Bonjour.
5: Bonjour, Monsieur Pascal.
0: Monsieur Mawena.
5: Monsieur Pascal.
0: J'espère que vous allez bien.
5: Oh, je me porte bien.
0: Vous êtes bien, vous êtes bien rentré dans le nouveau mois?
5: Oui.
0: Dieu merci. D'accord, allez-y.
5: Je salue le plateau.
0: Et allez-y.
5: J'ai aimé le débat. Sauf que, Monsieur Pascal, vous avez parlé de déguépissement. Vous ne pensez pas que ces histoires de déguépissement, là, le pouvoir utilise ça pour appauvrir encore la population? Monsieur Pascal, combien de fois on a fait le déguépissement dans ce pays? Et qu'est-ce qu'on en fait dans ce lieu-là? Qu'est-ce qu'on en fait? Rien. Donc, c'est comme pour dépouiller la population, c'est-à-dire pour appauvrir encore la population. Rien. C'est la méchanceté, quoi. Tout à l'heure, M. Eric disait que, bon, je ne sais pas comment, pourquoi il a dit ça, mais je ne sais pas dans quel sens, que, bon, ce qui appartient à tout le monde, une seule personne ne peut pas accaparer ça. Je me demandais, ceux qui le dirigent, ils n'ont pas accaparé les biens qui nous appartiennent tous. Même le président même l'a dit. Les minorités, c'est lui, les minorités qui accaparent les richesses de ce pays. Est-ce que là-bas, ils ont réglé ce problème-là? M. Pascal. C'est-à-dire qu'on est fatigué de ce pays, quoi. C'est une déjà là.
0: Merci à vous, monsieur Mahouna, pour votre intervention. 90, 86, 35, 35, 91, 36, 63, 75. Allô?
6: Allô?
0: Ah, bonjour.
6: Oui, bonjour, chef.
0: J'espère que vous allez bien.
6: Je vais très bien.
0: C'est Sylvain.
6: C'est Sylvain.
0: D'accord, allez-y.
6: Et pour le confrère qui a posé la question de savoir pour ce qui s'est passé à nos coffres. Pour les Chinois, eux, ils versent 2 millions dans la caisse de l'État. C'est pourquoi on a dû les laisser. C'est 2 millions qui versent dans la clé de l'État. Mais il n'y a pas, je ne comprends pas. Il ne devrait pas avoir de poids de mesure dans cette histoire. Et tout ce qui se passe à la place, on ne refuse rien pour ce déguerpissement. Moi, c'est le Tamil qui est mal choisi. Voilà la rentrée dans 2 semaines. Les fêtes de fin d'année dans quelques mois, 2, 3, 4 mois. C'est-à-dire qu'il faut choisir le moment. Déjà, vous l'avez dit, une alternative pour cela. Vous demandez aux gens de déguerpir. Pour aller où? C'est ça le problème. Merci. Bonne nuit.
0: Merci à vous, Sylvain, pour votre intervention. 90, 86, 37, 35. Allô?
7: Allô?
0: Bonjour.
7: Bonjour, monsieur Mauto.
0: Monsieur Mauto, j'espère que vous allez bien.
7: Je salue le plateau.
0: Le plateau aussi, vous salue. Allez-y rapidement.
7: Promotion de la langue chinoise en Afrique. Moi, je ne vois pas son importance, quoi. C'est-à-dire, la Chine est en train de faire une autre forme de colonisation. Vous, les leaders d'opinion, et même le chef d'État ne voit pas ça finir, quoi. Moi, je ne comprends pas. Tu me vois, on m'appelle. Coopération gagnant-gagnant là. Je ne sais pas comment mettre dans gagnant-gagnant. Les gens, lorsqu'ils veulent faire quelque chose en Afrique, ils amènent jusqu'à aux derniers ouvriers. Et les clés de travaux se font dans la nuit pour cacher ça aux Africains. Et c'est ça qu'on nous apprécions que la Chine, moi je ne vois pas quoi. Parce qu'il faut que la Chine se réveille quoi. Quand est-ce qu'on doit pouvoir notre langue là? Comme j'ai dit, un de vos confrères là-bas. C'est vraiment difficile pour nous, tu vois, quoi. Moi, je n'aime pas ce genre de gens-là. Ils ont souvent des dames fermées qui ne vont laisser aucune compétence, aucun travail de compétence, et nous les apprécions. C'est pas bien pour l'Afrique. Bonne émission.
0: Merci à vous, M. Mauto, pour votre intervention. 90, 86, 35, 35. Allô?
8: Oui, M. Pascal, bonjour.
0: Bonjour, comment vous allez?
8: Je vais bien chez vous.
0: Ça va, c'est monsieur?
8: C'est M. Mackay depuis Zanguera.
0: Ah, M. Mackay depuis Zanguera. Allez-y, M. Mackay.
8: Non, en fait, c'est par rapport au développement de M. Eric. Et si je prends le phosphate, ce n'est pas un patrimoine national. Et le port autonome de Lomé, le seul port en eau profonde, ce n'est pas un patrimoine national. Et qui rencontre qui à qui. Ce décaissement fait suite au brûlis des marchés, c'est pour rendre pauvres les Togolais. Donc son argument ne tient pas route, hein, franchement parlant. C'est encore augmenter la pauvreté dans ce pays, et on veut en venir à quoi finalement? Et quand les gens se lèvent tout de suite pour revendiquer ces choses-là, il faut tuer les gens, il faut massacrer les gens. Bon, on est vraiment fatigué de ce pays. Hein. Bonne émission.
0: Merci à vous, M. Mackay, pour votre intervention 90 86 35 35 91 36 63 75. Vous pouvez nous envoyer aussi des messages sur notre numéro WhatsApp 90 45 78 57. Allô?
9: Allô?
0: Bonjour.
9: Oui, bonjour, M. Pascal.
0: C'est monsieur?
9: M. Kokou.
0: M. Kokou, vous nous appelez d'où?
9: Depuis Adido Gomé.
0: Depuis Adido Gomé, allez-y.
9: Voilà. Je souhaite bonne émission à vous.
0: Merci.
9: Je salue le plateau. Je veux intervenir par rapport au dégâtissement.
0: Oui, allez-y.
9: De la plage, voilà. Tout le monde va de son gré et tout le monde essaie de l'interpréter comme cela se doit. Mais je vais demander une seule chose. L'État, aujourd'hui, peut-être qu'il va récupérer quelque chose, c'est bien. Qu'est-ce que l'État va faire là-bas? Peut-être que d'autres peut-être ne le savent pas. Mais le mieux est que l'État essaie de voir comment est-ce qu'il pouvait le faire pour ne pas léser, ne pas trop être mercenaire et énerver d'autres personnes. Si par exemple on voulait que les gens dégagent, c'est bien. Mais qu'est-ce qu'ils veulent faire là-bas? S'ils ont commencé au moins à ériger quelque chose, alors là tout le monde sera convaincu. Effectivement, l'État doit entreprendre quelque chose. Aujourd'hui, ils vont dégager, ils vont faire partie des gens et ce sera un champ de ruines là-bas. C'est ma conviction.
0: D'accord, merci.
9: Je me dis que c'est ce qui va se passer.
0: D'accord, merci, M. Kokou, oui, pour votre intervention. On va recevoir le dernier auditeur pour le compte à l'heure de cette émission. Allô? Ah, allô? Il est parti.
10: Allô?
0: Oui, allô, bonjour.
10: Oui, bonjour.
0: C'est Madame Essie. Oui. D'accord. Madame Essie, allez-y bonjour rapidement.
10: Bonjour à vous tous, rapidement.
0: Oui, bonjour. Allez-y rapidement, s'il vous plaît.
10: Bonjour aux prisonniers des caprices de Dieu.
0: Et Madame Essie, allez-y rapidement, s'il vous plaît.
10: Moi,
0: s'il vous plaît.
10: Je dis, hein. Mais regardez ce que vous dites, vous racontez là-bas. Eric, mon Eric, il a aussi dit des individus qui se sont installés à la plage. Pourquoi vous nous faites ça? Et ceux qui se sont installés à ce pouvoir-là qui ne leur appartient même pas depuis 63, 82, 2005 et puis jusque là, hein, à nous ruiner et à s'accaparer des biens de la République pour en faire sien, ils ont fait les papiers, ils nous ont fait les papiers. Et 63 ans après, ils viennent pour détruire tout, qui sème la pauvreté, la désolation.
0: Merci beaucoup, Madame Essie, pour votre intervention. Madame Essie, c'est la dernière auditrice, hein, pour le compte à l'heure de cette émission. On revient au plateau pour faire un dernier tour de table avant de mettre fin à l'émission. Eric,
2: oui,
0: vous avez écouté les uns les
2: oui,
0: autres.
2: Évidemment.
0: Oui, réaction.
2: Je pense que les gens nous écoutent. Hein. Sauf que quand nous menons des réflexions, il faut qu'ils nous écoutent jusqu'au bout. Quand je parlais d'occupation anarchique, c'est parce que il y a un communiqué que l'État a sorti, sinon le DAG l'a sorti, pour dire qu'il ne faut pas occuper ce domaine-là de façon permanente. Vous savez qu'il y a une loi qui dit que lorsque vous occupez un domaine après une trentaine d'années, vous devenez propriétaire. Voudrons-nous avoir des propriétaires de terrain à la plage aussi?
11: Des locataires.
2: Oui,
11: mais
2: oui, attention, parce que vous savez, comme on dit, il y a un vide, les gens sont allés occuper. Maintenant, il faut réglementer tout ça. Et moi, je ne dis pas cela parce que je suis pour ce déguerpissement, parce que je sais que socialement, ça va créer beaucoup de problèmes. Mais maintenant, est-ce qu'il faut laisser les gens faire? Et donc, l'État est en train de jouer justement son rôle. C'est tout ce que nous disons. Et on dit que les gens, le PC avait fait un discours pour dire que les gens s'accaparent, hein, une minorité s'accapare des biens du pays. Oui. Et devons-nous accepter que d'autres aussi commencent? On dit chez nous que et Davia, Beninia et Dangan, des choses comme ça, non? Et donc il faut faire attention. Il ne faut, faut pas trop mettre de passion.
0: Merci Eric. Oui, Isaïe. Allez-y.
11: Rapidement, on parlait de nous, de la presse. Je veux rapidement revenir sur ça pour dire que, comme je le disais déjà au confrère en off, moi, il ne faut pas tout le temps accuser l'État. À un moment, il faut que nous-mêmes, journalistes, nous-mêmes qui faisons partie de la corporation, nous nous remettons en cause. Si on se pose aujourd'hui la question, pourquoi est-ce que la convention collective n'est pas toujours appliquée? Moi, je réponds tout de suite qu'aujourd'hui, 80 à 90% des journalistes du secteur privé sont eux-mêmes des patrons. Si tout le monde est patron, qui va payer qui? Qui va mettre en application cette convention collective? Si vous allez dans des rédactions, les quelques rédactions qui constituent encore des équipes, vous allez voir qu'ils se débrouillent pas mal là-bas. Mais si tout le monde est patron, si vous prenez même le syndicat, j'ai apprécié l'initiative du syndicat qui a fait...
0: Cette enquête.
11: Mais quand vous allez au sein de ce syndicat, même, vous verrez que beaucoup sont des patrons. Or, les patrons ne peuvent pas être des syndicalistes. Donc, le problème aujourd'hui, c'est quoi? Qui va mettre en application si nous sommes tous des patrons? Même si on me dira que c'est parce que les gens ne sont pas payés, qu'ils sont obligés de devenir eux-mêmes patrons. Raison de plus pour que nous-mêmes, journalistes, nous nous remettons en cause à un moment. C'est vrai, l'État doit nous accompagner, mais il ne faut pas voir que c'est l'État qui constitue notre malheur.
0: Ok, merci. Oui, Jean-Baptiste, rapidement, quelques mots, 30 secondes hein, pour terminer.
4: Je crois que, en ce qui concerne la presse, vous savez, on est dans un État et si on considère la presse comme un maillon essentiel pour l'édification de la démocratie, quoique c'est l'État qui régule tout. S'il y a des lois, l'État peut, d'une façon ou d'une autre, contraindre à respecter ces lois-là. Donc c'est pourquoi moi je continue de le dire que même si certains responsables d'organes ou certains responsables d'organisations de presse ne jouent pas pleinement leur rôle en ce qui concerne la défense des intérêts de la corporation, je crois que l'État a le dernier mot.
0: D'accord. L'État a le dernier mot. Oui, Pascal.
1: Oui, bon, d'abord, moi, j'adresse mes salutations à Claude. Et je ne l'ai pas vu aujourd'hui.
0: Oui, je l'ai annoncé. Il est un peu occupé.
1: Oui.
0: Et c'est pour cela qu'il n'était pas avec nous.
1: Ah, d'accord. Quel domaine va bien au Togo? Quel domaine va bien au Togo?
0: Mais c'est une question que vous posez.
11: La politique.
0: Je ne sais même pas. Je ne sais pas qui vous répondra à cette question.
1: Lorsque tout ne va pas bien.
0: Merci. Oui.
1: À qui ça profite?
0: D'accord. Merci, cher confrère. Pascal, merci à vous pour justement votre contribution à ce débat. Jean-Baptiste, merci d'être passé dans cette émission puisque nous sommes à la fin. Merci à vous aussi, Isaïe Edo, d'être passé dans cette émission. Eric Parcoudou-Johnson, merci d'être passé dans cette émission. Merci à vous tous qui nous avez suivis, vous qui nous avez appelés aussi pour vos diverses contributions à ce débat. Merci à vous. Merci à Michel Tomega et Aïda Tchèque alors qui ont assuré la mise en onde de cette émission. Mariam et Gérald ont assuré, bien sûr, la mise en ligne. Je suis Pascal Ossou. Je vous retrouve demain mercredi à partir de 11h pour un nouveau numéro de l'émission Club de la Presse. D'ici là, portez-vous bien. Au revoir.

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2: Bonjour à tous et bienvenue dans l'heure des citoyens, votre émission hebdomadaire consacrée aux enjeux démocratiques, de gouvernance et de la participation citoyenne en Afrique de l'Ouest. 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Nous discutons de l'exercice du métier de journalisme en période de transition politique. Dans la région ouest-africaine, plusieurs pays connaissent une transition politique suite à des coups d'État militaires. C'est le cas du Mali, du Burkina Faso, du Niger ou encore de la Guinée-Bissau. La presse dans les pays en transition politique travaille dans des conditions très difficiles. Entre arrestations de journalistes, fermeture de médias, la presse indépendante tient encore à peine debout. Le premier de notre série de reportages sur l'exercice du métier de journalisme dans les pays en transition nous conduit au Mali, où travailler comme journaliste sous la transition militaire est un exercice difficile, marqué par des restrictions qui touchent aussi bien les professionnels que les médias. Plusieurs journalistes ont été arrêtés ou poursuivis pour leurs publications ou leurs propos, pendant que certaines émissions et chaînes de télévision ont été suspendues. À cette pression s'ajoutent les difficultés liées à la situation sécuritaire, surtout pour les journalistes qui travaillent dans les régions du nord et du centre du pays. Suivant tout cela dans ce reportage de notre correspondant à Bamako, Aliou Thiam.
3: Avec la transition actuelle, le travail du journaliste n'est pas facile. J'ai été victime d'une arrestation, donc j'ai fait 4 jours.
4: C'est le témoignage d'un journaliste d'une radio du nord du Mali. Il raconte avoir été arrêté après avoir utilisé dans son émission un article provenant d'un mouvement considéré comme hostile aux autorités.
3: J'ai été victime d'une arrestation, donc j'ai fait 4 jours de garde à vue au niveau de la gendarmerie et à la suite d'un article que j'ai utilisé dans mon journal. Bon, je n'ai pas été torturé, je n'ai suivi aucune maltraitance. J'étais juste vraiment arrêté, j'étais assis là-bas. Après tout, on m'a fait savoir que dans mon journal, ce qu'ils ont compris, je suis toujours en contact avec ceux qui n'aiment pas la tradition. Voilà, tout ce qu'on me reprochait, c'est de ne pas être un soutien de la transition. Donc ce n'est pas facile.
4: La situation de ces journalistes est loin d'être un cas isolé. Elle montre les difficultés rencontrées par leurs confrères. Plusieurs d'entre eux ont été emprisonnés après avoir donné leur opinion ou critiqué la gouvernance du régime militaire. Les cas les plus récents sont ceux de Shahana Takiou, directeur de publication du journal Le 22 septembre, et Abdrahman Keita, directeur de publication du journal Le Témoin. Le premier a été condamné à 1 an de prison, dont 6 mois avec sursis, pour avoir dit ceci.
5: Les magistrats, quelque part, tout le monde, violent la procédure de ce procureur. Aujourd'hui, nous avons un confrère qui dort en prison, M. Soukou. C'est un journaliste professionnel. Il a écrit dans son journal alternatif, il a publié une contradiction. Il a été interpellé par la justice. Et s'il doit être jugé, il doit être jugé sur la base de la loi. Sur le délit de presse.
4: Abdrahman Keita, directeur des publications du journal Le Témoin, a lui été placé sous mandat de dépôt. Il est poursuivi pour des propos tenus lors d'une émission consacrée à la situation sécuritaire dans la région stratégique de Kidal.
6: S'il Assimi avait échoué, aujourd'hui c'est Iyad qui t'administre, il te coupe, il te lapide.
7: Mais il est en train d'administrer, il est en train de m'administrer parce qu'il est en train d'administrer Kidal aujourd'hui.
4: Avant ces deux affaires, Youssouf Sissoko, directeur des publications du journal L'Alternance, avait également été arrêté puis condamné à 2 ans de prison ferme pour avoir mis en doute des déclarations du président du Niger, le général Abdourahman Tchani. Ces nombreuses arrestations ont provoqué des réactions au sein de la profession. Le président de la maison de la presse, Bandiougou Danté, dénonce ce qu'il qualifie de recul de la liberté de la presse.
8: Aujourd'hui, notre priorité demeure la recherche de solutions susceptibles d'aboutir à la libération des confrères Shahana Takiou, Abdrahman Keita, Youssouf Sissoko.
9: C'est l'occasion de répéter ici notre opposition ferme à certaines dispositions du nouveau code de procédure pénale qui, avons-nous plusieurs fois dit, constitue dans certaines de ses dispositions un recul démocratique préoccupant.
4: Au-delà des journalistes, la pression s'accentue aussi sur les médias. La chaîne de télévision Djoliba TV News a fait l'objet de 2 suspensions. Plusieurs médias étrangers, dont RFI et France 24, ont également été interdits de diffusion au Mali. En juin dernier, la Haute Autorité de la Communication a aussi suspendu pour 2 mois l'émission Allo Clédou de la radio Clédou. À ces restrictions s'ajoutent les difficultés liées à l'insécurité. Dans plusieurs zones du nord et du centre du Mali, les journalistes travaillent dans un environnement marqué par les attaques de groupes armés, les menaces et les difficultés de déplacement. Les journalistes doivent parfois renoncer à se rendre sur le terrain ou travailler à distance avec des sources locales. Mamoudou Bokoum, président de l'URTEL, l'Union des radios et télévisions libres du Mali.
10: Les radios qui sont dites de proximité, ces radios-là doivent se déplacer pour les productions. Et aujourd'hui, dans beaucoup de zones, le déplacement est quasiment impossible. Ça a rendu très difficile le travail. Deuxièmement, les sujets abordés. Parce que les radios se trouvent entre le marteau et l'enclume. Parce qu'il y a deux à trois acteurs qui planent leur menace sur les hommes des médias. D'abord, il y a l'autorité. Quand tu parles de la faiblesse de l'autorité sur les antennes, il y a une inquiétude. De l'autre côté, quand tu parles des actes commis par les groupes armés, leurs menaces planent sur ta tête, qui rendent très difficile l'exercice de notre métier sur le terrain aujourd'hui.
4: Pour les autorités, ces décisions répondent à des impératifs de sécurité et de protection de l'État. De leur côté, les professionnels insistent sur la liberté d'informer et la possibilité d'exercer le métier de journaliste sans subir de pression ou de poursuites. Aliou Tcham, Bamako, West Africa Democracy Radio.
2: Au Niger cette fois, trois ans après le coup d'État du 26 juillet 2023, on réadapte la pratique du journalisme pour éviter de se faire interpeller. Plusieurs professionnels des médias racontent un métier sur surveillance renforcée. Notre reporter a recueilli leurs témoignages entre prudence imposée et devoir d'informer. C'est un sujet de Ismaël Abdoulaye.
11: Depuis le coup d'État du 26 juillet, exercer le journalisme au Niger est devenu un exercice d'équilibriste. Le cadre juridique qui protégeait la profession a été suspendu. Sécurité, souveraineté, deux mots qui aujourd'hui referment bien le sujet avant même qu'il ne soit traité. Mohamed Moutari Magajmonzo, journaliste en ligne, décrit un métier qui a dû changer de méthode pour survivre.
12: On a privilégié aussi les sources officielles avec moins de témoignages anonymes, des fois qui peuvent compromettre cette liberté, aussi atteinte à la vie, n'est-ce pas, de la nation, ou bien exposer le journaliste à des risques d'interpellation.
11: Ce n'est pas qu'une prudence théorique. Mohamed Lamine, directeur de la radio Alternative Zander, cite un exemple précis.
13: Un confrère, le rédacteur en chef de la radio-télévision Gaskia, a été interpellé à la police judiciaire à l'issue d'une publication d'un événement sur la question éducative à Zander. Vous voyez, il a été interpellé avec d'autres responsables syndicaux. À l'issue de la mission du président de l'observation, il a été clair que le journaliste doit être vigilant. Le journaliste doit éviter ceci, le journaliste doit éviter cela. Ça veut dire que l'activité du journaliste est limitée à cette période.
11: Ce cas n'est pas isolé. Mamadou Moutari Magajmonzo évoque un phénomène plus large touchant plusieurs rédactions.
12: Plusieurs médias ont fait l'objet d'interpellations, de convocations, de suspensions temporaires pour avoir traité des sujets relatifs à la lutte antiterroriste, les relations de partenariat avec les pays occidentaux, bref, la gestion des affaires publiques, etc. Et surtout, les médias audiovisuels et en ligne sont les plus visés du fait qu'ils touchent la plus grande majorité du public nigérien.
11: Résultat, le contenu même des articles a changé.
12: Nous avons remarqué des changements d'angle de critique. Presque tout le monde est devenu plus pédagogique, d'une analyse critique des questions de mise en cause, la gestion publique aussi. On est arrivé maintenant, avant on le faisait, mais on a atterri à des articles beaucoup plus axés sur l'explication, la sensibilisation.
11: Une vigilance qui, selon Zara Boukar, journaliste reporter du MAJ, ne s'arrête pas aux colonnes de journaux.
14: Donc la pression est encore plus visible sur les réseaux sociaux. C'est devenu vraiment un très grand risque aujourd'hui d'exercer le métier du journaliste au Niger. Mais on fait avec parce que c'est notre métier, c'est notre devoir de continuer à informer les citoyens.
11: Continuer à informer, sous surveillance renforcée, avec des marges de manœuvre qui se sont resserrées, mais pas encore fermées. Reste une question posée par les journalistes eux-mêmes. Jusqu'où cet équilibre entre prudence et devoir d'informer pourra-t-il tenir? Ismaël Abdoulaye, Niger.
2: Au Burkina Faso, la presse travaille dans la peur. Il faut contrôler ce que l'on dit, surtout quand cela est critique des autorités en place ou l'armée engagée dans la lutte contre le terrorisme. Au Faso, on parle de journalisme patriotique. C'est un reportage lu par Sylvie Ouedraogo.
15: Peut-on tout dire, tout écrire, tout publier ou diffuser? Il y a quelques années encore au Burkina Faso, de nombreux professionnels des médias auraient répondu par l'affirmative sans trop y réfléchir. Mais le contexte actuel aux crises politiques et sécuritaires rend une telle réponse moins évidente. Ici, il ne s'agit plus seulement de collecter, traiter et d'informer. Désormais, les professionnels des médias doivent intégrer de nouvelles donnes, les nouvelles orientations des autorités actuelles. Une réalité qu'Alex Nom d'Emprunt n'a pas manqué de remarquer. Journaliste de profession dans l'un des médias de la capitale, il a dû s'adapter à la nouvelle dynamique impulsée ces dernières années par les autorités burkinabées.
16: Aujourd'hui, on n'a plus la latitude, j'ai pas envie de dire la liberté, de faire ce qu'on veut, d'aller où on veut, de faire des analyses comme on l'aurait fait en situation de paix. Aujourd'hui, c'est différent parce qu'on est en situation de guerre. Et qui parle de guerre, parle d'adaptation au niveau donc du milieu dans lequel on évolue, donc de notre métier en tant que journaliste. Je dis pas qu'il y a forcément des restrictions à tous les niveaux, mais forcément en tant que journaliste, il y a la conscience professionnelle, il y a surtout l'esprit patriotique, parce qu'aujourd'hui, vous ne pouvez pas aller peut-être sur le théâtre des opérations en tant que journaliste et en tout cas relayer toutes les informations afférentes donc justement au théâtre des opérations. Il y a des devoirs de réserve, il y a la confidentialité, le secret de défense, tout ça là. Voilà.
15: Avec plus d'une dizaine d'années d'expérience professionnelle au compteur, Soufiane, également Nom d'Emprunt, affirme accueillir ces changements avec philosophie. Au téléphone, il explique qu'informer ne doit pas être source de division.
17: Nous sommes en révolution, le Burkina est en quête de sa souveraineté. Nous devons faire front commun avec le gouvernement pour atteindre les objectifs qu'ils se sont fixés. Parce que aujourd'hui, ramener à contre-courant, ça va mener en quelque sorte une division. Voilà, le gouvernement peut communiquer sur un sujet et toi, en tant que journaliste, averti peut-être de certains sujets, tu vas faire des recherches et tu vas trouver qu'il y a des non-dits. Donc si toi tu fais tes analyses et tu vas à l'encontre de ce que le gouvernement a dit, je pense que ça pose un problème.
15: Entre patriotisme médiatique et principes professionnels, le quotidien des acteurs des médias n'est pas de tout repos, notamment dans le choix des sujets. Selon Alex, il faut certes réfléchir plus sur l'opportunité et la faisabilité des sujets, mais surtout les éventuelles conséquences pour eux-mêmes et la rédaction respective.
16: Chez nous, le train qui arrive à l'heure, ça ne nous intéresse pas. C'est le train qui arrive en retard qui nous intéresse. Mais aujourd'hui, dans le contexte dans lequel on est, si vous choisissez donc le train qui arrive en retard, ça peut vous créer des problèmes et ça peut créer des problèmes à votre rédaction. Et s'il y a un choix à faire entre vous, en tout cas, et le média, je pense pas que le propriétaire puisse prendre le risque, donc en tout cas, de vous protéger. On va prendre notre mal en patience et s'auto-censurer, si on peut l'appeler ainsi. Mais pour moi, ce n'est pas une auto-censure, c'est juste le patriotisme qu'on met en avant et on fait comme tout le monde.
15: Jérémy, un autre journaliste, se sent lui aussi frustré et restreint dans son travail. Pour lui, si certains sujets tels que le sport, l'art, la culture, l'éducation sont facilement validés dans les rédactions par l'ensemble du public et les autorités, ce n'est pas le cas pour ceux politiques et sécuritaires. Pour ces sujets jugés sensibles, il faut envisager tous les scénarios possibles. Pour des propos tenus et considérés comme contraires aux idéaux de la révolution progressiste populaire, une douzaine de journalistes se sont vus interpellés, interrogés entre 2023 et 2026 et des émissions suspendues. Un climat de méfiance et de crainte dont nous avons fait l'expérience au cours de la réalisation de ce reportage. Nous avons enregistré des refus après plusieurs demandes d'interview auprès des confrères journalistes burkinabés.
18: Sans vraiment chercher à me dérober de répondre aux questionnaires, je pense pas que la situation actuelle nous permette de répondre. Parce que ce qui pourrait être dit, quel que soit en fait la confidentialité, comme ça doit passer sur des médias, ça peut créer des situations. Et donc j'avoue que je préfère répondre à ces questions plus tard, lorsque les choses deviendront peut-être normales et qu'on retrouvera une situation assez stable. Voilà, une question de sécurité.
15: Selon le gouvernement, au-delà des théâtres d'opération, l'information et la communication sont les nouveaux fronts de cette guerre contre le terrorisme. Une bataille communicationnelle dans laquelle les autorités estiment que la fibre patriotique du journaliste joue un rôle essentiel. En mai dernier, le ministre chargé de la communication, Pigdouende Gilbert Ouédraogo, a présenté les innovations introduites dans le projet de loi du nouveau code de la presse. Au nombre de ces innovations, le renforcement de la responsabilité des acteurs des médias à travers la régulation des contenus en période de crise, l'encadrement des médias numériques et des questions liées à la souveraineté informationnelle.
2: Dans la rubrique InfoCheck, on s'intéresse à une tentative de contrôle de la presse par le politique. Quand la politique se désagrège, la presse se tait-elle ? L'interrogation est posée dans la rubrique InfoCheck signée Maïmouna Fofana.
19: L'avocat Marcelino Intoupé a confirmé la libération du contre-amiral José Américo Boubouna Tchoutou, arrêté en 2022 après une tentative de coup d'État.
20: Cette voix est celle de Moussa Danso, journaliste à Capital FM en Guinée-Bissau. Il travaille dans un pays où les transitions politiques ont souvent été soudaines et mouvementées et où les journalistes doivent évoluer dans un environnement de plus en plus difficile. Nous lui avons donc posé une question simple. À quoi ressemble réellement le travail d'un journaliste dans un tel environnement?
19: En Guinée-Bissau, la liberté d'expression est clairement restreinte. Les journalistes ne sont pas autorisés à faire le travail comme ils le devraient. C'est totalement contraire aux principes du journalisme. Pour être honnête, les journalistes sont persécutés simplement parce qu'ils font leur travail. Même lorsqu'ils abordent des sujets considérés comme sensibles, ils peuvent immédiatement être pris pour cible. Au lieu de cela, on attend des journalistes qu'ils fassent leur travail selon des directives d'autres personnes et qu'ils diffusent des informations qu'on leur demande de transmettre.
20: Pour Moussa Danso, le problème n'est pas seulement d'obtenir l'information, c'est aussi la pression qui accompagne le fait de vouloir la rapporter. Et cette pression apparaît encore plus clairement lorsqu'on observe la situation générale des droits humains en Guinée-Bissau. Boubacar Touré dirige la Ligue Bissau-Guinéenne des droits de l'homme. Nous lui avons demandé comment il évalue la situation.
21: L'état de lieu de la situation des droits humains en Guinée-Bissau, c'est complexe et difficile parce que depuis 2020, le pouvoir en place, la Guinée-Bissau a commencé à entrer en situation de détérioration des droits humains au pays. On peut expliquer ça de plusieurs actes, des attaques contre les citoyens, dans les détentions, arbitraires, en répression de liberté de presse et d'expression. Beaucoup de journalistes ont été attaqués. La radio, par exemple, la capitale FM a été détruite. Des fois, pour les hommes armés, qu'on pensait que ce sont les hommes de régime, du pouvoir. Et aussi, il y a des journalistes en exil, en ces moments, dehors du pays, parce qu'ils ont été attaqués plusieurs fois pour les hommes armés. L'année passée, presque plus de 100 personnes ont été arrêtées et torturées.
20: Il existe donc un lien direct entre l'environnement politique et l'espace dont disposent les journalistes. Mais cela signifie-t-il que l'instabilité politique réduit automatiquement la presse au silence? Pas nécessairement. La pression peut prendre différentes formes. Parfois, il s'agit d'une attaque contre un journaliste ou un média, parfois d'une influence politique ou encore de la question de la propriété des médias. Et d'autres fois, la pression vient simplement de la peur de ce qui pourrait arriver si l'on franchit une certaine ligne politique. Le Ghana offre un tableau différent. Dans ce pays, l'influence politique et les médias partisans restent des sujets de préoccupation, mais le journalisme indépendant n'a pas disparu. Nadede Tété, journaliste et correspondante de la WADR à Accra.
0: I mean, there are also independent media outlets out there in the country, but we are seeing an increasing number of the pro-political party radio stations.
1: Il existe aussi des médias indépendants et équilibrés au Ghana, même si les médias proches des partis politiques sont de plus en plus nombreux. Pour moi, la neutralité n'existe presque pas. Je crois plutôt à l'objectivité. Lorsqu'on voit le bien et le mal, on ne peut pas choisir de rester silencieux. Il existe donc encore des médias indépendants et objectifs qui font du journalisme d'investigation et qui n'hésitent pas à mettre les gouvernements face à leurs responsabilités.
0: Independent and objective media outlets out there that are doing a human's job. Yeah.
20: Et c'est important, car cela montre que la pression politique ne signifie pas automatiquement la fin du journalisme indépendant, mais elle rend l'espace de travail plus difficile. Et en Guinée-Bissau, Boubacar Touré estime que les restrictions vont au-delà des salles de rédaction.
21: On pensait qu'on fait face à un pouvoir autoritaire. Ces pouvoirs manifestement autoritaires n'aiment pas l'exercice de liberté fondamentaux. Ces pouvoirs toujours fait, continueront à faire, à créer le blocage aux citoyens pour exercer leur liberté fondamentale. Donc, je pense qu'il faut respecter la loi. On exige la révocation immédiate de cette interdiction illégale de la liberté de manifestation des réunions. Il faut respecter la loi. Il faut respecter notre constitution.
20: Alors, l'instabilité politique réduit-elle la presse au silence? Les faits ne permettent pas de répondre simplement par oui. Ils montrent une réalité plus complexe. Les crises politiques peuvent créer des conditions favorables à l'intimidation, aux restrictions et au contrôle politique, mais leur impact dépend de la solidité des institutions, de l'indépendance des organisations médiatiques et de la possibilité pour les journalistes de continuer à exercer leur métier librement. Et peut-être le plus grand danger apparaît lorsque la pression temporaire devient la norme, lorsque les journalistes commencent à s'autocensurer, lorsque les propriétés des médias deviennent politiques, lorsque les restrictions deviennent habituelles et enfin lorsque les populations cessent de faire confiance aux informations qu'elles reçoivent. Alors, la question n'est peut-être pas simplement « L'instabilité politique réduit-elle la presse au silence ?» mais plutôt « Quel espace reste-t-il aux journalistes indépendants lorsque la politique devient instable ?» En Guinée-Bissau, l'expérience de Moussa Dansou montre la pression exercée sur les journalistes. Boubacar Touré permet de comprendre l'environnement politique plus large qui l'entoure et le Ghana nous rappelle que, même sous pression politique, le journalisme indépendant peut survivre. La presse ne se tait pas toujours, mais l'espace dans lequel elle peut s'exprimer peut être réduit. Et lorsque cet espace disparaît, la question n'est plus seulement de savoir qui contrôle le pouvoir, c'est aussi de savoir qui contrôle le récit. Je suis Maïmouna Fofana, c'était InfoTech sur la West Africa, Démocratie Radio.
2: On arrive donc au terme de ce programme. Merci à tous nos reporters. Merci également à vous tous de nous avoir suivis.
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0: très belle journée à tout à chacun de vous. Aujourd'hui, nous sommes au 2 septembre 2026. Saint Ingrid est à l'honneur aujourd'hui là. Mais commencez d'ores et déjà par penser à ceux qui se prénomment ou bien celles qui se prénomment Ingrid autour de vous. Nous leur disons bonjour ce matin. Bonjour spécial à une aimable personne qui nous suit déjà religieusement sur la 93.5. Michel Tomega derrière la vitrine au microphone. Je me nomme David Agboati des Vieux Béton. Nous commençons la journée tout en nous saluant les uns les autres. Ni Salvador est un titre que nous accorde Charles Ozo ce matin.
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0: Maurice Bédor, très belle journée à tout un chacun de vous, mais à tous ceux qui estiment encore vous et moi, on s'est déjà vu ce matin avec Bédor, c'est ce qu'on peut se dire, mais il ne fait que commencer cette journée, c'est Michel seul qui peut dire hey, bébé toi, parce que Michel m'a déjà vu. Mais ceux qui sont loin de nous ici au Togo, vous êtes au-delà des frontières. Nice Obedo, à tout un chacun de vous. Très belle journée également à Monsieur Guy. Vous nous suivez du côté d'Apedoukoua ce matin. Guy, comment allez-vous? Il sonne à 6h, passé de 35 minutes, c'est l'heure exactement. Vous devez vous apprêter pour vous rendre au boulot, mais ceux qui célèbrent un événement heureux et vous êtes déjà à la maison pour pouvoir suivre la déclinaison de votre prénom avant de partir, il est l'heure donc.
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0: Le prénom de ce matin, c'est Ingrid. Le prénom Ingrid signifie belle ou encore aimée ou femme chérie par le dieu Ing. Ah, très bien, suivant l'étymologie, mais d'origine scandinave et germanique, ancien du vieux nom Ingrid. Composition s'associe à Ing, le nom d'une ancienne divinité germanique et nordique de la fertilité, de la prospérité. Ingrid est donc leur caractère, ça nous intéresse beaucoup, les traits de caractère chez les Ingrid. Elles sont souvent associées à une forte personnalité, un mélange de sensibilité, de force intérieure et d'indépendance. Ingrid, donc, c'est votre prénom. Vous soufflez une bougie de plus ce jour. Excellente journée. Un nom qui frappe souvent la mentalité des Togolais. Madame Ingrid Awade, qui doit être quelque part en train de nous suivre. Nous lui souhaitons tout simplement une très, très, très belle journée. Belle journée également à Ingrid, qui nous suit du côté d'Agbalépé Dougan ce matin. Ingrid, comment vas-tu? Cette chanson, justement, te fera plaisir.
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actuellement à Gwenivé, à Ngokui, Ingrid, et comment vas-tu ce jour? De toute façon, cette journée est spéciale pour toi. C'est pour ça que je pense particulièrement à toi ce matin. Après l'astrologie, on va s'appeler pour se croiser quelque part. Et suivez donc l'astrologie de ce matin.

Les prévisions astrologiques de ce 2 septembre, nous débutons donc avec les béliers, ceux qui sont nés entre le 21 mars et le 19 avril. Par rapport à l'argent et le travail, amis béliers, les opportunités, oh, amis béliers, par rapport à l'argent, justement, à votre travail, les opportunités ne manqueront pas aujourd'hui. Donc, faites tout pour être prêt pour pouvoir mieux vous adapter à cette journée. Votre chiffre porte-bonheur 68 et la couleur du jour pour vous, c'est le vert. Et puis, le meilleur moment, c'est 18 heures pour vous. Nous continuons avec les taureaux. Les taureaux sont des personnes qui sont nées entre le 20 avril et le 20 mai.

Et donc, les taureaux, à propos de la santé, une légère fatigue pourrait se faire sentir en fin de journée. Vous avez du mal à gérer votre capital énergie et vous ne pensez jamais à vous reposer. Il est temps de prendre soin de vous. Concernant justement l'argent et le travail, amis taureaux, grâce à votre grande créativité, vous pourrez mettre sur pied des projets originaux et très ambitieux. Vous vous montrerez persuasif et on aura envie de vous suivre dans votre folle aventure. Votre chiffre porte-bonheur 55, la couleur du jour pour vous, c'est le bleu azur et le meilleur moment, c'est 18h. Les Gémeaux, vous autres, vous êtes nés, amis Gémeaux, entre le 21 mai et le 21 juin. Amis Gémeaux, c'est la stabilité qui prévaudra dans le domaine matériel. Du côté de l'amour, mesdames et messieurs, les Gémeaux, grâce à votre imagination, vous aurez l'art et la manière d'éviter la routine dans votre vie conjugale. Votre partenaire devrait vous en être reconnaissant et partager votre enthousiasme. Concernant la santé, faites une cure de vitamines. Ouais, faites une cure de vitamines s'il vous plaît. Vous ressentirez le besoin d'entretenir votre corps. Votre chiffre porte-bonheur 68 est la couleur du jour pour vous. C'est le bleu et le meilleur moment, c'est 18h. Les cancers, vous êtes nés entre le 22 juin et le 22 juillet. Les cancers, du côté de l'humour, journée explosive. Pas le temps de s'ennuyer, oh là là. Côté argent et travail, mais peu d'évolution à l'horizon sur le plan professionnel. Et la routine commence à peser. Votre esprit rêve d'objectifs plus ambitieux. Mais le moment n'est pas encore venu d'agir. Profitez de cette accalmie pour peaufiner vos projets et préparer le terrain à un futur renouveau. Votre chiffre porte-bonheur 44, la couleur du jour pour vous, c'est le sien. Le meilleur moment, c'est 8h. Les lions, vous atteignez entre le 23 juillet et le 22 août. En ce qui concerne l'argent et le travail pour vous, les lions, vous ne risquez guère d'avoir de mauvaises surprises sur le plan professionnel. Vous serez entreprenant et très efficace, mais il y a des risques de retard ou de difficultés de communication avec vos collègues. Concernant l'humour, journée en progrès. Vous avez le vent en poupe. Oui, votre santé nous intéresse aussi. Et donc, ne négligez pas les étirements matinaux. Quand vous vous réveillez, il faut vous étirer un tout petit peu, les lions. Mais il réveille l'étirement, justement, les étirements réveillent vos muscles, stimulent la circulation et mettent votre corps en douceur sur la bonne voie. Votre chiffre porte-bonheur 34, la couleur du jour pour vous, c'est la couleur lavande. Et le meilleur moment, c'est 12h. Amis vierges, vous êtes nés entre le 23 août et le 22 septembre. Les vierges, niveau amour, si vous ne cherchez pas à tout prix à maîtriser la situation, mais vous pourrez savourer des moments intenses. Il faudra juste que, pour une fois, vous acceptiez les conditions imposées par vos proches. Laissez-vous aller, s'il vous plaît. Laissez-vous aller, vous ne le regretterez pas. Mais si vous êtes célibataire, vous vous intéresserez enfin à ce secteur de votre vie. Mais vous ferez des efforts pour plaire. Le climat astral vous poussera.

0: ne vous laissez rien imposer par vos collègues. Financièrement, faites attention à ne pas trop déborder de votre budget. Mais vous aimez faire plaisir, mais votre budget n'est pas élastique. Vous avez compris, hein, les balances. Votre chiffre porte-bonheur 52. La couleur du jour pour vous, c'est le blanc. Et le meilleur moment, c'est 12 heures. Les scorpions, vous êtes nés entre le 24 octobre et le 22 novembre. Oui, les scorpions, concernant l'argent et le travail, mais vous voudrez aller toujours plus loin. Et aucun obstacle ne parviendra à interrompre votre progression. Côté santé, vous ne manquerez pas de vitalité. Ouais, vous aurez une journée plus qu'agréable en matière d'humour. À propos de l'amour, compréhensif et dévoué, mais vous donnez sans compter, car ce qui vous importe, c'est que règne une bonne entente entre vous et votre partenaire. C'est ce qui est très important pour vous, les scorpions. Votre chiffre porte bonheur. 72, la couleur du jour pour vous, c'est or. Et le meilleur moment, c'est 18 heures. Les sagittaires sont nés entre le 23 novembre et le 21 décembre. Amis sagittaires, si vous êtes à la recherche de l'âme sœur, vous ressentirez plus fortement la solitude aujourd'hui. À propos de votre santé, trop gourmand ou au régime sévère, mais vous vous comportez avec excès. Il faut choisir le juste milieu. Vous avez compris, hein? Votre chiffre porte-bonheur 29. La couleur du jour pour vous, c'est le gris. Le meilleur moment, c'est 11 heures. Les Capricornes, vous êtes nés entre le 22 décembre et le 19 janvier. Amis Capricorne, ne vous emballez surtout pas. Mais n'hésitez pas à demander conseil aussi à des personnes de confiance avisées. Mais du côté de votre santé, mesdames et messieurs les Capricornes, il est plus que temps de recharger vos batteries. Vous n'êtes pas inépuisable. L'ambiance sera sereine pour vous. Votre chiffre porte-bonheur 15. La couleur du jour pour vous, c'est le café. Et le meilleur moment, c'est 15 heures. Voilà. Les Verseaux, vous êtes nés entre le 20 janvier et le 18 février. Les Verseaux, entre le 20 janvier et le 18 février. Amis Verseaux, mais vous êtes célibataire, vous éprouverez plus que jamais le besoin d'une liaison durable. Patience, vous allez faire des rencontres très positives. Mais si vous êtes déjà en couple, vous aurez l'occasion de concrétiser des projets anciens et de vous épanouir. À propos de l'argent et le travail, vous trouvez de grandes satisfactions dans une activité créative dans laquelle vous pouvez donner toute votre mesure. Vous pourrez vous lâcher véritablement. Et vous nourrirez une grande sensation de liberté. Votre chiffre porte-bonheur, 55, la couleur du jour pour vous, c'est le blanc. Le meilleur moment, c'est 19 heures. Nous concluons avec les poissons, ceux qui sont entre le 19 février et le 20 mars. Niveau humeur pour vous, les poissons, vous avez le vent en poupe. Ouais, et votre santé, mais votre tenue, ce sera excellent. Vous devrez simplement, mesdames et messieurs les poissons, vous devrez simplement repousser vos... Voilà, simplement éviter de faire des excès ou de repousser vos limites. Concernant l'argent et le travail, vous ferez preuve d'une rigueur sans faille et vous maintiendrez le cap que vous vous êtes fixé. Pourtant, vos compétences ne seront pas appréciées à leur juste valeur. Mais les critiques à votre encontre ne vous atteindront pas. L'équilibre de votre budget sera stable. Votre chiffre porte-bonheur, 68, et la couleur du jour pour vous, c'est le vert. Et le meilleur moment, c'est 12 heures. C'est tout pour l'astrologie de ce matin. Merci à vous tous de nous avoir bien suivis. Bon réveil à vous.
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0: On retrouve bien sûr Nimonto Kilala.

0: Bon réveil à tout à chacun de vous. Le titre c'est Olingi. Ah, mais ça me fait penser à l'actuel président du Gabon. C'est bon, c'est lui qu'on appelle Olingi. Mais le titre là, je comprends pas. Mais de toute façon, je profite de l'occasion pour saluer un ami qui nous suit depuis l'université Omar Bongo Diva du côté du Gabon ce matin. Mon ami, bonjour à toi, tu t'appelles Bouka Yvon. Voilà, pour ceux qui le connaissent, ceux qui auront écouté justement ce message, il faut lui dire Bouka Yvon. On a pensé à lui ce matin, et particulièrement et aussi, je pense à Monsieur Amozou Vikokovi du côté d'Indianapolis. Il nous suit aux États-Unis ce jour. Donc la chanson a franchi des frontières. 6h, passé de 56 minutes sur la radio Canal FM. Nous allons observer la pause commerciale. On se retrouve après.
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0: Ah oui, et puis cette semaine, nous rendons hommage à tous nos artistes de leur vivant. Le choix, ce jour, tout au long de la semaine, on pense à Black Joe. Cette fois-ci, le titre Legede. Ou non, le titre Legede. Pour votre plaisir, mesdames et messieurs, vous êtes sur la 93.5. La nouvelle génération, elle sonne déjà 6h passées de 58 minutes. Cette chanson de Black Joe Legede vous conduit au journal de 7.

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3: Il est 7h.
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0: mardi de mercredi donc de septembre 2026. Mesdames et messieurs, merci pour votre fidélité. Le journal, les titres. Le Syngit, syndicat des journalistes indépendants du Togo, célèbre ses 15 ans d'existence. Pour commémorer l'événement, le syndicat qui réunit les journalistes employés a tenu une rencontre avec les autres organisations de la presse, notamment du patronat. Nous en parlerons bien sûr tout au début de ce journal. Du 31 au 5 septembre, le CGA d'Akpamé accueille une grande formation pour la jeune sous le parrainage de Togui, Neville, Adikou, Lanklivi Ier, le chef traditionnel d'Adakpame Kota Kolas. Des centaines de jeunes se forment, sont mentorés et découvrent de nouvelles opportunités. La page sportive bouclera cette édition mise en onde. Michel Tomega, mesdames et messieurs, s'il vous plaît, voici le journal.
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0: Rebonjour à toutes et à tous. Aujourd'hui, mercredi 2 septembre 2026. Le Syngit, syndicat des journalistes indépendants du Togo, célèbre ses 15 ans d'existence. Pour commémorer l'événement, le syndicat, qui réunit les journalistes employés, a tenu une rencontre avec les autres organisations de la presse, notamment du patronat. Je vous le dis en titre, la rencontre a été marquée par des allocutions, la remise symbolique de la carte de membre à certains membres et la remise de tableaux d'honneur aux pionniers de cet instrument important des professionnels des médias. Dans le cadre de cette célébration, le Syngit a mené une enquête auprès de 69 journalistes du secteur privé et les résultats révèlent les conditions de vie et de travail peu enviables auprès des journalistes dans le secteur privé. On note, entre autres, des revenus faibles, une forte instabilité dans la mise en œuvre des contrats et une protection sociale limitée. Le syndicat appelle désormais à une application plus rigoureuse des règles qui encadrent la profession. Narcisse Prince Agbodjan, secrétaire général du Syngit, revient sur le parcours des 15 ans du syndicat.
2: Ce qu'on peut retenir, c'est qu'après 15 ans, nous pouvons nous en réjouir dans la mesure où il y avait 15 ans, il n'y avait pas un porte-voix des journalistes au Togo. Il y a 15 ans, il n'y avait pas un instrument, un outil qui pouvait porter les doléances des journalistes. Aujourd'hui, après 15 ans, nous avons quand même cet outil-là qui nous permet de rappeler à chaque fois les priorités, les inquiétudes et les défis qui sont liés aux journalistes au Togo. Donc, on peut s'en réjouir. Nous avons reçu également des victoires d'étape parce que pendant longtemps, nous nous sommes battus pour pouvoir avoir une convention collective pour les journalistes du privé au Togo. Alors, 15 ans après, on peut s'en réjouir parce que nous avons réussi à avoir cette convention collective-là que nous avons signée le 14 octobre 2022. 4 ans après, nous continuons de croire que cette convention collective entrera dans sa phase effective. Et nous sommes en train de travailler à ce que nous puissions arriver à cette étape-là parce que nous estimons aujourd'hui qu'il est temps que le journaliste puisse vivre de son métier. Il est temps que nous nous interdisions de croire que le journalisme, c'est du sacerdoce ou le journalisme, c'est du bénévolat. Le journaliste également doit pouvoir jouir pleinement de son métier. C'est ce pourquoi nous nous battons. Donc, le syndicat est là pour pouvoir jouer ce rôle-là. Et après 15 ans, on peut quand même dire que nous sommes quand même fiers du parcours que nous avons eu à faire parce que nous avons réussi également à avoir l'assurance maladie pour les journalistes par le biais de l'INAM. Aujourd'hui, c'est muté en AMU, c'est vrai, mais il y a quand même des démarches de couloir que nous sommes en train de continuer pour que le journaliste également puisse avoir la protection sociale au Togo.
0: À l'instant, Narcisse Prince Agbodjan, secrétaire général de Syngit. L'enquête menée par le Syngit a trouvé des coups favorables auprès du ministère de la Communication qui qualifie de légitimes les demandes du Syngit. Ambroise Clévor, conseiller technique du ministère de la Communication, représentant la ministre que nous écoutons.
3: À l'occasion de ces 15 ans, le Syngit a choisi de mettre en exergue la situation sociale des journalistes du secteur privé et de rappeler l'urgence d'une application effective des engagements pris dans le cadre de la Convention collective des journalistes et professionnels des médias. Ces préoccupations sont légitimes. Elles méritent d'être regardées avec attention, non seulement parce qu'elles touchent aux droits des professionnels des médias, mais aussi parce qu'elles concernent la qualité, la crédibilité et la pérennité de notre système médiatique. N'oublions pas que la qualité de l'information dépend aussi des conditions dans lesquelles les journalistes exercent leur métier. C'est pourquoi le gouvernement accorde une attention particulière à la mise en œuvre continue de la convention collective sectorielle signée en octobre 2022. Sur ce point, permettez-moi de rappeler que la mise en place du comité de suivi de la mise en œuvre de la convention collective doit désormais pouvoir évoluer avec la participation effective de toutes les parties prenantes, notamment avec la désignation attendue des représentants du patronat du secteur de la presse.
0: Les qualités de l'information dépendent des conditions de travail. À l'instant, Clévor Ambroise, conseiller technique du ministère de la Communication, représentant la ministre, le patronat de la presse togolaise, dit également être conscient de la situation difficile que traversent les journalistes de la presse privée. Il promet jouer sa partition pour l'amélioration de la situation. Germain Pouli, président du CONAP.
4: Nous avons reçu une enquête réalisée par le Saint-Gilles qui décrit assez bien les conditions de vie et de travail des journalistes togolais. En tant que patron de presse, nous sommes très sensibles à cette réalité. Nous aurions voulu contribuer comme il le faut à améliorer ces conditions de vie et de travail, mais malheureusement, force est de constater que nos entreprises elles-mêmes évoluent dans un environnement économiquement assez difficile. Ce qui fait que, généralement, nos collaborateurs sont assez mal payés. Ils sont revenus largement sur le salaire, sur la perspective de soins avec l'assurance maladie universelle, sur la retraite et tout ça. Nous avons engagé de concert avec les autres organisations de presse, y compris le syndic, des négociations avec la Caisse nationale de sécurité sociale. Et nous avions saisi le président du conseil, qui est assez sensible aussi à cette situation et qui a promis nous aider à améliorer dans la mesure du possible la condition de vie du travail des journalistes, notamment en ce qui concerne la santé, ce qui concerne la retraite. Et donc nous sommes en pourparlers, on espère que ça va aboutir. Et en attendant que tout ça devienne réalité, je félicite vraiment tous les journalistes qui travaillent dans nos rédactions, ceux-là qui travaillent aussi en freelance, parce que c'est très difficile. Mais malgré ces difficultés, ils sont toujours au front, ils sont toujours présents. Et ils font de leur mieux pour assurer une information de qualité pour nos concitoyens.
0: En tout cas, vous avez tout compris, on attend beaucoup de discours. Les journalistes sont la voix du peuple. Il faut protéger la presse. Les conditions doivent s'améliorer. Mais sur le terrain, la réalité reste la même. Salaire en retard, manque de matériel, précarité, pression. En tout cas, c'est fatigant de voir que la sensibilité de tout le monde ne se transforme pas en actes concrets.
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0: Le sujet Adakpamé est en ébullition. Depuis le lundi 31 août 2026, des centaines de jeunes participent à une grande formation qui se poursuit jusqu'au 5 septembre sous le parrainage de Togui Neville. Adikou Lankevi Premier, le chef traditionnel d'Adakpamé Kota Kolas. L'événement est organisé dans le cadre de la Journée internationale de la jeunesse et porte la signature de Jeunesse en mission pour le développement JEMD. L'objectif est simple, occuper des vacances de manière utile, renforcer les compétences et révéler le potentiel de la jeunesse du Golfe 1. Pendant 6 jours, les jeunes bénéficient d'ateliers de formation, de sessions, de mentorat et d'échanges avec des professionnels. Cette formation est une manière concrète d'investir dans l'avenir. Les organisateurs ont rappelé l'importance de former l'esprit et de déclencher l'action chez les jeunes afin qu'ils deviennent des acteurs du développement de leur communauté. Nous écoutons Edjordinam Komialagbo, président bien sûr de JEMD.
5: Le programme de cette année, il est un peu atypique par rapport aux autres programmes qu'on a toujours fait depuis 2015. Pour cette année, l'activité de grandeur nature, où nous avons élargi le champ vers d'autres horizons pour pouvoir faire former les jeunes. Donc la formation de cette année porte beaucoup plus sur l'ouverture d'esprit, le coaching, le mentorat des jeunes, le maintien que chaque jeune doit développer pour pouvoir vraiment évoluer véritablement. L'ouverture d'esprit entrepreneurial et également. Donc pour y arriver, nous avons fait un casting sérieux pour pouvoir coopter des personnalités, des sommités qui sont des modèles de réussite pour pouvoir venir les coacher et davantage. Donc nous avons les personnalités comme King Messan, Santino, Sralicia et d'autres artistes togolais qui viendront, pas pour faire des prestations, mais viendront parler aux jeunes de leur parcours. Nos partenaires qui nous ont vraiment soutenus pour que l'événement soit aujourd'hui. Et en premier lieu, nous remercions Madame le ministre, secrétaire général de la présidence du Conseil, Dr. Ablamba Johnson, qui n'a ménagé aucun effort pour que cet événement soit. Et en second lieu, principalement, le partenaire principal que nous avons pour suivre cet événement, c'est Sa Majesté Togui Lankevi Adikou Premier, qui vraiment nous soutient de tous les côtés, que ce soit sur le plan financier, le plan matériel, logistique, technique et tout. Il est là, présent sur toute la ligne depuis le début jusqu'à présent. Nous leur exprimons vraiment notre reconnaissance et notre gratitude pour ce qu'ils font pour la jeunesse.
0: Plusieurs artistes et humoristes togolais et africains sont présents pour soutenir l'initiative parrainée par Togbui, une ville à Djikou, l'enclavier premier, chef traditionnel d'Adakpame, Kota, Kolas. Nous, parmi eux, il y a Galawal et Boukari de la Côte d'Ivoire. Entre conseils, prestations et moments de détente, ils encouragent les jeunes à en croire en leur talent et à passer à l'action. Suivons-les.
6: C'est forcément de commencer avec l'argent. C'est d'abord d'avoir les idées, les moyens. Si ça demande de l'argent, tu vas avoir l'argent. Si ça demande de passer, tu vas commencer. Aujourd'hui, j'ai 4 fermiers. La dernière fois, à Galawal était dans ma ferme. J'ai 4 fermiers. Et aujourd'hui, j'ai commencé avec 3 porcs. J'étais à 250 porcs. Le porc en 4 mois peut te faire 100 kilos. Donc, tu as 250 000 francs par vente de porc. Donc, tu peux commencer de zéro et puis devenir héros.
7: Je connaissais Boukari à la télé, hein. Je rêvais de le voir. Il y avait lui. Il y a des comédiens chez nous. Adama Daiko. Je sais que vous devez les connaître tout et tout. Donc, je rêvais de les croiser. Et un jour, j'ai pris mon courage. Et c'est là qu'on parle de motivation. J'ai pris mon courage. J'ai dit, il faut que j'aille les croiser. Même s'ils passent à la télévision, c'est des humains comme moi. C'est du sang qui coule dans leurs veines. Ils ont deux pieds, deux bras comme moi. Pourquoi je vais pas aller les voir? Ils vont me faire quoi? Quand j'arrive, et puis je lui dis non. Moi, je vais devenir comédien. Il dit, ah bon, tu veux devenir comédien? Mais tu sais faire quoi? Je vous assure, je n'avais rien à proposer. J'avais juste une photo que j'avais avec une personnalité de notre pays que je lui ai montrée. Donc comment faire? Ça veut dire que là où je pensais que j'étais arrivé à mon ambition, parce que j'ai croisé une sommité du milieu dans lequel je vais être là, je viens d'échouer. Parce que la photo sur laquelle j'ai compté, on me dit ça parle pas. Tu n'as pas un enregistrement? J'ai dit j'ai pas. Bon, là, je fais comment? Je dois arrêter ou bien je dois continuer? J'ai dit non, il faut que je continue. J'étais étudiant et je continuais et je courais derrière les gens. Je faisais les premières parties des spectacles des gens. On me payait pas. Je partais jouer cadeau. Mais vous savez, Dieu là, il te regarde. Quand tu te bats un matin, il va saluer tes efforts.
0: Témoignage et conseil de Boukari et de Aga Lawal, humoriste ivoirien présent à Lomé. Les participants trouvent l'initiative très bonne. Nous écoutons quelques-uns.
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8: Je m'appelle Nyanke Ablam. Tiens, oui. JEMD, Jeunesse en mission pour le développement. L'initiative, c'est une très bonne initiative pour aider les jeunes à s'orienter et comprendre ce qui est l'entrepreneuriat et tous les contours, bien les éléments nécessaires, les vraies connaissances pour vraiment évoluer dans le domaine de l'entrepreneuriat. Ceux qui veulent entreprendre quelque chose, c'est quoi et c'est quoi l'utilité, comment ils vont s'y prendre, la gestion, la connaissance des outils et des canaux de communication.
9: Je m'appelle Somebody Latré Marie-Isabelle, en classe de première. Je suis participant à la journée de formation pour les jeunes entrepreneurs et les femmes qui souhaitent devenir quelqu'une de plus grandement. On nous a parlé de l'entrepreneuriat et du leadership. Il faut se poser la question, que veux-je faire de ma vie? Après s'être posé la question, cette question est capable de nous guider tout au long de notre parcours, de notre chemin, ce que nous voulons devenir, cette question va nous aider. Maintenant, se demander quelles sont les compétences que je possède et comment faire pour les développer, les métamorphoser, pour que ça puisse donner quelque chose que personne ne pourra jamais reproduire. Ça sera à ma valeur quelque chose d'unique en mon genre. Donc, on a parlé du leadership. Il faut savoir bien gérer ses fonds. Toi-même, tu dois savoir comment s'entreprendre, comment bien entretenir soi-même avant de venir devant les gens pour leur parler tout et tout. Donc, ici, on est là. Les personnes qui nous forment eux-mêmes travaillent sur eux-mêmes d'abord.
0: Les opérations de libération des espaces publics le long du littoral sont entrées dans leur phase active. À Cordeaux-Viacopé, premier site touché, plusieurs installations ont été démolies ce mardi par les équipes mobilisées dans le cadre de cette opération de déguerpissement. Dès les premières heures, les engins de démolition ont investi les lieux. Agents des services techniques et forces de défense et de sécurité ont été déployés pour conduire l'opération et assurer la sécurité sur le terrain. Saint-Laurent. Si l'intervention a démarré dans un calme relatif, la situation s'est quelque peu tendue avec des jeunes du quartier qui ont manifesté leur mécontentement avant un retour progressif au calme. Les opérations se poursuivent donc et doivent continuer dans les prochains jours sur d'autres secteurs du littoral. Nous écoutons à côté Tcholignano, deuxième agent au maire membre du comité ad hoc.
10: Ça a commencé. Nous avons informé tous ceux qui se sont installés à la plage. C'est l'État qui a décidé et nous, on ne peut rien. On a mis un comité sur place. Ce comité comprend plusieurs personnes. Donc, tout a été fait pour que les gens soient informés et qu'ils puissent prendre leur disposition. Nous sommes des humains. Ça nous fait mal nous-mêmes. Mais c'est une ville. Hein. Il n'y a pas du sentiment si vous voulez vraiment créer une ville. Et il faut qu'on soit sérieux.
11: Mais je me rappelle qu'en 2023, il y avait eu un dégapissement qui avait été opéré à la suite de cela, le suivi a manqué. Est-ce qu'aujourd'hui, dans ce comité ad hoc, il y a un suivi qui est pris en compte?
10: Il y aura un suivi. Il y a un suivi parce que sans suivi, les choses ne marcheront pas. Donc, la première expérience, nous l'avons vécue en 2023, tel que vous l'avez dit. Les gens sont récalcitrants. Dès que vous les renvoyez, après, ils se réinstallent. Mais ça ne va plus être le cas. C'est normal qu'il y ait des glissements dedans. Les gens ont investi, les gens ont dépensé. Mais c'est une affaire d'État. Et quand c'est une affaire d'État, vous ne pourrez rien. Tout ce que nous savons, c'est qu'on a dit qu'il y a un projet pour la place. C'est tout ce qu'on nous a dit. Et comme c'est l'État sait bien faire ces choses.
0: À l'instant, à côté, Tcholignano, deuxième agent au maire de la commune Golf 4. Il est membre du comité ad hoc. L'objectif affiché par les autorités est de libérer les espaces publics occupés, de permettre leur récupération. Une opération appelée donc à se poursuivre dans les prochains jours sur l'ensemble des zones ciblées. Nous restons toujours avec à côté Tcholignano.
10: Je dis que le problème de dégabissement qui a commencé aujourd'hui, 1er septembre, va se poursuivre le long de la plage jusqu'à le lac 1 et le lac 3. Oui, je dis deux jours, ça va s'arrêter au niveau de Lorenzo. Troisième jour, ça continue jusqu'à le carrefour là. Et ce serait la fin du golf 4. On continue après par le golf 1 jusqu'à golf 3 à Beaugrafond et golf 1 à Neuroville. Voilà.
0: La lutte contre la pollution plastique s'intensifie au Togo. Dans les rues, les marchés, les espaces publics, les caniveaux et les cours d'eau, les déchets plastiques sont devenus une réalité difficile à ignorer. Face à cette situation, l'association Zéro Déchet Plastique Togo a officiellement lancé ses activités la semaine dernière afin d'apporter sa contribution à la lutte contre ce phénomène. L'idée est de susciter une prise de conscience au sein de la population et d'encourager des changements de comportement dans l'utilisation et la gestion des déchets plastiques. L'association entend ainsi mettre l'accent sur la sensibilisation des populations, notamment sur les conséquences de l'abandon des déchets plastiques dans la nature. Gérard Djossou, président de l'association Zéro Déchet Plastique Togo.
12: Depuis plusieurs années, nous sommes confrontés à la problématique des déchets plastiques. Et nos rues, nos caniveaux sont ensuyés. Et la plage, le littoral, les trois quarts des déchets qu'on observe sur le dépotoir, ce sont des déchets plastiques. Or, le littoral qui regorge des déchets plastiques, ces déchets migrent vers la mer et polluent les espaces marins. Donc, ce que nous consommons comme poisson comporte des poisons. Face à la recrudescence de la maladie du cancer, nous nous sommes posé la question de savoir comment arriverons-nous à réduire de manière drastique pour arriver à zéro déchet dans nos quartiers, dans nos villes. C'est l'idée qui nous a animés. Et nous sommes motivés par le fait que, étant élus locaux, investis par le peuple, nous pouvons ensemble travailler à sensibiliser les mêmes peuples, les mêmes populations qui nous ont élus à éviter l'usage des déchets plastiques. Quand on les achète, on l'utilise, on le jette dans la nature, il provoque ce qu'on appelle la pollution plastique. Or, le concept qui est d'actualité, c'est d'acheter, utiliser, collecter et que ces déchets plastiques puissent être valorisés en d'autres produits, notamment des pavés écologiques par exemple.
0: Pour l'association, les efforts doivent cependant être accompagnés par une application effective des tests relatifs à la protection de l'environnement et à l'utilisation des plastiques non biodégradables. Elle invite ainsi les pouvoirs publics à renforcer l'application de la réglementation en vigueur. Gérard Djossou que nous retrouvons.
12: La cause principale, c'est d'abord qu'il faut arrêter la production. Nous devons réduire. Deuxième aspect, c'est que il faut que nos populations, comme je l'ai dit, comprennent le fait, le risque que cela comporte lorsqu'on jette des déchets plastiques dans les rues. Voilà, les collecter, les trier. C'est ce qu'on appelle les éco-gestes. Nous devons avoir les éco-gestes. Avoir le réflexe que quand je prends par exemple un pied water que je bois, je ne dois pas le jeter dans la nature parce que je crée du tort à la nature. Ça crée la pollution. Pour le garder ce soir et créer un bassin pour le mettre dedans, pour que ça fasse un petit lot et aller le remettre par exemple au vendeur.
13: Nous préconisons une chose, que les populations comprennent. Nous sommes envahis par les déchets plastiques, nous sommes exposés aux maladies, notamment le risque de cancer. Nous mangeons des poissons qui sont empoisonnés. Il faudrait que notre plage puisse être propre, dégagée. Au niveau des collectivités, il faut repenser la façon dont on traite les déchets plastiques. C'est important. Donc, mener des réflexions de tri, de collecte et surtout valoriser les déchets. Donc, pas de déchets plastiques non biodégradables. S'il y en a, il faut les collecter et les valoriser, les transformer.
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0: La page sportive, la 11e journée de la 2e division togolaise saison 2025-2026 s'est disputée le week-end avec son lot de résultats serrés, de changements au classement. Dans les deux poules, la course à la montée se précise. Poule A, la poule A a été marquée par la victoire du leader Asfosa 1-0 face à JCA. Goku, du leader qui s'impose face à son dauphin, direct et creuse l'écart. Arabia FC et Ifodi FC font match nul, un but partout. Partage des points donc entre les deux équipes. Agaza FC à Abou aussi 0 but partout, match fermé et sans but entre les deux formations dans la poule B. Dans la poule B, donc 3 victoires à 1-0 et 1-0-0. Fouada FC 0 but partout face à Agua FC. Les deux équipes se neutralisent. Sarah FC l'emporte face à Koroki Metete 1 but à 0. Victoire importante de Sarah qui grimpe au classement. Kakadel bat également US Koza 1 but à 0. Le leader assure donc l'essentiel à domicile et garde la tête haute. Déjà, voici donc le classement après Asfosa et Kakadel en tête. Poule A, Asfosa conforte sa première place avec 18 points en 10 matchs. Les hommes de Lomé comptent désormais 2 points d'avance sur JCA, deuxième avec 16 points en 9 matchs. Derrière, Arabia FC, troisième avec 12 points et Abou aussi, quatrième avec 11 points, reste dans le coup. En bas de tableau, Ifodi FC, septième avec 9 points et Agaza, sixième avec 10 points, devront réagir. Dans la poule B, course à 3 en tête, Kakadel FC en leader avec 17 points en 9 matchs. Il est talonné par Sarah FC, deuxième avec 15 points et TAC 3e avec 13 points. Fouadan FC 4e et Agou FC 5e comptent tous 2, 13 points et restent en embuscade. En difficulté, US Koza 7e avec 7 points et Doumbé FC, l'antenne rouge avec 4 points, voit la zone rouge se rapprocher. Notez bien les matchs de CDF Akounou, forfait non comptabilisé. Ce qu'il faut retenir, Asfosa JCA, le choc au sommet de la poule A a tourné à l'avantage d'Asfosa. Dans la poule B, très serré, seulement 4 points séparent le premier Kakadel du 5e à Goua, alors que Sarah FC enchaîne et s'installe sur le podium de la poule B. Fin de cette édition, merci à vous de nous avoir suivis. Michel Tomega nous a préparé un morceau. Michel,

0: Il s'agit de Joko, vive le journalisme, vive le journaliste également. Mais est-ce que le journaliste vit dans de bonnes conditions de travail, vit dans de bonnes conditions dans la vie? David Agboiti, animateur, Radio Canal FM, Canal Matin, bonjour.
1: Bonjour Maxime, Aka pour un métier noble que nous exerçons dans la société parce que le journaliste joue un rôle clé dans notre société. Il éclaire les citoyens, il garantit la liberté d'information et aussi la démocratie. Par ricochet, le journaliste, c'est celui-là qui fait des recherches. Un journaliste est un professionnel dont le travail consiste à rechercher, vérifier, analyser, transmettre des informations au public. Mais hélas, c'est le métier qui est mal payé dans notre cité.
0: David, je le disais dans le journal, on entend beaucoup de discours. Les journalistes sont la voix du peuple, il faut protéger la presse, les conditions doivent s'améliorer. Mais sur le terrain, la réalité reste la même. Salaire en retard, manque de matériel, précarité, pression. C'est fatigant de voir que la sensibilité de tout le monde ne se transforme pas en actes concrets. David, manque de moyens, l'absence de statut, des discours sans budget.
1: Et pourtant, nous qualifions la communication comme le troisième pouvoir, mais on se demande pourquoi ce pouvoir est tellement lésé par nos autorités. Qu'allons-nous faire pour changer leur mentalité? Point d'interrogation.
0: Hommes de médias, femmes de médias, nous parlons bien sûr hommes de médias, grand H, techniciens radio, techniciens télé, techniciens ou n'importe où, en tout cas, animateurs, animatrices. C'est Dieu seul qui peut nous sauver.
1: Ouais, tout à fait, parce que la situation est très dure, très très dure. Il faut attendre des mois et des mois avant d'aller toucher une miette quelque part. C'est très difficile à supporter.
0: Ah oui, tu as dit une miette. Oui, on applaudit, on félicite, mais il n'y a pas de fonds. Ah oui, il n'y a pas d'assurance. En tout cas, pas de protection sociale, pas de contrat stable pour beaucoup. Beaucoup de médias vivent au jour le jour. Pas de protection, pas de tout, en tout cas.
1: Tout à fait, Maxime, à cap pour cette journée événement très très très courte pour pouvoir étaler les problèmes des journalistes.
0: Vivement qu'on passe des journées de la presse aux vraies décisions. Fonds d'aide, conventions collectives respectées, équipement sécurité.
1: Tout à fait, et tout ce qu'on est en train de raconter ici là, vivement que ça tombe dans les oreilles fertiles.
0: On ne peut pas chanter pour les autres et refuser de chanter pour nous-mêmes.
1: Ah ben, oui, c'est ça.
0: David Agboiti, bonne journée à toi.
1: Excellente journée.
0: Laisse-moi le son, le son.
1: Excellente journée, tout à fait, à tous les confrères qui sont bien branchés ce matin.
0: Michel Tomega, remonte la pression musicale.

ji bia bia bene fana ya how bleu si va gamma nene vous connaissez a gamma le caméléon et il faut faire doucement comme le caméléon no ji va bia bene fana ya i bleu bleu si clone ne clou la tortue voilà la tortue il faut aller doucement comme l'escargot aussi l'escargot la tortue le caméléon les trois éléments là ces trois animaux vont tout doucement mais comme ils se lèvent très tôt mais ils arrivent toujours à destination. 7h passées de 33 minutes sur la radio Canal FM. Bon réveil à toutes et à tous, c'est l'heure de Canal Info Service de ce matin. Bienvenue mesdames et messieurs, vous êtes sur la 93.5, c'est l'heure de Canal Info Service de ce jour. Nous débutons avec la nécrologie, la famille Moussou Dakodiha Boudi, la famille de Winsenyon Dakodiha Boudi, le directeur général et le personnel de la BOA Togo, les frères et sœurs de la défunte, Younoui Kofi Clément, Mensan, Faustin, Ali Rossi, Félicité, Kofi Alfred, Denapo Jules, les enfants de la défunte, Adjo Olive, Akouvi, Amewashina, leurs cousines, cousins, enfants et petits-enfants, les familles parentes Alice et Amiola, profonde douleur d'annoncer le rappel à Dieu de leur très chère et regrettée, Afi Marguerite Amoussou, commerçante à Lomé, décès survenu à Lomé le 9 août 2026 à l'âge de 69 ans. Voici le programme des obsèques. Vendredi 4 septembre à 19h, veille de chant et de prière au domicile de la défunte à Baguida, corps présent. Le samedi 5 septembre à 5h30 à 7h30, chapelle ardente au domicile de la défunte. 9h, culte d'enterrement suivi de l'inhumation au cimetière de Yokwe dans l'intimité familiale. Maison mortuaire maison à Baguida, rond-point Luxolin, derrière ce j'ai Baguida Rai, terrain de la foi. Gain Fiogance de Befoli Bébé, roi traditionnel du peuple Gain Aglidi. Nan Ako, chef quartier de Degueno, la famille Yamouzo Zodran, la famille Crépi, la famille Adjoï, Monsieur Amouzo Daniel, chef de la famille Amouzo, les enfants de la défunte, Mathias, Atou, Edo et Natacha, les familles parentes Alice et Amis ont la profonde douleur d'annoncer le décès de leur très chère et regrettée. Veuve Adjoï Akwele Florentine, née Amouzo, dite Navi Sista, revendeuse à Lomé, survenue le 2 août 2026 au Cercus Ivanus Olympio de Lomé, à l'âge de 70 ans. Voici le programme des obsèques vendredi 4 septembre. À 18h30 à 20h30, veille de prière et de chant à la maison mortuaire à Toukouerancourt, corps présent. Le samedi 5 septembre à 8h30, culte d'enterrement sous la patame. 10h30, inhumation au cimetière de Yokwe. 12h, les salutations d'usage seront reçues à la maison mortuaire après l'enterrement. Maison mortuaire, maison feu à Mouzo Barthélémy, à côté du collège Connaissance Plus, ancien collège à Boni, non loin du commissariat du 4e arrondissement à Lomé. Son Altesse Safo Atiafoli Bébé Kanyi, régent du trône royal des peuples Guinglidi. Son Altesse Latibi Adogegoun, Lawson Bodi, régent du trône Lula à Anecho. Monsieur Ezekiel Tchekouvi Ataï, les familles Ataï, Amate Ataï, Folite Adoyom, Ohin, les enfants de la défunte Arlonko Yannick, Arlonko Bazion et Maoubedro Odilon Ohin ont la profonde douleur d'annoncer le décès de leur très cher et regretté, leur bien-aimé Ataï Sakliako Jeannette, ancienne trésorière de la grande famille Ataï, décès survenu à Lomé le 25 août 2026 à Lomé, à l'âge de 71 ans. Voici le programme des obsèques jeudi 3 septembre 2026 et à partir de 18h. Veille de prière de chant à l'église méthodiste Salem de Hanoukopé, corps présent. Le vendredi 4 septembre 2026 à partir de 8h. Culte d'enterrement à la même église est suivi de l'inhumation dans la stricte intimité familiale. De la classe 4 chef canton de Bé. Togbui Michel Agoli Diadi Adjali, 6 chef canton d'Amotivé. Togbui Kokovi Chao Kinikini, chef quartier de Berhumveme. Sauvon Kodjo Akakpo, chef de la famille Sauvon à Berhumveme. La grande famille Sauvon et tous les enfants du défunt
Les familles parentes à Ligiani ont la profonde douleur d'annoncer le décès de leur très cher et regretté, leur oncle, frère, père, beau-père et grand-père, Souvon Koku Afachao, dit Sebla, rappelé à Dieu le 30 juillet 2026 à l'âge de 80 ans. Ex-employé à la direction des examens, concours et certifications, vous renouvelle le sincère remerciement à vos prix de bien vouloir assister ou d'unir d'intention aux obsèques qui se dérouleront selon le programme ci-après. Vendredi 4 septembre à 18h30, veille de prière de chant. Le samedi 5 septembre à 9h, cérémonie de libation suivie des grandes funérailles. 15h, levée du corps suivie de l'inhumation au cimetière familial de Béhédié. Maison mortuaire, maison souvent en face de la station d'essence MRS de Béhouvémé. Togbui Kondo Atibouga, comme la Touglou 3, chef canton de Tchikpo de Dépoué, la famille Tévon de Tchikpo de Dépoué, la famille Agbo Atande de Tchikpo de Dépoué, la famille Souka d'Akumapé, Wilson Baron a collé Christine épouse à Ougnon, Kouaï Kossi Jano, son épouse et leurs enfants, Kouaï Enyonam Sonia, l'ordre franciscain séculier OFS au Togo Fraternité, très touché par les marques de sympathie que vous leur avez témoignées lors du décès de leur très cher et regretté. Agbo Akwele Philomène, dite Navi, commerçante à Lomé, décédée le 10 juillet 2026 à Lomé à l'âge de 71 ans. Vous exprimez leur sincère remerciement. Nos sincères condoléances aux familles endeuillées. La suite avec les divers. 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Pour le second cycle ingénieur, vous avez des filières comme Big Data, cybersécurité, intelligence artificielle et génie logiciel. 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

0: La compagnie Énergie électrique du Togo souhaite informer sa clientèle qu'en raison des travaux de maintenance préventive prévus au niveau sous-régional sur les équipements de la West African Gas Pipeline Company, WAPCO, l'approvisionnement en gaz naturel destiné aux centrales thermiques sera interrompu du 28 août jusqu'au 21 septembre 2026. Cette situation sous-régionale affectera à la fois la production des centrales implantées sur le territoire national ainsi que l'importation de l'électricité en provenance des pays voisins. Afin de préserver au mieux la continuité du service, la société a fait le choix de recourir sur cette période au combustible liquide plus onéreux plutôt que de réduire davantage l'offre disponible. L'ensemble des dispositions prises permettront de limiter les perturbations attendues, sans toutefois les éliminer totalement. Certains quartiers ou localités pourraient donc connaître des interruptions ponctuelles que la société s'efforcera de minimiser. À cet effet, donc, la société recommande à sa clientèle de toujours garder les appareils débranchés pendant les périodes de coupure et ne les rebrancher qu'au retour de l'électricité. La direction générale présente donc ses excuses à la clientèle pour les désagréments occasionnés par cette situation indépendante de sa volonté et la remercie pour sa bonne compréhension. 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Vous êtes homme ou femme et vous habitez dans les environs d'Ablogame, Arligo, Yakode Siwa et vous êtes à la recherche d'un emploi, une boutique d'alimentation générale de photocopie recrute se profile. Voilà, vous devez être une femme ou un homme dynamique et honnête. Savoir maîtriser l'appareil de photocopie, avoir de l'expérience dans la vente serait un atout pour vous. Contactez le 96 80 22 28. 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Je suis à la recherche de personnel pour m'aider à vendre dans mon établissement. Toute personne intéressée est priée d'envoyer son nom, l'âge, niveau d'études et quartier au 72 18 72 78. Je reprends 72 18 72 78. Un restaurant 6 à nous, Carrefour recherche un livreur à temps plein. Vous devez être ponctuel, sérieux, responsable et présentable. Être à l'aise avec l'utilisation de la géolocalisation. Posséder un smartphone Android. Avoir le sens de la gestion. Être un homme ou une femme. L'intéressé doit habiter le quartier Noukafou et environ. Si ces conditions sont remplies, priez déposer justement un dossier au secrétariat de la radio Canal FM. Le dossier doit être composé d'une copie de la carte nationale d'identité ou équivalent du candidat. Une copie de la carte nationale d'identité de la personne garantie, un curriculum vitae, une lettre de motivation et une photo d'identité. Une maison de couture recherche activement des ouvriers couturiers qualifiés et motivés pour renforcer son équipe de production. Vous devez avoir l'expérience minimale dans un atelier de couture, maîtriser les nouvelles coutures ou coupes d'âme telles que les sans-soutien, les corsets, robes, assis, pinces, traînées, etc. Capacité à travailler sous pression et de manière autonome et rapide d'exécution. Passionné pour la mode et le travail bien fait et honnête, et vous devez être discrète. Le salaire, c'est selon l'expérience de l'ouvrier. Les ouvriers doivent résider de préférence dans les zones de Zosimé, entreprise de l'Union, Vaposito, KGP, Zangera ou Zopomaré. La maison de couture se trouve à Zosimé, sur la voie des Châteaux. Contactez le 97 17 37 57 ou le 70 18 43 67. Numéro disponible sur WhatsApp, c'est le 97 17 37 57 ou le 99 05 90 25. Un kiosque de transactions Timonéas, Flouze ou Mouvemoné recherche une personne sérieuse, homme ou femme, pour tenir son point de vente. Le kiosque est situé au quartier à Guillacomé. Nous recherchons un profil avec un esprit collaboratif envers la clientèle et son entourage et capable de faire de bons calculs pour le succès de l'entreprise. Les personnes intéressées sont priées de contacter le 90 46 83 89 ou le 71 11 30 51 ou de se présenter directement au kiosque à Guillacomé muni d'une pièce d'identité. Pour tout renseignement complémentaire, vous pouvez toujours appeler le 90 46 83 89 ou le 71 11 30 51. Une société chinoise située à Bay recherche à recruter une fille âgée de 18 à 23 ans pour renforcer son équipe. Salaire intéressant. Prière à tous ceux qui sont intéressés de contacter le 90 09 91 89 90 09 91 89. Une boutique recherche une jeune fille de bonne moralité, sérieuse, honnête, dynamique et présentable. La candidate doit être ponctuelle, accueillante, respectueuse et avoir le sens du contact avec la clientèle. Une expérience dans la vente serait un atout pour vous. Les intéressés doivent être dans les parages d'Aguenivé, Assiyeye, Kakavili, Toti et ses environs. Contactez le 93 98 51 53. 93 98 51 53. En 1967, suite à des frictions avec la Belgique, Mobutu, le président de la République démocratique du Congo, a lancé un appel d'urgence à ses confrères africains, leur demandant de lui fournir de l'assistance technique en vue de combler le vide ainsi créé. Nous étions une dizaine de Togolais, majoritairement étudiants, à interrompre nos études et à répondre à cet appel. Arrivés à Kinshasa, nous avons été répartis par binôme dans les différentes provinces du pays. Mon binôme a été affecté dans la province de Bandundu. Notre contrat de 2 ans était renouvelé par tacite reconduction. Je ne l'ai pas renouvelé. J'ai donc quitté le Zaïre en 1963. Depuis cette date, plutôt, j'ai quitté le Zaïre en 1969. Depuis cette date, je n'ai plus de nouvelles de mon compagnon. S'est-il établi dans ce pays? A-t-il regagné le Togo? Vit-il ailleurs aujourd'hui? J'aimerais tant avoir de ses nouvelles, quelles qu'elles puissent être. Le nom, c'est Akapo Bonaventure. Alors, si vous voulez justement contacter celui qui a déposé ce communiqué, vous pouvez le joindre sur le 70 66 86 06, 70 66 86 06. Merci d'avance. Ainsi se referme la tranche Canal Info Service de ce jour. Merci à tout à chacun de vous de nous avoir très bien suivis. Passez une excellente journée.
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0: Bonne arrivée si vous nous rejoignez sur la 93.5, la nouvelle génération. Il sort de 8h déjà, passé de 10 minutes. La pluie dans la capitale, mais je ne sais pas s'il pleut dans les quartiers environnants, mais de toute façon, s'il pleut du côté d'Adakpa, mais à Rigo, ben, nous vous souhaitons beaucoup de courage parce qu'après la pluie, on sait de quoi. Ces quartiers, on sait déjà comment vous vivez dans ces quartiers, les quartiers comme Agui, Akomé, ceux qui nous suivent également du côté de Gbenyedi, beaucoup de courage. À Vétécom, beaucoup de courage à tout un chacun de vous, c'est l'heure de grande matinale.
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0: Faut pas péter plus haut que sa cul. Allô?
1: Bonjour David Yagboati.
0: Bonjour.
1: Bonjour, Kawando Bissou Ranko.
0: Ok.
1: Voilà, Dolo. Vous, David, je suis un peu plus haut. Je vais gagner le gâteau. Si tu as un peu de temps, tu vas gagner. On va en déclarer le mot à Dieu. Et on a moins le bon sens, mais moi dit, ben mon nom, quand tu n'as pas de mot à Zabavio le magia, on va en déclarer le magia au vote David. 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Pourquoi David est un dao? Il t'a donné tout. Oh, pourquoi David est? N'y a pas de nom, Vivi. Et bien, quand on est dans mon énergie, on est Donc, je la foutre à la bobo.
0: Et je dis, Fano, Kamado. Bye bye. Merci à tous ceux qui nous joignent ce matin. Vous pouvez appeler le 90 86 35 35 ou bien le 91 36 63 61.

0: peut gérer.
1: Papa, est-ce va gérer?
0: Et toi aussi, va gérer.
1: Tu
0: peux gérer.
1: Ah,
0: Chéhi est dedans, voilà. C'est une question de capacité pour supporter les grosses cylindres dans la capitale.

C'est sur la radio Canal FM d'Angrogne, matinal appelé le 90-86-35-35. Oh Seigneur, avec Samadou Dolo, tu vas te retrouver dépouillé. Nous changeons de paradigme, mais nous avons les mêmes cahiers de leçons avec nous.

0: Allô?
1: Ah, quelqu'un en ligne. Bonjour.
0: Bonjour, Paul David.
1: Il y a le que forum. Là, on
0: est.
1: Oh, mi fond.
0: Paul David.
1: Yeah.
0: Allô?
1: Allô? Fokosi? Il est 5 ans, Fokosi?
0: Allô?
1: Allô, dis-le, j'ai mis à quoi, ma? Ah, il y a dit, mais quoi? Quand demain, ouais?
0: Quand demain?
1: Ok.
0: Il faut David.
1: Ago?
0: Il y a qui m'a fait matin, allez. Elle est chantée de l'autre côté. Elle est mort, elle est chantée là. Est-ce que c'est pour moi, mon soin? Il faut une formation de ça, on a pas de ça.
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0: Vous pouvez appeler le 90 86 35 35. Allô.
1: Bonjour, monsieur David.
0: Bonjour.
1: Robert Adantu, depuis quoi?
0: Robert Adantu, les go for one.
1: D'accord, on a un peu de
0: oh, Mifo.
1: Ah, monsieur David.
0: Ago.
1: On va aux joueurs, on a mis Sophia.
0: On va ouais.
1: On va ouais.
0: Il doit appeler non.
1: Appeler non, là. Monsieur David, on va voir le bobin en bouteillage. Alors, suicide plutôt. On a monté du fichier de Valley. On a monté du fichier de Valley. Et comme il y a fait de quoi, qu'on va de temps du mal, on peut se faire le dire de Paul Mouvalia. Avec des amoureux, le fait tout, et amoureux, le fait tout. Comme vous pouvez faire, amis, quoi, c'est bien, on le fait.
0: Mais
1: beaucoup de sauteurs sont où, nombre, comme on va sauter à nos cocos. Donc, amis, de coucou, on n'a pas côté, on a bon ami. Pour dire, beaucoup de gens, on va voir qu'un fidèle à Japon, on s'est débrouillé comme on dit.
0: Okay. Merci beaucoup. Bye bye.

0: Excellente journée à Monsieur Bello Seni qui me suit quelque part. Monsieur Bello Seni, portez-vous très bien. Allô?
1: Allô?
0: Allô?
1: Allô?
0: Allô, bonjour. Allô, allô? Bonjour.
1: Bonjour, Monsieur David.
0: C'est quoi forum?
1: Nous sommes la maison reine.
0: Ah, maison reine, hein? Oh, hey, Didi, tu vois, chia, mais ma, mais ça, rien.
1: Yeah.
0: Ami, le dog, ouais.
1: La maison, pour bien dire.
0: Qui n'y tient le fou noir?
1: Oh, le gombo, go.
0: Ok, il n'y a dit, mais quoi?
1: Oh, baby.
0: Hmm.
1: Ça veut dire, mais je n'en peux plus. Il s'agit de rien.
0: Eh, mais tu avais ni ami, le blanc.
1: Eh, oh, ben, il y a comme un coco.

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1: 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Merci à tous ceux qui nous ont appelé Kamadou Glé de Ranko, Foukossi de Kodome, Robert Adontu de Lukafou, Mensa Reine de Kininti, mais ceux qui nous ont suivis mais n'ont pas pu intervenir. Demain, c'est encore le rendez-vous dans cette émission. Canal Matin, c'est de lundi à vendredi de 6h30. À 8h30 et à partir de 8h, nous vous donnons l'opportunité de pouvoir vous exprimer sur un sujet qui vous tient à cœur. C'est ce qui vient juste de se passer. Merci à Michel Tomega derrière la vitrine avec Marie-Graine Agbagla. Au microphone, je me nomme David Agbouati de Vioveto. Et donc, Emma, avec Emma, Miadogola, Tori Agbo, bye bye.
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2: 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Robin, une journaliste canadienne, fait un reportage sur des critères de choix de candidats politiques. Elle tend son micro à trois personnes qui donnent leur avis et des critères de choix, parfois surprenants. Écoutons ce micro-trottoir. Nous allons écouter Robin et ses trois interviewés. Vous répondrez vrai ou faux, true or false, à ces deux énoncés. 1. L'habillement des candidats est important pour Mariam. 2. Pour Jacques, le niveau d'éducation des candidats est moins important que leur programme. Vous répondrez ensuite à ces trois questions. 1. De quel genre de candidat ne veut pas Mariam? 2. Qui mort regarde-t-il? 3. Qu'est-ce que tous les candidats ont d'après Jacques? Vous allez enfin apprendre à exprimer une intention en utilisant le futur avec « will ».
3: Listeners, I'm Robin Dwight. Today, I will be speaking to three very different people about how people choose a candidate during an election in this part of the world. Mariam, let's start with you.
2: The way a candidate dresses is very important to me. The right candidate must have elegance and use body language. Their hands, their voice, and their eyes are extremely important.
3: Moore, what do you think?
4: It's simple. I'll look at their wives or husbands. If they look happy, good. That means the candidates will make us happy.
5: Oh, come on.
3: Jacques, it sounds like you disagree. What do you look for in a candidate?
5: Most importantly, I consider the education level. We don't want ignorant people in office. We need educated candidates with a good program.
2: But Jacques... We can't trust their programs. Many candidates have nice promises and nice manners, but they will change their programs once they're elected.
4: Why not vote for the candidate you know personally? I will vote for my neighbor. He's a good candidate and a nice neighbor.
2: But he's not very handsome, and I don't like his accent.
4: I will vote for a candidate who will reduce prices and raise workers' salary.
3: Jacques? You don't agree.
5: Of course, I disagree. I have no salary. I run a small business, so I will vote for the candidate who will increase prices and decrease salaries.
2: Jacques, I'm so glad you're not a candidate. Nous avons entendu Robin s'entretenir avec Mariam, Maure et Jacques. L'énoncé 1 est vrai. L'habillement des candidats est important pour Mariam. L'énoncé 2 est faux. Pour Jacques, le niveau d'éducation des candidats est moins important que leur programme. Voilà les réponses aux questions. 1. De quel genre de candidat ne veut pas Mariam? De candidat ignorant. 2. Qui mort regarde-t-il? Les femmes des candidats et les maris des candidates. 3. Qu'est-ce que tous les candidats ont, d'après Jacques? Une bonne éducation et de belles promesses. Écoutez et répétez ces phrases de Maure et de Jacques.
4: I will vote for my neighbor. I will vote for a candidate who will reduce prices.
5: I will vote for the candidate who will increase prices.
2: Maure et Jacques ont utilisé le futur simple avec will, qui est invariable à toutes les personnes. On pourrait dire, he will change the law. He will improve agriculture. Ce futur exprime des intentions, pas des actions certaines à venir. Vous pouvez aussi utiliser la contraction I'll ou he'll, etc. pour exprimer les actions futures et des intentions. Par exemple, I'll vote for my neighbor. He'll change the law. You'll make me proud. Vous avez entendu Robin et ses invités? Vous avez vu que les critères de sélection d'un candidat peuvent être très différents. Vous savez aussi exprimer des intentions avec will. Et vous, pour quel candidat voterez-vous? 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

0: 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Bienvenue à notre émission consacrée à l'anglais commercial aux États-Unis. Dans ce programme, vous participerez à des voyages d'affaires, à des conversations téléphoniques, à l'échange de messages e-mail et à des interviews. Au micro, Michel Joseph. Dans cette leçon, nous allons commencer par les introductions et les présentations. Nos interlocuteurs se trouvent dans un avion. Vous allez les entendre se présenter. My name is Michael. Je m'appelle Michael. Et notez qu'après avoir donné son nom, l'autre personne répond « Nice to meet you ». Heureux de faire votre connaissance. Répétez. Repeat. Nice. Littéralement, c'est bon. To meet. Le verbe rencontrer. You. Le pronom en objet direct. Vous ou te. Nice to meet you. Il est bon de vous rencontrer. Heureux ou heureuse de faire votre connaissance. Vous allez entendre la réponse à cette phrase. C'est la même, sauf pour le dernier mot. Nice to meet you too. To signifie aussi. À ne pas confondre avec to, qui compose tout verbe à l'infinitif. Par exemple, to meet, rencontrer. To walk, marcher. To est un adverbe. Il suffit donc que l'autre personne rajoute to à la fin d'une même phrase pour exprimer un sentiment réciproque. Listen, écoutez.
1: Hi, my name is Walter, Walter Kennedy.
2: Hello, my name is Michael, Michael Davis.
1: Nice to meet you.
2: Nice to meet you too.
0: Aux États-Unis, même dans un contexte commercial ou d'affaires, les gens se présentent par « hello » ou bien « hi ».« Hi » est typiquement américain. Répétez « hi ». Habituons-nous ensemble à cette façon de se présenter. « Hi, my name is Michelle » ou bien « hello, my name is Michelle ». Répétez après moi. « Hi, my name is Mohammed ». Hello, my name is Sophie. Hi, my name is Idrissa. Hello, my name is Moussa. Hi, my name is Chantal. Hello, my name is Frédéric. Écoutons de nouveau la rencontre de Walter et de Michael.
1: Hi, my name is Walter, Walter Kennedy.
2: Hello, my name is Michael, Michael Davis.
1: Nice to meet you.
2: Nice to meet you too.
0: Dans cette rencontre d'affaires qui suit, Max vient de s'installer à Washington. Il vient de San Francisco. Max just moved here from San Francisco.
3: Max just moved here from San Francisco.
0: Just moved. Il vient juste d'arriver. Kathy présente Max à Larry.
3: This is Max Wilson.
0: Et Larry présente Max à Elizabeth. Vous allez entendre Max. This is Elizabeth.
3: This is Elizabeth Moore.
0: Max, voici Elizabeth. C'est une façon très courante de présenter une personne à quelqu'un d'autre. Quand il y a plusieurs personnes présentes, vous allez entendre aussi Larry, have you met Max?
3: Larry, have you met Max?
0: Larry, connaissez-vous Max? Avez-vous rencontré Max? Have you met? Vous allez entendre la réponse positive. Yes, I have.
4: Yes, I have.
0: Et vous allez entendre aussi la réponse négative. No, I haven't.
3: Elizabeth, have you met Max?
5: No, I haven't.
0: C'est la contraction de no, I have not. Et répétez, repeat. Have you met? Yes, I have. No, I haven't. Listen. Écoutez.
3: Larry, have you met Max?
4: Yes, I have. Welcome to Washington.
6: Thanks, Larry.
3: Oh, hi, Elizabeth. Elizabeth, have you met Max?
5: No, I haven't.
3: This is Max Wilson. Max just moved here from San Francisco. Max, this is Elizabeth Moore.
6: Nice to meet you, Elizabeth.
5: It's nice to meet you too, Max.
0: Et c'est tout pour cette leçon de Business English, l'anglais commercial. Until next time, à la prochaine fois. 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

0: 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Si des niens et puis si y a une règle, et si n'y a pas de bol. Alors, avant, donc, à mettre le bol, c'est ce qui est le premier. Mais, et d'une abîme d'abord, et c'est un vrai ami, mais on va faire ça à ta fois.
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1: Oui, bonjour.
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1: Mais à Chami Fonlo.
3: Mais les
1: docteurs, à Pekaka.
3: Jacob, pour le gloire.
1: Eh.
3: Il s'en dit, moi, pour nous, mes amis.
1: Donne-moi maintenant, mes fofos.
3: Eh, oh. Nous souviens de tout le monde, mais que.
1: Ou faut Alain?
3: Oui.
1: Mais d'auto.
3: C'est quoi le port nous soir? Mais le client, ça s'agit de que nous allons nous faire une social et pour moi. À l'heure actuelle, nous t'affirmons les tobouris dans mes lives. N'importe de ma, on a combien dans ce qui a une déco. Jeune d'eau, au maximum, 26 ans, 24 ans.
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0: Je suis très heureux de vous retrouver sur La Nouvelle Génération. Bonjour, merci de nous choisir dans cette émission. Club de la presse, vous savez que le rendez-vous, c'est de lundi à vendredi à partir de 11h sur votre radio. Il est 11h, passé de quelques minutes sur la 93.5 et là, vous comprenez que nous avons répondu à ce rendez-vous. Et je vous sais aussi très nombreux à ce rendez-vous, bien sûr, du débat sur l'actualité de notre pays, le Togo, du continent africain, aussi du monde entier. Merci pour votre fidélité sans cesse renouvelée. Nouvelle étape dans l'affaire qui avait conduit à l'incarcération de deux journalistes français et de leur fixeur togolais au Togo, bien sûr, après plusieurs semaines de détention, les trois membres de l'équipe de tournage ont bénéficié d'une liberté provisoire accordée sur décision du juge d'instruction chargé du dossier. Cette décision intervient alors que l'affaire ouverte fin juillet avait suscité une attention particulière au Togo comme en France. Gaël Mokael et Sébastien Pérez Pesani et l'officier togolais restent concernés par la procédure judiciaire engagée à leur encontre, mais ne sont désormais plus placé sous mandat de dépôt. Les faits remontent au 27 juillet 2026. Gaël Mokael et Sébastien Pérez Pesani et leurs collaborateurs togolais avaient été interpellés au marché de Matchatom dans la préfecture de l'Abina alors qu'ils réalisaient un tournage dans le cadre d'un projet documentaire. Le sujet nous intéresse au Club de la presse. Nous allons l'aborder. Nous parlerons d'autres sujets liés à l'actualité telle qu'évoquée par des journaux parus aujourd'hui dans cette émission Club de la presse de ce mercredi 2 septembre 2026. Bienvenue au club. Pour la coordination de l'émission de ce jour, Michel Kokou, Victor Guitomega est à la mise en onde. Jérôme Akuta assure la mise en ligne. Je suis Pascal Lousseau au micro. Salutations fraternelles à vous tous qui nous suivez partout au Togo grâce à nos radios partenaires. Radio Lumière à Nero, Radio La Paix à Takpame, Central FM à Sokodé, Sky FM à Badou, Radio Daoul à Bassa, Sama FM, là nous sommes à Baga près de Niamtougou et puis Radio Koktoazi à Dapaan. Vous n'êtes pas sans savoir que vous pouvez aussi nous suivre partout dans le monde grâce à nos différentes plateformes digitales, notamment notre chaîne YouTube, aussi notre page Facebook, sans oublier notre site internet www.canalfm.com et aussi nos radios partenaires en ligne Ibn Radio et Radio Les Bénins. Sans oublier aussi, vous pouvez nous suivre en direct sur notre compte TikTok. Il suffit tout simplement de taper Pascal Lousseau et là, vous avez justement le club en direct, tout le plateau en direct, Club de la presse. Vous le savez, c'est le décryptage, l'analyse, le débat sur l'actualité de notre pays, le Togo, du continent africain aussi, du monde entier. Et c'est avec mes confrères journalistes en studio, avec moi, confrères journalistes. Sylvestre Béni, bonjour.
1: Oui, bonjour Pascal et bonjour à toutes et à tous.
0: J'espère que vous allez bien.
1: Oui, comme le disent les Allemands, wie Fisch im Wasser. Donc, je vais bien comme poisson dans l'eau.
0: Comme poisson dans l'eau. Merci d'avoir accepté notre invitation. Je rappelle que vous êtes le directeur de publication du journal La Manchette qui est dans les kiosques hein, ce matin. Merci d'avoir accepté notre invitation. Samy Oro, Sama, bonjour.
2: Bonjour Pascal. Bonjour à tous ceux qui nous suivent sur l'ensemble du territoire national. Ce matin, j'ai une pensée particulière à nos concitoyens et concitoyennes qui nous suivent dans le Grand Bassar, c'est-à-dire dans les préfectures de Bassar et de Dankpen. Vous savez, cette semaine, c'est la célébration de leur fête nationale, la fête des Iyam.
0: Traditionnelle, vous l'avez dit.
2: Oui, leur fête traditionnelle qui va être célébrée ce samedi au niveau donc de Bassar. Vous savez que c'est une fête qui rassemble énormément de ressortissants donc de cette localité. C'est une fête comme la plupart de nos localités qui célèbrent chaque année le début donc d'une nouvelle année traditionnelle et autorise solennellement la consommation de la nouvelle igname, en particulier ce qu'on peut appeler la célèbre variété locale, la Boko, qui est une variété donc de l'igname. Et évidemment, j'ai une pensée aussi particulière et des salutations fraternelles adressées au commissaire divisionnaire docteur Tassa Agba, qui est donc chef division de la sécurité routière, et tous ceux qui nous suivent également un peu partout à travers le monde grâce, il faut le dire, hein, à votre présence remarquable sur la toile. Je me réjouis.
0: On n'a pas le choix, Samir.
2: Je me réjouis également de retrouver donc tous vos vos centaines de milliers d'auditeurs et de téléspectateurs également qui nous suivent de
0: part. Pas d'internautes, puisqu'aujourd'hui, on fait plus une radio télé.
2: Ah, vous seulement, vous êtes plus qu'une radio ordinaire, oui. Vous êtes une radio qui s'adapte aux nouvelles données de la technologie. Et je suis heureux de te retrouver également. Merci de m'avoir invité.
0: Merci d'avoir accepté aussi notre invitation. Je rappelle que vous êtes bien sûr analyste politique et aussi juriste, sans oublier que vous êtes aussi défenseur des droits humains, notamment des enfants. Vous intéressez aux enfants, c'est ça votre particularité. Merci d'avoir accepté notre invitation. Autre confrère qui a accepté notre invitation, c'est bien quand on parle alors du sport, c'est vrai, en matière alors du journalisme, il y a ce grand nom quand même qu'on écoute souvent. Eh bien, MIP, bonjour.
3: Oui, bonjour Pascal.
0: J'espère que vous allez bien.
3: Très bien, je crois. Enfin, ouais, oui.
0: Bah, vous croyez que vous allez bien.
3: Oui, ben.
0: Vous pensez, vous croyez.
3: Oui, je pense, je crois bien. Bon, vous savez, je suis pas médecin moi.
0: Ouais.
3: Je suis juste journaliste.
0: Ou bien.
3: Alors, je peux croire que je me porte bien, alors oui. Que tout de suite le médecin te dit non, mais écoutez. Écoutez, vous paraissez bien, mais attention, ça va pas. Et c'est mon papa qui va me dire le contraire.
0: Ah oui. Ça, c'est vrai, ce n'est pas Gadiel qui vous dira aussi le contraire. Gadiel Tonadi, bonjour.
4: Bonsoir, bonjour.
0: J'espère que vous allez bien.
4: Oui, ça va.
0: Allez, mais Ekpe, il est le directeur de publication du journal L'Équipe Sportive. L'Équipe Sportive qui a traité justement des sujets. Hein. On sait que déjà le 25, il y a le Togo démarre une compétition, la compétition par rapport à la CAN. Et donc, le sujet a été débattu, bien sûr, dans L'Équipe Sportive. Nous reviendrons là-dessus avec Aimé dans cette émission, avec des analyses, bien sûr, bien pointues. Mais merci d'avoir accepté notre invitation.
3: Non, c'est moi qui vous remercie. J'espère que le directeur, comme d'habitude, hein, mais c'est vrai que ça fait très longtemps.
0: Tout à fait.
3: Je ne suis plus passé ici.
0: J'ai fait le constat.
3: Mais c'est un plaisir, toujours un plaisir donc, de les retrouver.
0: Tout voilà. À fait. Le plaisir est toujours partagé. Je me mets un peu à la place des auditeurs et je vous en prie. Merci. Alors, Gadiel, rebonjour.
4: Oui, passe à le bonjour.
0: Alors, si vous êtes avec nous, c'est parce que le journal Santé Éducation est dans les kiosques ou justement dans les bacs ce matin. Et donc, comme vous savez bien le faire, vous avez traité aussi des sujets liés à la santé et pour nous alerter par rapport à certaines pathologies et surtout à la prévention de ces pathologies. Et donc, vous vous intéressez ce matin à, bien sûr, à cette maladie que nous appelons même d'ailleurs la maladie du siècle. Et cette maladie du siècle, c'est bien l'hypertension artérielle. L'hypertension artérielle, et vous écrivez ce matin la sieste contre l'hypertension artérielle. C'est bien ça.
4: Absolument, Pascal. On va revenir sur cette réalité qui fait partie de nos vies. La sieste, bientôt, sera midi. Et souvent, à midi, on conseille de faire la pause. Et souvent dans la pause, on a deux choses à faire. On va déjeuner et puis on peut siester. Alors, les études reviennent encore sur la sieste et ses bienfaits sur la santé de tout le monde. De tout le monde. Et les recommandations sont faites au niveau des institutions et des entreprises à permettre à ce que à un moment donné, après-midi, il faut que le personnel se repose. Les gens qui peuvent faire la sieste vont faire la sieste. Et quand on parle de sieste, c'est entre midi et 14 heures. Et c'est un petit sommeil de 10 minutes certains, de 15 et au plus de 30 minutes.
0: Et ça fait du bien.
4: Et ça fait du bien. Ça fait un bien fou, si on peut le dire ainsi. Et... pour ceux qui ne sont pas des hypertendus, on dit que ceux qui ne sont pas des hypertendus, qui siestent, ont 10% de gains sur leur santé. Alors, ceux qui sont des hypertendus, la sieste fait partie des stratégies ou bien des astuces de traitement. Donc, quand vous êtes un hypertendu, et à un moment donné de la journée, il faut faire la pause sieste. Et c'est vrai que la sieste, c'est on va dire c'est culturel au niveau de nos familles. Il y a des gens dans l'enfance, ils n'ont pas eu l'habitude de siester. Ou bien selon la tâche que vous avez, votre service, votre travail, vous ne siestez pas. et on se donne une habitude, mais c'est très important pour la santé. Donc nous revenons sur la sieste, très important pour tout le monde, qu'on soit hypertendu ou pas, c'est très bon pour la santé. Chez les hypertendus, cela permet d'éviter les complications de l'hypertension. C'est une contribution assez importante pour la santé de ces personnes.
5: Ah oui, une contribution assez importante pour la, justement, la santé alors de ces personnes. Vous vous intéressez à autre élément, et là, vous parlez de la manière dont nous devons espacer les repas. Et vous écrivez « espacer les repas de 6 heures, bien sûr ».
4: Oui, les experts en nutrition, vous savez, il y a plusieurs écoles aujourd'hui, mais bon, il faut que chacun fasse l'exercice, fasse l'expérience. Alors là, il y a de cela quelques mercredis, nous avons parlé de la recommandation donnée par un certain nombre d'experts en nutrition qui demande de faire le petit déjeuner avant 8 heures. Avant 8 heures, donc au-delà de 8 heures, c'est pas conseillé parce que ce sera très proche du déjeuner. Et cet article vient corroborer ce qui a été dit l'autre mercredi. Espacer les repas de 6 heures. Alors, pour ceux qui ont les 3 repas par jour, ils prennent leur petit déjeuner avant 8 heures. Donc, ils vont compter, du moins, ce que. Et disons, la personne prend son petit déjeuner à 7 heures. Elle va compter 6 heures après, avant de prendre le second repas. Donc, 7 plus 6, ça fait 13, n'est-ce pas? Si je fais un bon calcul.
5: Bien sûr, le calcul est bon.
4: Ok, d'accord. Donc, et après, 6 heures de temps après, la personne peut faire son dîner. Donc, 13 plus 6, ça fait 19, c'est ça?
5: Ça fait 19.
4: Donc, 7 heures, 13 heures, 19 heures, pour ceux qui prennent les 3 repas par jour. Bon, on dit que ce n'est pas évident actuellement, mais il y en a qui prennent les 3 repas par jour. Pourquoi on doit les espacer de 6 heures?
5: Mais ça la dépend théorie, aussi de ce que vous prenez. Hein?
4: Oui, ça dépend aussi. Mais pourquoi on doit les espacer de 6 heures? C'est pour plusieurs raisons. La première raison, c'est pour permettre au corps de digérer l'aliment, en tout cas ce qu'on a mangé. Et cela permet aussi au corps de digérer les réserves énergétiques qu'on a emmagasinées à travers la graisse et autres. Et ça permet de réguler le poids. Et puis aussi, cela permet à ce que l'insuline qui est dégagée après avoir consommé un aliment soit bien utilisée et retourne à son niveau normal. Donc, tout cela contribue à ce que on ait la bonne santé. Et c'est une théorie qu'il faut essayer. Ceux qui prennent les repas en désordre. Hein, on mange tout à l'heure, 2 heures de temps après, on mange encore, on va grignoter après 3 heures de temps. C'est très mauvais pour la santé. La plupart des gens sont en surpoids. Donc, un article très important pour nous tous. Hein, espacer nos repas de 6 heures. Si on prend 2 repas par jour, donc, puisque la plupart sautent le petit déjeuner, donc à midi à 13 heures par là, on prend le déjeuner et vers 19h, 20h, on peut prendre le dîner et puis c'est parti pour le lendemain. Voilà. Donc, une théorie à essayer pour le gain dont je viens de parler, surtout la maîtrise du poids, c'est très important pour la santé.
5: Théorie à essayer pour justement la maîtrise, bien sûr, de sa santé. Vous vous intéressez à autre chose, vous écrivez « Santé des intestins ». Plantes médicinales, c'est ce que vous écrivez en
4: soi. Oui, parce que les intestins, c'est très important pour la santé. C'est un organe qu'on ne voit pas. Oui. Hein? Donc, très souvent, on ne se soucie pas de cet organe-là, qui est qualifié de deuxième cerveau, hein, parce que ayant son réseau de nerfs assez suffisant, donc c'est un des seuls organes, des rares organes, on va dire, qui s'autorégule, qui joue un peu le rôle de cerveau. Donc, quand vous mangez maintenant que vous êtes rassasié, le système nerveux de l'intestin vous dit, bon, c'est bon, arrêtez, et vous arrêtez. Donc, le cerveau va venir corroborer. Donc, c'est ça un peu le rôle en tout cas, tout ce qui se passe au niveau des intestins. Les intestins, c'est là-bas que se passe tout, la transformation finale. Avant que les nutriments n'émigrent dans le sang, et c'est un organe très important. Et la meilleure façon d'entretenir cet organe, c'est par la bonne alimentation. Il est dit, d'après les études, que ceux qui sont à 70%, à 80% sur les aliments transformés agressent leur intestin et sont très souvent malades. Ils n'ont pas la bonne santé. Donc, dans cet article, on a listé un certain nombre d'aliments, un certain nombre de fruits, de légumes, un certain nombre d'aliments qui sont importants pour la santé des intestins. N'oublions pas que une bonne partie de notre système immunitaire est aussi logée au niveau des intestins et même des anticorps qui existent au niveau des intestins. Donc, un organe très important à entretenir. D'abord, lisons l'article pour connaître le rôle, les fonctions des intestins et entretenons cet organe par une bonne alimentation. Un article important aussi qu'on doit lire en famille et savoir comment agrémenter nos menus de repas en famille pour la santé de tout le monde.
5: Je retiens que c'est un article à lire en famille pour justement agrémenter justement tout ce qui doit constituer la santé au sein de la famille. Vous vous intéressez à nous nous intéressons, j'allais dire, à un autre titre, bien sûr. Vous écrivez « Attaque de panique, astuce pour la stopper ».
4: Attaque de panique, Pascal, c'est des sujets qu'on ne dit pas toujours. Ça fait partie de ces sujets qu'on ignore la plupart dans nos communautés et des gens, pourtant les gens sont victimes et il n'y a pas de porte de sortie pour ces personnes et on les stigmatise. On pense que c'est des gens qui sont dérangés par des démons des esprits, mais en tout cas, l'attaque de panique existe réellement et cela est dû à quoi? Cela est dû à un événement malheureux. Vous savez, chez beaucoup de femmes qui sont violées, elles sont victimes de cela. Une femme qui a été violée une fois et il y en a qui souffrent de l'attaque de panique. C'est quoi l'attaque de panique? C'est une alerte que le cerveau déverse dans le corps et qui fait trembler la personne. La personne pense qu'elle va avoir un malheur. Le pire des cas même, qu'elle va mourir bientôt. Vous voyez? Et cela a plusieurs conséquences. Il y a le traumatisme dû au viol, à un accident, à un événement malheureux. Cet article, Pascal, très important au niveau de tout ce qui tourne autour de la santé mentale, à lire aussi en famille pour mieux connaître ce que c'est que l'attaque de panique. Et dans cet article, on a mis un certain nombre d'astuces données par des experts. Et puis une recette, parce que vous savez, quand on chamboule tout l'organisme, l'alimentation aide beaucoup dans plusieurs situations, en tout cas dans l'île de santé. Une recette qui peut aider ces personnes à se retrouver, très important à lire aussi.
5: Très important à lire, des articles justement à lire dans votre journal Santé Éducation paru aujourd'hui. 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
5: Merci Gadiel Tonadi d'être passé chez nous. Nous allons nous retrouver le mercredi prochain pour une nouvelle chronique santé avec Santé Éducation. Merci et vous passez une bonne journée.
4: Merci.
5: Nous sommes rejoints par notre confrère Justin Anani. Justin, bonjour.
6: Bonjour Pascal.
5: J'espère que vous allez bien.
6: Ça va, Dieu merci.
5: Dieu merci.
6: Bonjour confrère autour du plateau. Bonjour technicien. Bonjour à tous ceux qui nous suivent en ce moment.
5: D'accord, merci d'avoir accepté notre invitation. Alors, je sais que vous êtes un sportif. Gadiel nous a parlé alors de la santé. Entre la santé et le sport, il n'y a qu'un seul pas. Je présume, je sais que sûrement Aimé Ekbe ne me démentira pas. Aimé?
3: Non, ben, c'est vrai. Pour bien se porter, justement, il faut faire du sport. Ah oui. Ce n'est pas Gadiel Pao qui va me contredire non plus. Mais spécialiste de la santé, on sait de quoi on parle.
5: Effectivement, on sait de quoi on parle. Mais si nous voudrons parler, bien sûr, des éliminatoires, de la prochaine CAN, je ne sais pas si nous saurons également de quoi nous allons parler, mais toutefois vous revenez sur le sujet, vous écrivez dans le journal sorti bien sûr hier, vous écrivez football, les éperviers A et la loi du domicile, briser le signe indien, c'est ce que vous écrivez. Et là dans le chapeau, je lis bien ceci, les éperviers du Togo démarrent le 25 septembre prochain, une nouvelle campagne des éliminatoires pour chercher un ticket à une phase de finale de la Coupe d'Afrique des Nations qui leur échappe depuis 2017. Ça, c'est une réalité, bien sûr. Et sur leur route, il y a le Burundi, la Zambie et l'Algérie. Au-delà des rapports de force, il va de soi que les éperviers ne sauraient se permettre un énième échec aux portes d'une CAN. De ce fait, un levier important est et demeure la gestion des matchs à domicile. Justement, depuis un temps, cette question de la gestion même justement d'un match à domicile demeure en quelque sorte un énigme ou allons-nous dire une équation très difficile pour nous. Mais la question de savoir comment faire concrètement, je sais que vous avez fait une analyse bien approfondie alors sur le sujet, comment faire pour que cette équation soit résolue, Aimé?
3: Non, mais écoutez, d'abord, il faut constater que c'est une équation à plusieurs inconnues.
5: Tout à fait.
3: Parce que bien malin celui qui pourra dire avec exactitude comment le Togo va pouvoir gagner. Écoutez, pour gagner un match, il faut se préparer, il faut bien jouer. Ça, c'est ce qui est connu de tous. Bon, maintenant, c'est également clair que depuis quelques temps, le Togo n'arrive pas à faire un bon résultat à domicile. Et ça, c'est un constat général. Bon, pourquoi on en est arrivé là? Bon, c'est vrai que, à part l'effectif qui a mis du temps à se renouveler, parce qu'on a cru pendant longtemps que Léa Debaoué était éternel, et qu'il ne fallait pas, qu'il ne devrait pas partir, les cadres, les. Comment dire, Romao,
5: Adagassa,
3: toute cette pléiade de joueurs, en tout cas tous ceux qui nous ont fait rêver donc, dans les années 2005 jusqu'à nous qualifier pour la Coupe du Monde 2006, on n'a jamais pensé que cette vague de joueurs devrait partir. Donc ça veut dire simplement qu'on n'a pas pu préparer une relève. Voilà, c'était ça le problème qu'on avait eu. Alors, donc, mais est-ce qu'il faille maintenant rester à la maison, les bras croisés? Mais non, bon, c'est vrai aussi que vous pouvez décider donc, de mettre en veilleuse vos participations pour une période donnée, ça dépend, c'est une décision que vous pouvez prendre, mais aussi vous pouvez accepter donc y aller, c'est ce qu'on a essayé de faire. La dernière fois où le Togo a joué une CAN, ça remonte à 2017, c'était au Gabon, et ça fait 4 CAN auxquelles le Togo n'a pu participer.
5: 4 CAN ratées, hein?
3: 4 CAN ratées, et ce qui est encore bizarre, c'est que juste après l'édition 2017, la qualification est portée à 24. C'était 16. Et depuis que cette qualification est portée à 24 pays, mais le Togo n'y est jamais allé. Le Togo a pu y participer quand la CAN était à 8, voyez-vous, à 12, à 16. Mais depuis que la CAN est portée à 24, bah, le Togo n'y est plus.
5: Peut-être c'est difficile de comprendre.
3: Oui, peut-être qu'on va demander à la CAN de ramener la CAN à 17 ou à 12. Pardon, à 16 ou à 16. Pour que le Togo puisse y participer. Bon, ben écoutez, soit dit en temps qu'en passant, c'est pour blaguer. Mais c'est qu'effectivement, il y a eu un souci. Et bon, c'est vrai également que les techniciens se sont succédés, ça n'a pas marché. Depuis 2017, il y avait donc Claude Leroy. Après Claude Leroy est parti, il y avait Paolo Duarte. Paolo Duarte est parti, il y avait Daré Nivombé. Et tout récemment, donc il y a quelques mois, eh bien, c'est Patrice Neveu, le Français, qui a été rappelé donc en rescousse donc pour cette équipe, à la tête de cette équipe, je veux dire. Mais le constat aussi, c'est que les 4 matchs amicaux qu'il a disputés, qu'il a organisés avec le Togo, ben c'était sans défaite. Mais ça reste des matchs amicaux. Faut pas confondre non plus.
5: Tout à fait.
3: Alors, ces 4 matchs ont été soldés par 2 victoires et 2 nuls. Alors, il y a une lueur d'espoir qui est en train de naître. Maintenant, comment consolider cet espoir-là? Parce que c'est maintenant que les choses véritables vont commencer. Parce que ce pourquoi on l'a recruté, c'est essentiellement pour reconstruire le football togolais, enfin, au niveau donc, des sélections nationales, oui. Et ensuite permettre au Togo de se qualifier pour la CAN 2017. Il y a une CAN en 2017, il y a une autre CAN en 2027 et 2028 en même temps. Parce que après 2028, eh bien, ça va être chaque 4 ans que la CAN va être organisée. Alors, on estime qu'on est dans une dynamique, une nouvelle dynamique, et que dans cette dynamique-là, il faut forcément se qualifier. Mais comment il faut se qualifier ? Il faut gagner des matchs. Et gagner des matchs, ça commence par le domicile. Or, le problème, c'est que, justement, depuis quelques temps, on n'arrive pas à gagner des matchs à domicile. Alors, qu'est-ce qui se passe ? C'est que, effectivement, psychologiquement, on a l'impression que les joueurs, ils ont à l'idée que oh, c'est difficile de gagner à domicile. Déjà, vous perdez le match si vous avez à l'idée que oh, ça fait longtemps que je ne gagne plus à domicile. Alors, donc, il faudra
5: un travail
3: psychologique. Malheureusement, on n'a pas un préparateur mental au niveau de la fédération.
6: C'est pas possible, ça.
3: Oui, ce n'est pas possible,
5: mais c'est une évidence. C'est un fait.
6: Pour une sélection nationale.
3: Oui, malheureusement, c'est ça. Et bien sûr, ce n'est pas qu'on ne l'a jamais proposé. Nous, à chaque fois, on l'écrit. Mais bon,
5: mais le souci, c'est quoi?
3: Je n'ai pas le pouvoir de décision, moi. J'essaie simplement de proposer. Depuis longtemps, on a toujours dit que chaque sélection a besoin d'un ou de deux psychologues qui suivent quand même cette équipe-là pour faire la préparation mentale. Et ça aussi, ça participe, j'allais dire, au résultat d'une équipe. Mais même en athlétisme, quand vous prenez par exemple Teddy Riner, à lui seul, il a cinq préparateurs, psychologues voilà, qui le suivent, oui. Lui seul. Mmh. Eh bien, nous, on a une sélection, on n'en a même pas un seul qui suit. Bon, ok. Le sélectionneur dit que lui-même, il va jouer le rôle de psychologue. Bon, mais c'est vrai aussi que à discuter un peu avec lui, il dit qu'il n'en a pas besoin, mais ce n'est pas à lui de dire qu'il n'en avait pas besoin. Mais c'est est-ce que le Togo est en mesure de mettre à disposition un psychologue ou un préparateur mental? C'est ça la question. Bon, je ne pense pas qu'on est incapable. Je ne pense pas. Donc maintenant, c'est une question de décision. Voilà, parce que, oui, il faut alors gonfler le staff technique. Or, et là aussi, c'est un souci. À chaque fois qu'on demande quelque chose, on dit non, que dans les textes, c'est déjà carré, comme si on ne peut plus modifier les textes. Voilà aussi, donc, une situation. Mais, encore une fois, Pascal, j'ai dit, psychologiquement, il faut que nous nous préparions, n'est-ce pas? Et qu'on puisse vaincre ou briser ce signe indien qui fait qu'on pense tout le temps que le Togo ne peut plus gagner à domicile. Bon, alors, le premier match, c'est le 25, ce serait face au Burundi. Le Burundi, on estime que c'est le petit poussé du groupe. Alors, si on n'arrive pas à battre le Burundi, je ne sais pas si c'est en quelques jours. Oui, puisque 4 jours après, on ira jouer la Zambie. Oui. Donc, c'est deux matchs qui vont se jouer donc en une semaine pratiquement. En 10 jours, donc ça veut dire quand même qu'il faut commencer par prendre certaines dispositions ici à domicile, gagner les matchs à domicile et savoir négocier des matchs à l'extérieur. C'est comme ça que ça se fait. Il y a 3 pays auxquels nous serons confrontés, le Burundi, la Zambie et l'Algérie. L'Algérie est nettement au-dessus. Bon, maintenant, le problème de savoir est-ce que le Togo constitue une deuxième ou une troisième force. Donc, c'est la question à laquelle il faudra répondre.
5: Ah oui, justement, la question à laquelle vraiment il faudra répondre en citant les facteurs tout de suite. Justement, vous avez parlé des facteurs psychologiques, mais il y a ce paragraphe dans votre article qui m'intéresse bien. Vous écrivez « incompréhensible ». Et là, vous écrivez hein, « nos sources rapportent une scène pathétique qui s'est produite dans les vestiaires au soir d'un match Togo-Égypte à Lomé. Durant toute la rencontre, les éperviers ont tout essayé. » Mais la balle ne rentrait pas dans les filets. Les sources racontent que, devant l'incompréhension, un cadre de la sélection avait fondu en larmes et tenté une explication que le sélectionneur de l'époque avait choisi d'ignorer. Le désarroi de ce cadre de la sélection est également celui de millions de supporters, bien sûr, togolais. Alors, est-ce que ça ne va pas au-delà de la question alors psychologique mais aujourd'hui, c'est-à-dire le problème de la sélection togolaise?
3: Oui, bon, maintenant, c'est vrai que selon la position de chacun, on peut s'expliquer la situation du Togo. Alors, c'est vrai qu'on se demande, est-ce que c'est simplement un signe indien? Est-ce que c'est lié simplement à la psychologie ou est-ce que il y a une préparation contre cette équipe-là? Parce que c'est vrai, quelque part, il y a donc une frange qui met en avant le troisième pied, l'utilisation du troisième pied dans le football. Aye. Bon, comment ça n'est pas démontré scientifiquement? On évoque ça quand même pour dire oui, mais c'est possible qu'il existe des choses comme ça, mais est-ce que ce n'est pas aussi au niveau mental que ça se joue? En se disant, bon, écoutez, certainement qu'il y a des gens qui sont contre moi, qui préparent les choses contre moi, et en ce moment-là, on se sent déjà battu avant même de...
5: On est totalement désarmé.
3: Oui, on se sent déjà battu avant même de commencer le match.
5: Voilà.
3: Bon, alors donc, c'est pour ça que le travail psychologique est bien nécessaire. Mais je ne dis pas que ça n'existe pas. Ça peut exister, mais on peut, j'allais dire, gagner cela par une bataille psychologique. Alors, c'est ce que moi je pense. Voilà, il faut faire en sorte qu'il faut dépasser cette considération caricaturale. Parce que quand vous pensez qu'il y a un malheur qui m'atteint, déjà vous êtes abattu. Alors dites-vous, même s'il y a le malheur, il faut que j'arrive à vaincre ce signe-là. Que j'arrive donc à dépasser cela. Bon, maintenant, comment il faut le faire? Mais c'est vrai qu'il y avait, je ne sais pas, il y avait une vidéo qui avait circulé pendant longtemps où je recevais donc
5: la vidéo de Baudet. L'affaire Baudet.
3: L'affaire Baudet. Bon, mais écoutez, pour revenir à ça un petit peu, c'est juste pour dire
7: qu'il est là.
3: Oui, mais Baudet est toujours là. Ah, okay. Mais n'oubliez pas que son fils aussi joue en sélection. Alors, est-ce qu'il va faire en sorte que même son fils aussi soit victime justement de cette situation? Voilà la question qu'on se pose. Mais bon, c'est vrai aussi qu'en ce moment, lorsque je recevais Baudet, enfin, la question essentielle, ce n'était pas justement ça, mais je crois qu'il lui sait. Il a voulu profiter d'une situation pour se mettre en avant. J'ai voulu savoir comment, à son époque, ils se préparaient pour les matchs, comment ils géraient les rencontres. Lui, parce que lui, il était le chargé de sécurité de l'équipe nationale. Il était l'intendant de l'équipe nationale à l'époque, au temps du colonel Roch Nyasimbe. Bon, voilà. Alors, donc, c'était pour voir et pour discuter avec lui un peu. Comment il gérait son côté intendant, son côté, cette sécurité, parce que j'ai constaté à un moment donné qu'il n'y a plus à un moment donné de la sécurité autour des épreuves. Et quand ils reviennent, l'hôtel, bon, tout le monde pouvait aller à l'hôtel, les voir, tout le monde pouvait aller. Bon, il fallait réglementer tout ça là.
5: Ah oui.
3: Bon, c'était un peu ça. Mais. Ah ben, il s'est mis un peu avant vedette. Bon.
5: Il a tout craché.
3: Puisque après aussi, Roch Nyasimbe aussi dit qu'il ne l'a jamais utilisé pour cela. Vous comprenez?
5: Qui dit la vérité alors?
3: Alors, donc, je ne sais plus.
5: D'accord. Sylvestre, c'est vrai que ça devient une question, hein, enfin, une équation à choix multiples et la solution à trouver à cette équation devient justement difficile. Parce que tout le monde y pense, nous qui sommes aussi les supporters, on se dit, mais est-ce que pour cette fois-ci, l'équipe nationale nous donnera le meilleur?
1: Je crois que, au-delà donc, d'une équation à plusieurs inconnues, nous sommes en face donc, d'une question pour un champion. Parce que, est-ce que l'équipe sortira le meilleur? Écoutez, ils ont fait quand même 4 matchs amicaux au Maroc. Et bon, on a vu les résultats, c'est vrai. Bon, on a vu que du côté donc, de l'attaque.
3: Avec un bon 5-1 hein, face au Bénin.
5: Au Bénin,
3: ça lui fallait.
1: Oui, justement, je crois que c'est le score au Bénin qu'on peut aussi apprécier. Bon, parce que, aussi, entre-temps, il nous damène donc, les pions depuis quelques années. Maintenant, est-ce que on peut espérer? Oui, on croise les doigts parce que, oui, je crois que Mel a dit, hein, on croyait que les Adebayo, les Agassa, les mamans chéries, Fabalo, DC étaient éternels, si bien qu'on n'a pas su préparer la relève. Normalement, la relève devait être ces jeunes-là qui ont joué donc la CAN 2007 ici à Lomé. Mais finalement, ces jeunes-là, il n'y a que deux qui sont venus donc en sélection A, Segbe Fia Junior et puis. Oui, ce n'était que les deux maintenant. Bon. Après, tous ces jeunes, généralement, les Kenvibo, Alès et tout ça, là, sont venus donc, devenus donc des vendeurs de boudins et tout. Ouais. C'est difficile donc d'assumer la relève au Togo, si bien que nous sommes maintenant devant le fait accompli. L'affaire de Kabinda aussi a beaucoup joué, puisque vous savez, à chaque fois, on a quand même un super gardien qui remplaçait l'autre. Et naturellement, le jeune Nobil allait devoir remplacer Agassa, mais il y a eu cette rupture-là, si bien que bon. On se cherchait et tout, jusqu'à aujourd'hui, on n'a pas un portier qui nous rassure. C'est vrai, on a le frère donc, de Bakola, on a le jeune Bakola, mais bon, c'est pas quand même ça aussi. À chaque fois, il y a aussi un autre gardien qui est passé avec les Kurdes. Il a disparu.
3: Il est décédé.
1: Il est décédé. Ah voilà, malheureusement, vous voyez. Donc c'est cela.
3: Il est parti avec son Kurdes.
1: Avec son Kurdan.
2: Comment il s'appelle encore
5: son nom, c'est.
2: Bata Djeri,
1: Bata Djeri, voilà quoi. Oui, que les Algériens disent que le gardien togolais arrête le ballon avec son Kurdan. Voilà, c'est l'histoire aussi. Voilà, et puis bon, tout à l'heure, quand Aimé parlait, vous savez, je cherchais le nom de l'actuel entraîneur dans ma tête, jusqu'au moment où il a donné. Quoi.
5: C'est Patrice Neveu.
1: Ça veut dire que depuis un moment, je me suis un peu déconnecté.
5: Et vous n'êtes pas seul.
1: De football togolais, c'est plus. Avant, je dormais, me réveille, je peux donner les 11 titulaires. En 2006 et tout ça, on me réveille, je donne juste les 11. Mais aujourd'hui, avec Tutu, avec Paolo Duarte, chaque match avec des joueurs, chaque match avec d'autres nouveaux joueurs, si bien qu'on n'a pas une effective, une ossature aussi solide. On ne sait pas qui vont jouer le match du 25. Avant, on était capable donc, de donner au moins les 11. Bon, on réfléchissait un peu sur les remplaçants, mais aujourd'hui, on n'a pas aussi un bar aussi poussé, solide et tout. Maintenant, on verra. Au moins, si on peut être un bon meilleur deuxième, parce que l'Algérie, bon, voilà, c'est le favori donc, du groupe. La Zambie, la Zambie est champion d'Afrique.
5: L'Algérie n'est pas imbattable quand même.
1: Oui,
3: je te crée la surprise.
1: Voilà, c'est toujours la surprise que vous dites jusqu'à ce qu'on voit donner. Nous sommes nous-mêmes surpris du résultat. Maintenant, on croise les doigts et puis on verra la suite.
5: Mais justement, on a toujours croisé les doigts. Je me demande, est-ce que les supporters aujourd'hui n'ont pas mal aux doigts en les croisant souvent. Et Samir.
2: Mais écoutez, Pascal, moi, ça fait plusieurs années que je ne m'intéresse plus au football togolais.
5: Voilà, c'est l'un des déçus du football.
3: À quoi ne plus tourner.
2: Comme de nombreux concitoyens également. Vous savez, moi, je serais peut-être surpris si le Togo arrivait à gagner le Burundi. Ce serait une grande surprise. Peut-être, ce serait. Je ne sais pas comment je vais qualifier ça, parce que l'entraîneur, il est arrivé, ça ne fait même pas un an, deux ans. C'est-à-dire que le football se construit dans la durée. Tous, mais regardez dans notre poule. Est-ce que vous pouvez comparer ces pays footballistiquement avec notre pays? Combien le Togo investit dans le football en termes d'infrastructure, en termes de formation? Combien nous investissons? Est-ce que le football est une priorité aujourd'hui pour notre pays?
5: On a parlé tout récemment de la professionnalisation alors de
2: donc en football. Réalité, si Patrice Neveu ne gagne pas le match là, ce n'est pas la fin du monde. Hein? Ça ne devrait pas. Surprendre plus d'un et demander à ce qu'on le chasse. Parce que nous, on est habitué à chasser les entraîneurs. Quand ça ne va pas, c'est l'entraîneur, au fait. On le chasse et puis on le remplace par un autre. On ne s'interroge pas. Est-ce que nous-mêmes, on met en place toutes les mesures adéquates pour que le football retrouve cette belle lumière qu'on a connue dans le temps? Est-ce que c'est une question d'entraîneur? Est-ce que les dirigeants de la fédération se remettent en question? Est-ce que le président de la fédération se dit « Ah, j'ai fait deux mandats ou j'ai fait telle année à la tête de la fédération. J'ai pas pu remettre le football sur le droit chemin. » Est-ce que, consciencieusement, est-ce que je ne dois pas laisser le plancher à une autre personne? Est-ce que je dois pas libérer le plancher, laisser à d'autres personnes qui vont venir aussi essayer? En fait, c'est ça la question.
3: Est-ce que vous pensez qu'il y a
2: donc, en réalité,
3: il peut ne pas donc, être conscient du fait que, bon, que ça ne marche
2: non,
3: pas.
2: Non, je pense que
5: c'est ça aussi la question.
2: L'équipe que nous avons aujourd'hui à la Fédération Togolaise de Football, excusez-moi, hein, au-delà de toute considération, ils ne mettent pas en avant l'intérêt général du football national. Ça dit que eux.
5: Attendez.
2: Regardez le championnat national. Oui. Est-ce qu'il a évolué depuis qu'ils sont arrivés? Regardez les infrastructures des équipes des différentes localités.
3: À quel niveau avant?
2: C'est la question. Mais est-ce qu'on doit s'évaluer par rapport à le championnat était à quel niveau avant? Quelles sont les promesses de l'équipe du président actuel? Quelles sont les promesses qu'il a tenues? Est-ce que au bout de ces années passées à la tête de la fédération, il a pu les réaliser, il a pu les atteindre? Est-ce que lui ne nous a pas promis une qualification à la CAN? Il a pu réaliser cela? Donc en réalité, ce n'est pas une question d'entraîneur. C'est aussi une question des dirigeants sportifs. C'est aussi une question d'investissement. Vous ne pouvez pas adosser l'évolution ou la modernisation ou la professionnalisation du football national sur le budget national. Le football n'est pas la seule priorité du gouvernement. Regardez les autres pays. Est-ce que si eux, ils devraient attendre le gouvernement, que le gouvernement décaisse l'argent public? Parce que c'est dans ça qu'on recrute des fonctionnaires, hein. C'est dans ça aussi qu'on va construire les hôpitaux. C'est dans ça qu'on va construire les routes. En fait, le football, c'est vrai, l'État doit apporter une contribution, mais tout ne doit pas se reposer sur le dos de l'État. Aujourd'hui, l'entraîneur, toute son équipe est prise en charge par l'État. Quelle est la contribution de la Fédération Togolaise de Football? Eux-mêmes, ils ne se demandent pas comment on va arriver à diversifier les ressources donc de la Fédération. Pourquoi ne serait-ce que les bonnes infrastructures, ne serait-ce que pour professionnaliser notre football national, et ça aura une répercussion sur les résultats de l'équipe nationale. Parce que sans ça, on ne doit pas attendre à ce que l'équipe nationale produise un miracle.
5: Merci. Alors, Justin, moi, ma question, c'est de savoir, mais comment on le faisait et que ça marchait? Et oui, en 2011, je me souviens même d'ailleurs, en 2006, quand le Togo était qualifié même pour le mondial, c'était une ferveur hein, générale ou nationale autour même d'ailleurs de cette équipe, hein, cette équipe nationale. Mais est-ce que on ne devait pas marcher sur les sentiers quand même, les anciens sentiers?
6: Oui, vous avez posé vite la belle question. À l'analyse de la situation actuelle du football togolais, bon, je me dis, un travail a été fait et qu'à un moment donné, les gens ont décidé d'abandonner tout ce qui est beau et ont préféré le médiocre. Et le niveau du championnat national de football dans le temps, il fallait voir. L'équipe est basée sur pratiquement les nationaux et non les binationaux. Et le championnat qui se jouait était tellement attrayant. Les gens s'intéressaient, se bousculaient pour aller au stade, pour aller sur les matchs. Les duels de la capitale, je me rappelle dans le temps, entre peut-être Agaza à Souza, les grands de Lomé attendent d'eux. Peut-être c'est Massi qui vient à Lomé ici jouer contre peut-être les grands de Lomé. Je me rappelle ces époques-là.
2: Étoile filante.
6: Non, bien avant la
3: nouvelle réforme.
6: La nouvelle réforme. Ça voudrait dire que l'équipe, les actus est basée sur les nationaux. Et puis, la plupart du temps, les joueurs se donnaient. On se dit.
5: Il y avait un engagement.
6: Il y avait un engagement. Il n'y avait pas tellement de sous comme aujourd'hui, mais il y avait un engagement. Et je dirais même le sens du patriotisme. Et ça se sentait. Mais progressivement, on a évolué. C'est vrai. Et Dieu aidant, on a retrouvé certains joueurs comme les Abalo Dosset, les Shérifs, Touré, les Kader, les Chéi. Se retrouvaient de l'autre côté. Et pas moment quand le Togo a une rencontre, on le fait appel, il rentrait, il constituait le statut avec les nationaux qui sont là. Cela ne voudrait pas dire que l'équipe est fondamentalement basée sur les binationaux. Le constat qui est fait aujourd'hui, le niveau même du championnat est médiocre. Je ne sais plus quelle qualification le...
1: On peut même trouver bas.
6: Oui, c'est pas. Et quand vous voyez les joueurs jouer avec tout ce qu'ils ont comme leur manie aujourd'hui, je me pose beaucoup de questions. Puisque les gens ne se comportaient pas de cette façon-là, vraiment de jouer, on les appréciait. Et je me rappelle également de ce joueur, Yvon Kouachi, un attaquant de renom dans le temps, mais attention, la Souza, mais qui évolue également au temps de Guler au niveau de l'équipe nationale. S'il a l'écoute, je le salue au passage. Il y a encore d'autres.
5: Ils sont devenus quoi aujourd'hui? C'est ça aussi la question.
7: Oui. Maintenant, bien, ils ont tellement de...
3: Il y en a qui sont devenus des fossoyeurs.
7: Voilà. Et c'est tout un parcours qui mérite vraiment d'être analysé. Maintenant, par rapport à la situation qui est évoquée par Aimé dans son journal L'Équipe, diagnostic de la situation, c'est vrai. Et je m'étonne qu'à ce jour, on nous dit qu'au niveau de l'équipe nationale, on n'a pas un psychologue sportif. Ben, je m'étonne, sincèrement, je m'étonne. Une équipe nationale d'un pays n'a pas de psychologue sportif. Mais j'en doute. Mais c'est la réalité, malheureusement. Donc, si déjà sur cette base-là, on peut se dire, ben, qu'est-ce qu'on va aller chercher à la CAN? Jouer, c'est parce qu'il faut jouer.
1: L'essentiel est de participer.
7: Et de participer.
1: Si on doit.
5: Mais est-ce que l'essentiel doit être ça?
7: C'est la grosse interrogation parce que beaucoup pensent que Burundi c'est jouable. Moi je dis non. Beaucoup pensent que la Zambie c'est jouable. Je dis non. La Jérusalem, je dis non. Puisque lorsque déjà on n'a pas une équipe qui a un fond de jeu, mais attention, il y a problème. C'est toute une analyse à laquelle on doit quand même revenir et poser les bases réelles.
5: Tout à fait. Vassi Isaka, bonjour.
8: Bonjour.
5: J'espère que vous allez bien.
8: On rend grâce.
5: D'accord. Alors, on est en train de parler alors du football là. Football, ce qui nous intéresse tous. Hein. Justement, je le sais, bien sûr. Et c'est un Abbas, latéral. C'est un grand joueur lui-même.
7: Un bon latéral.
5: Abbas, oui, bien. Abbas, en regardant le football aujourd'hui, en regardant notre équipe nationale. Est-ce que vous êtes toujours fier de cette équipe nationale?
8: Non, pas totalement fier, parce que tel qu'on a connu notre équipe nationale,
5: oui.
8: On ne peut pas dire que le Togo est un pays qui a participé au mondial, un mondialiste. Et finalement, on se retrouve depuis 2013, après 2013, 2017 était une catastrophe au Gabon.
5: Oui.
8: Et à partir de là, le Togo a sombré. Sylvestre l'a dit tout à l'heure. En 2006-2013, quand on te réveille, tu connais le nom des premiers entrants, c'est-à-dire du gardien jusqu'au numéro 11.
5: Mais, c'est-à-dire les 11 titulaires,
8: mais, moi, titulaires. Mais aujourd'hui, si on te demande de citer même le premier entrant, même le portier même qui va passer.
5: Mais Sylvestre lui dit même plutôt qu'il oublie le nom du sélectionneur.
8: Le sélectionneur, c'est Patrice Neveu.

0: Palace gagné, oui.
1: Et cette binationale, le même, il joue dans quelle équipe au niveau de l'OSS?
2: Nous avons vu.
3: En fait, je comprends les frustrations. C'est normal. Parce que quand vous êtes habitué à un moment donné à certains résultats et que depuis un temps, ça ne marche plus, c'est normal qu'on soit frustré. Je suis d'accord. Mais aussi, il faut comprendre certaines situations, certaines contingences. Effectivement, l'explication donnée par Justin à l'instant, c'est vrai que, disons, dans les années 2005-2006, l'ossature togolaise était composée à plus de 80% des Togolais de souche ou qui ont déjà joué ici ou qui jouent dans le championnat. Il n'y avait que 10 à 15% qui étaient donc des binationaux. Donc ça veut dire quoi? Que lorsque ce petit nombre de binationaux arrive, ils arrivent en fait à s'intégrer plus facilement. Maintenant, aujourd'hui, nous avons plus de 90% donc de l'équipe de la sélection qui est constituée de binationaux.
0: Oui.
3: Et à peine 10% qui sont, disons, des Togolais de souche ou qui ont joué dans le championnat togolais. Alors, le problème est que quand tu es un binational, d'abord, pour qu'il accepte de venir, il faut faire des courbettes.
4: Voilà.
3: Et c'est pour ça que j'avais expliqué le fait que la situation était qu'on n'avait pas pu préparer qui nous relève.
0: Voilà.
3: Alors, il fallait maintenant colmater les brèches. Et comment on colmate les brèches? C'est justement en allant chercher, disons, des binationaux.
4: Les démobilisés de la France.
3: Des gens qui ont peut-être un parent togolais, ou qui ont peut-être, je ne sais pas, leur grand-mère, leur grand-père togolais, machin, tout ça. Donc, c'est qui ont une partie qui vient du Togo. Et le plus souvent, pour négocier avec ces gens-là, il faut qu'ils soient sûrs que le pays dans lequel il est, il ne pourra pas être sélectionné, voyez-vous, avant d'opter pour le Togo. Et ça veut dire que le Togo est un second choix pour lui. Alors, s'il arrive à se décider, ben voilà, j'ai dit que la plupart, ils sont donc nombreux, quand ils viennent, ils sont dépaysés. C'est aussi un autre problème. Hein. Vous voyez que 2005-2006, tous les joueurs sont connus. Et ils ont également des fans, des fan clubs.
0: Voilà.
3: Dans les quartiers, et qui viennent scander leur nom, tout cela. Mais aujourd'hui, nous avons des difficultés à avoir. Mais ces gens, ces jeunes, quand ils arrivent, ils semblent dépaysés. Ils ont hâte de finir le jeu.
0: Ils sont même étrangers chez eux.
3: Oui, justement, de finir le jeu et de repartir chez eux. Alors donc, c'est un peu la situation à laquelle. C'est pour ça que, en fait, il faut préparer psychologiquement ces gens-là. Et je crois, Abbas disait tout à l'heure qu'ils n'ont pas, envie de s'engager. Oui, mais c'est aussi ça. Ouais. Parce qu'ils ne se sentent pas trop attachés à à la terre togolaise. Mais c'est un travail qu'il faut faire.
4: Ah oui. Mais il y a également des précédents. S'ils sont blessés, qui va s'occuper d'eux? Il y a le cas paix à son âme, Ludovic Assez-moi-ça. Il s'est blessé donc au mondial, mais on l'a laissé à ses propres jusqu'à son décès. Vous voyez, lorsqu'il y a ces précédents là, les gens sont hésités à venir.
3: C'est
4: à
3: pour ça que Samuel ne veut
4: pas faire pourquoi.
1: Le sujet est passionnant,
3: mais il faut dépassionner les débats. Je comprends les frustrations, mais il faut quand même encourager. Et dire qu'il y a quand même un travail qui est en train de se faire. Avec ces quatre Mama Chamikon qui ont été disputés donc au Maroc, on voit qu'il y a quelque chose qui est en train de s'installer. Est-ce qu'il ne faudra pas encourager cela?
5: Non, forcément, on doit encourager. Patriotique, mais on soutient les joueurs, on soutient le Togo. Nous sommes des Togolais, on va soutenir le Togo.
3: Oui.
5: Mais sauf que le constat est là.
1: Dans les analyses, et également, il faut démontrer quand même les insuffisances.
4: Justement.
1: Les insuffisances. Merci beaucoup, cher confrère. On reviendra sur le sujet. Le match, c'est le 25 septembre. Eh bien, vous reviendrez au plateau. Hein. On va toujours en parler. Mais on aborde un autre sujet. C'est ce sujet concernant l'opération de dégagement, justement, qui a démarré depuis hier au niveau de la plage.

0: Sylvestre, vous revenez sur le sujet, hein, vous écrivez « Plage du désordre organisé », c'est ce que vous écrivez ce matin. Alors, en quoi c'est un désordre organisé?
1: Oui, vous savez, sur principe nul, on ne dénonce pas le fait qu'il y ait une plage propre avec tout ce qui est des projets ambitieux pour la plage. Mais c'est la méthode utilisée aujourd'hui pour, je vais trouver peut-être le chasser tout le monde de la plage. Je crois que c'est une méthode.
0: Chasser, est-ce que ce n'est pas
1: oui, c'est le terme en soi. C'est le terme en soi parce que, vous savez, lorsque vous voyez, j'ai vu ce panneau-là qui circule, on interdit même de garer les motos, les véhicules au niveau
0: de. Le parking. Là.
1: Les parkings. Or, vous savez que. Cette situation est arrivée depuis le jour où le gouvernement a pris des mesures qu'il ne faudrait plus que les motos, tout ça circule donc au grand marché, du fait donc des braquages que nous avions eu et tout. Donc,
0: et surtout de l'encombrement aussi.
1: De l'encombrement de la voie. Donc les gens ont trouvé mieux, donc ils vont garer leurs véhicules et tout au niveau de la plage. Aujourd'hui, on n'a pas pris des dispositions pour trouver donc une alternative à ces personnes-là. Et un bon matin, on vous dit, bon, ne venez plus. C'est tout, quoi. On ne trouve pas une solution. Or, tout ce beau monde, imaginez qu'on garde sur la voie, là, sur le boulevard. Imaginez ce que ça peut créer comme et encombrement, alors qu'eux-mêmes, ils étaient dans l'esprit du désencombrement. Vous voyez? Donc, ils ont fait la chose de manière précipitée, la méthode forte, la menace. Parce que ici, nous sommes dans un régime où on ne parle que de la force. C'est-à-dire que les gens ont tellement donc, de marteaux dans la tête. Qui ne cherche que des occasions pour enfoncer des coups.
0: Ça a été un processus, hein?
1: Ça a été un processus, mais pourquoi est-ce qu'on n'a pas pris des dispositions, surtout pour les parkings? Ça, c'est un élément important que je soulève ce matin. Les parkings, les gens vont garer maintenant comment? Or, ça devient peut-être ceux qui viennent acheter, le personnel au niveau des magasins et tout, mais c'est là où c'est des milliers de véhicules. À un moment donné, on se croirait même au port, lorsque vous passez les matins. Et du fait donc de l'espace qui est donc au niveau du côté et plage donc du littoral, ça permet donc de fluidifier, donc de libérer la voie. Parce qu'avant, les gens garaient au niveau donc de la voie et tout ça, et ça créait un embouteillage fou au niveau donc du commissariat et tout. Maintenant, on libère tout ce monde. Or, pendant des années, 21 ans pour le fils et puis 38 ans pour le père, on n'a pas su réhabiliter le grand marché pour avoir donc un parking moderne, comme on a vu à côté de nous. Vous voyez, lorsqu'on donne l'exemple aussi, ça le fait mal. Mais c'est la réalité. Ils ont des marchés modernes, on a un parking moderne. Ici, il n'y a rien. Mais vous demandez aux gens seulement de partir. Partir pour aller où? Vous voyez, donc c'est pourquoi je dis que ce comité ad hoc là, c'est travaille avec la force et tout ça. Hier, j'ai vu les gens. Et ils ont commencé au niveau de COVID. C'est même l'image que nous avions mis à la une aujourd'hui, où on démolit les choses, où on le pense. C'est-à-dire, ils démolissent sans passer à reconstruire, quoi. C'est tout.
0: Samir, c'est vrai que ça a été tout un processus. Vous vous souvenez, après tout, on donnait des délais. Et après tout, c'est toute une commission, hein, commission qui a été créée pour régler ce problème. Mais finalement, déjà depuis hier, il y a cette opération de déguépissement quand même qui a commencé. Mais là, on doit toujours s'inquiéter, surtout par rapport à cette question alors de parking. Est-ce qu'on ne doit pas s'inquiéter?
2: La première chose, c'est qu'on nous informe que les opérations de déguépissement concernent les occupants illégaux. Première chose. Okay. Ensuite, on parle des installations anarchiques. On parle des plages. C'est les trois cibles qui sont concernées par cette opération-là. Deuxième élément, c'est que le gouvernement, à travers le district autonome du Grand Lomé, parce qu'ils ont mis en place une commission ad hoc, ils ont pris une année pour sensibiliser Pascal. Cela ne suffisait pas. Ils ont encore donné quelques semaines de mise en demeure pour permettre aux gens de partir d'eux-mêmes. Vous comprenez? Et donc, en réalité, en tout cas, on peut donner 5 ans aux gens, ils vont toujours rester là-bas. Est-ce que vous êtes content, Pascal, lorsque vous allez dans d'autres pays, comme le Bénin, à côté, ou vous allez dans d'autres pays de la sous-région, vous êtes content quand vous voyez que le littoral, tout le long du littoral, où la plupart de les plages sont bien aménagées, sont propres, et il y a une sécurité qui est assurée. Mais lorsque vous revenez chez vous, vous allez cautionner le désordre, vous allez cautionner l'anarchie, vous allez cautionner tout ce qui se passe tout au long de notre littoral. Est-ce que vous trouvez ça normal? Troisième chose, le grand marché est géré par un organe, une structure. Vous savez ça? C'est les PAM qui gèrent cela. Et vous connaissez l'histoire du grand marché. La plupart de ces bâtisses-là, ce sont des propriétés privées, hein, Pascal. Ah oui, il y a que peut-être un ou deux bâtiments qui appartiennent véritablement à l'État. Mais la plupart des magasins, ça appartient au privé. Donc, nous n'avons pas, en réalité, un marché moderne en tant que tel. Et donc, moi, je fais partie de ceux qui pensent que l'État doit trouver un nouveau site pour construire vraiment un marché qui soit à la hauteur donc des ambitions des plus hautes autorités en termes de transformation de la ville de Lomé. Et donc, s'il appartient à l'EPAM depuis plus d'un an que cette commission ad hoc a été mise en place sous la houlette donc du district autonome du Grand Lomé, de prendre les mesures pour peut-être aménager un espace et permettre à ce que les gens puissent garer, c'est-à-dire ceux qui viennent au marché pour les achats ou ceux qui ont des magasins et tout cela pour avoir un parking aménagé et tout cela. Et donc moi je suis tout à fait d'accord parce que la dernière fois que je suis allé au Bénin, j'ai vu énormément d'avancées en termes d'aménagement de leur littoral. C'était très joli à voir. Et donc les gens disent que oui, l'État n'a pas encore un projet en tant que tel, on nous a pas présenté un projet. Mais si on ne présente pas un projet et qu'on commence par déguerpir, qu'on commence par aménager et qu'on trouve des investisseurs privés, parce qu'aujourd'hui, quand vous prenez le Bénin, la plupart des aménagements qui ont été faits tout au long du littoral, c'est grâce à un partenariat public-privé. Ce n'est pas de l'argent public 100%. Donc il va falloir que des investissements soit trouvé et qu'on puisse redonner à notre et ce qui est encore très merveilleux, c'est que nous n'avons qu'une petite portion donc de la côte. Je pense que ça fait à peine 50 kilomètres. 50 kilomètres, donc ça, c'est pas grand chose énorme, c'est pas grand chose en soi.
0: Mais c'est à protéger.
2: Et donc pour ceux qui ont été déguerpis, je pense que l'État a procédé par une démarche de sensibilisation. Ensuite, on leur a donné encore de temps de déguerpir. Et même si on leur donnait 2 ans, 3 ans, même 5 ans, je peux vous assurer, il y aura parmi ceux là, certains qui vont encore rester là-bas. Donc, il va falloir que l'État qui doit assurer la salubrité publique use de tous les moyens légaux. Parce que ce qui se passe là, c'est pas de la force violente, hein. C'est de la force légitime. Donc, puisque vous ne voulez pas dégager de vous-même, après la mise en demeure qui vous a été adressée, l'État utilise des moyens légaux pour protéger cela, pour l'intérêt collectif.
0: D'accord,
2: parce que ce n'est pas pour l'intérêt de Fonia Singbe, ni pour le ministre.
0: Oui, merci. Voilà. Juste oui, pour l'intérêt collectif, sur le principe, on est tous ensemble d'accord qu'il faut aménager justement la plage, mais est-ce qu'il n'y a pas des dispositions à prendre pour que finalement... Ceux qui sont là aujourd'hui aussi, après tout, c'est des gens qui contribuent aussi à l'économie du pays.
3: Je pense que l'État doit mettre les populations, les citoyens au centre de tout projet de développement. Si tel est le cas, je pense qu'on doit prendre des mesures, des dispositions. Et ne pas les prendre, ça suppose que l'État a démissionné. C'est le constat malheureusement que je fais de la situation. C'est vrai. L'investissement a été donné, mise en demeure a été donnée. Et la question que les occupants aussi se posent est celle de savoir où est-ce que nous allons installer nos marchandises, nos restaurants, nos bars et tout ce que nous avons dépensé ainsi de suite. C'est dernièrement que l'information qui est relative au parking aussi est tombée dans la danse.
0: Maintenant, puisque souvent, enfin, les concernés disent qu'ils n'ont pas été avertis au prime abord, c'est-à-dire on leur disait tout simplement que les parkings n'étaient pas concernés.
3: Oui, c'est ce que je dis. Voilà, les parkings au début de cette affaire n'étaient pas concernés. Enfin, on n'en a pas parlé, on n'en a pas entendu parler. Mais ça a évolué et les rencontres ont eu lieu, effectivement. L'État aussi également devait prendre des dispositions pour voir. Ceux-là qu'on demande aujourd'hui de déguerpir au niveau de la plage, des endroits ou un lieu peut-être leur permettant également de continuer à exercer leurs activités. Parce que moi, je dis, si déjà au niveau de la plage, je prends la zone qui concerne Golf 1, l'estimation par rapport à ce que nous avons fait, les investigations que nous avons menées, et cet endroit-là emploie plus de 1000 jeunes, toutes tendances confondues. Donc, vous allez voir les étudiants, les élèves, tout, bon, les jeunes.
0: C'est-à-dire rien que sur la plage du Golf 1.
3: Golf 1. Ça voudrait dire que si vous prenez déjà aujourd'hui une décision donnant sommation à ces gens-là de Dikepir, mais ces gens-là, ils vont devenir quoi? C'est là où je dis, tout projet de développement doit mettre au centre les citoyens. Maintenant, ne pas le faire, je dis que l'État a démissionné, je le réitère, pour la simple raison que durant toute une période donnée, il va falloir également prendre des mesures. Si on ne prend pas des mesures, qu'aujourd'hui on se retrouve dans cette situation, je pense que c'est malheureux.
0: Alors, c'est quoi votre analyse sur le sujet?
4: C'est pour dire que, vous savez, si vous occupez quelque chose qui appartient à l'État, dites-vous que d'un jour à l'autre, que ce soit de gré ou de force, vous allez quitter.
0: Mais Abbas, il a dit aussi que l'État, c'est nous tous.
4: C'est nous tous. Mais le gouvernement, quand on a mis en place un comité pour gérer cette situation, il y a eu des travaux, des rencontres qui ont été faites. Mais je ne suis pas sûr que ce soit tous les occupants qui sont concernés. Ceux qui ont des autorisations d'installation peuvent continuer à installer. Mais on parle des installations anarchiques. Parce qu'il y a des gens qui ont profité des autorisations pour venir s'installer. Quand vous prenez l'ancien boxeur Lorenzo, j'ai vu son TikTok qu'il faisait. Il dit que lui veut se conformer à la loi de la République. Et lui-même, il a commencé par dégager ses installations.
1: Mais pourtant, il avait une autorisation. Il a dit dans l'élément.
4: Donc, et c'est pour cela que j'ai dit, c'est tellement. Quand vous allez en face de l'hôtel
0: Santa Maria.
4: Santa Maria.
0: Oui, oui.
4: Il y a un bon emplacement.
0: Tout à fait.
4: Donc, je pense qu'il faudrait qu'on gère ceux-là qui ont des autorisations puissent continuer à être là. Et ceux qui ont des autorisations, sans autorisation, qui utilisent les emplacements de façon anarchique, qu'on les fasse déguerpir, ou soit on leur demande de se conformer. On l'a vu à côté ici, au niveau du
0: canal.
4: Du canal ici.
0: Oui, oui.
4: Nous avons que
1: les Chinois continuent,
4: parce qu'on nous a dit ici qu'ils ont une autorisation au niveau du ministère de l'économie et des finances d'occupation. Mais c'est que si vous avez des autorisations avec la mairie, ce n'est pas une autorisation. Les autres, ils viennent prendre seulement les tasses d'approvisionnement.
0: C'est un autre débat. Merci beaucoup, chers confrères. On va maintenant donner la parole à nos auditeurs. Vous savez que c'est ça aussi le principe de l'émission. 90, 86, 35, 35, 91, 36, 63, 115. Ce sont là les deux numéros sur lesquels les auditeurs peuvent nous appeler, intervenir aussi dans ce débat. Mais bien avant, nous faisons un clin d'œil à nos annonceurs.
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0: Nous sommes de retour dans cette émission Club de la Presse et maintenant nous nous ouvrons à vous. Vous pouvez nous appeler au 90 86 35 35 91 36 63 75. C'est bien sûr sur ces deux numéros que vous pouvez nous appeler et réagir dans cette émission sur des sujets débattus ici au Club de la Presse. Sans oublier notre numéro WhatsApp 90 45 78 57. Bien sûr, là vous pouvez nous envoyer des messages que nous allons lire à l'antenne 90 86 35 35 91 36 63 75. Nous avons notre premier auditeur en ligne. Allô?
19: Allô?
0: Allô, oui, bonjour. Bonjour Didier, comment vous allez?
19: Ouais, ça va bien.
0: D'accord, allez-y.
19: Bonjour au plateau.
0: Oui, tout bonjour.
19: Moi, je vais intervenir sur le problème de la plage là.
0: Oui, allez-y.
19: Bon, je pense que au Togo, nous agissons sur l'émotion. L'histoire de la plage là a commencé il y a plus de 2-3 ans, quelque chose comme ça. Mais les gens qui sont à la plage ici, vous ne savez pas comment ils sont venus. Ils sont venus par des autorisations provisoires. La plupart, ils avaient commencé par dire que la plupart avaient demandé des autorisations provisoires pour faire des promotions. C'est du coup qu'ils sont restés là-bas et puis d'autres sont venus là dans les autorisations. C'est que, si je suis dans ma maison, je vous donne quelque chose, je vais reprendre. Moi, je pense qu'il y a un problème. Parce que avant d'aller faire des incisions de millions, de millions, de millions de médicaments sur la plage, il fallait qu'ils sachent aussi que le truc ne les appartient pas. Ils font des trucs sur la plage des millions maintenant, vous pensez à des problèmes. Et puis la plupart qui sont là-bas, quand vous leur demandez, ouais, nous tous nous avons voyagé, nous savons comment les choses se passent. C'est comme ça qu'une plage s'entretient en pleine ville. Mais ceux qui même pas interviennent, ils ne connaissent pas l'histoire de la plage. Moi, je suis le long de la plage. Je fais mon footing ce matin même sur la plage. À partir de Santa Maria jusqu'à, il y a à peine deux ont enlevé leurs équipements. Même au rond-point là. Les feux étaient même, les lampadaires étaient allumés à la place ce matin où la boutique fonctionnait. Donc, ils étaient arrivés à un moment où l'État, même là, le gouvernement se sentait illégitime. Il acceptait certaines choses qui ne sont pas bien. Et c'est quand ils veulent rentrer dans l'ordre maintenant que le problème se pose. C'est que même ils étaient légitimes, ils appliquaient la rigueur. Mais je pense pas que les trucs là allaient se passer. Moi, je suis pourquoi on dégage tout le monde de la plage. Et puis la plage, on a 50 km de plage. Ça appartient à nous tous. Et ne peut pas, une petite partie ne peut pas s'approcher de la plage et puis nous dit que parce qu'ils font des investissements, ils donnent de la main de vos gens, puis ils donnent la plage à rester comme ça.
0: D'accord.
19: Non, je suis pas d'accord. D'accord. On est juste d'accord. Quand ils étaient là, la plage était sale. Quand ils étaient là, il n'y a plus de sécurité. Mais quand l'État reprend, c'est dû, il faut laisser le truc à l'État.
0: D'accord.
19: C'est parce que nous sommes contre le gouvernement, tout ce qu'il fait, nous devons être contre.
0: Merci,
19: le gouvernement demandait aux gens de rester là-bas,
0: merci, Didier. Didier, on va donner la parole à d'autres personnes, bien sûr, qui sont nombreux en ligne, hein, 90, 86, 35, 35. Allô?
20: Allô, Canal FM.
0: Oui, bonjour.
20: Yao depuis Nouapé.
0: Monsieur Yao depuis Nouapé, allez-y.
20: Ah bon. Ok, donc je vais vous dire au niveau du football. Ce qui m'intéresse, c'est que chaque jour, je suis là-bas, je suis au terrain. J'avais parlé de Fodo là-bas, entre-temps. Fodo là-bas, c'est un bon joueur. Mais quand il vient au Togo, il ne se donne pas. Maintenant, qu'est-ce que le coach doit faire? Il doit lui poser sur au banc et il va regarder. Maintenant, quand il rentre, je suis sûr que l'enfant là va bien travailler. Au niveau de la sécurité, de la vestiaire, je pense qu'on a caché parce que les épervés, quand ils vont loin, ils vont à l'extérieur, ils jouent bien. Maintenant, quand ils viennent au Togo, ça ne va pas. Tout, c'est-à-dire la sécurité qui est autour des épervés, là, on a qu'à les changer, même jusqu'aux gendarmes dans les vestiaires partout. Là, il faut les changer. En bon attendeur, salut.
0: Monsieur Yarou, merci pour votre intervention. 90 86 35 35. Allô?
17: Allô?
0: Oui, bonjour.
17: Bonjour, monsieur Pascal.
0: C'est monsieur Mawena.
17: Oui, monsieur Pascal. Comment vous allez?
0: Ça va pas la grâce. J'espère que vous allez aussi bien.
17: Oh, moi, je vais bien. Je salue le plateau.
0: Oui, le plateau aussi vous salue. Allez-y.
17: Ok. Monsieur Pascal.
0: Oui.
17: Moi, quand j'entends les gens dire que nos gouvernants font des efforts, moi, j'arrive pas à concevoir ça, monsieur Pascal. Mais quand on leur demande, ils n'ont qu'à citer les efforts que nos dirigeants font là. Ils ne commencent pas à bégayer. Monsieur Pascal, moi j'ai l'impression que les petits efforts que les Togolais font là, le gouvernement, il se lève un jour, il détruit ça, il détruit tout ça. Les peu d'efforts que nous faisons, eux, ils détruisent seulement. Monsieur Pascal,
0: c'est pas votre
17: impression. Le gouvernement veut au corps des grépilles. Ce n'est pas ça la solution, le problème. Qu'est-ce qu'ils font de là où on dégrépille les gens? Qu'est-ce qu'ils font là-bas? C'est tout ce qu'on a fait dans ce pays, dégrépisser, qu'est-ce qu'on en a fait sur ce lieu? Parce que tu te lèves un jour le matin, tu vas voir causer un truc devant ton portail, sans même t'avertir, on cause de tout. Chaque jour, on cause de tout partout. On fait quoi avec tout ça là? C'est quoi ton juste?
0: D'accord, merci. Merci, monsieur Mawena. On va dépassionner quand même le débat. Merci pour votre intervention. On va recevoir le dernier auditeur pour le compte à l'heure de cette émission. Allô?
18: Comment ça se passe, Esprit? Bon,
0: bonjour. Allô, bonjour. Bonjour. Oui, bonjour, madame Essie. Voilà, comment vous allez?
18: Coucou aux prisonniers des Caprices de Dieu, à Sass, à Modeste, à vous tous là-bas.
0: Oui, madame, bon, si, allez-y rapidement.
18: Divertissement. Il y a quelques mots-là dans la. Je ne sais pas comment on dit ça. Je ne vais pas dire la gueule, quoi. Ce mot-là qui existe chez les gouvernants de sud-définis, il n'y a que de détruire, semer la destruction, et la misère, la précarité, la faim, et puis le stress, la tristesse. C'est pour rien, bientôt. Hein? Et moi, je ne sais pas. Maintenant, ils veulent demeurer, ils veulent nous faire demeurer dans le parti unique à vie. À vie. Est-ce qu'on gouverne un pays à vie comme ça? C'est-à-dire, j'ai même oublié tout ce que
0: merci,
18: je voulais.
0: Merci, madame Essie. Merci pour votre intervention. Madame Essie, c'est la dernière auditrice pour le compte à l'heure de cette émission. Bonjour, Pascal. C'est Modeste. Je salue le plateau. Même si l'État donnait 10 ans avant de déguépir les gens de la plage, ça sera toujours de la pure dictature, car l'État a l'obligation de penser à ses populations. Quelle disposition, quel accompagnement, quelle réinstallation? Quelle place l'État a aménagé pour ces gens, comme M. Justin vient de le dire? Attendons de voir, juste d'ici un mois, le nombre de vols que nous allons enregistrer. C'est Modeste, bien sûr, qui nous envoie ce message. Alors, on va revenir en plateau pour faire un dernier tour de table avant de mettre fin à l'émission. Sylvestre, vous avez écouté les uns les autres. Réaction, 30 secondes.
1: Réaction, je crois que Modeste a déjà fait mon après-midi parce que c'est réellement ce que nous disons. Hein, on propose, depuis là, on nous a dit, oui, c'est tout un processus, et maintenant, on est obligé de les dégager. Mais pendant ce temps, quand l'État faisait donc le processus, pourquoi l'État n'avait pas pensé créer au moins un paquet de fortune pour ces personnes-là? L'État aussi devait le faire. Voyez-vous? Donc, bon, oui, moi, je l'ai toujours dit, hein, c'est pas une prédiction, ou c'est pas une prophétie. Mais vous verrez, ils vont dégager les gens, il n'aura rien. La preuve, on a cassé les choses, les baraques ici à Lomé pour dire ville propre, mais les gens reviennent. Progressivement, les gens reviennent se réinstaller. Donc, nous sommes dans un état où, quand ils se réveillent, ils rêvent de quelque chose, ils le font et après, ils oublient. On sera dans le même schéma.
0: C'est Sylvestre pour votre intervention. Amy, 30 secondes.
21: Ben, juste pour dire que le Togo a match le 25.
0: Ah oui.
21: Quoi qu'on dise, ou non, mais ce n'est pas que je ne compatis pas avec, disons, cette
1: situation. À notre douleur.
21: À la douleur de décapissement, parce que, en fait, ça m'affecte aussi. J'aime bien la plage.
0: Ouais.
21: J'y vais souvent. J'ai des amis qui font là, qui ont installé des choses là-bas. J'y vais, mais bon. C'est aussi ça, c'est la décision, mais je me dis toujours qu'il y a peut-être une manière de se comprendre. apparemment, on avait dit qu'on leur aurait donné entre-temps 2 ans, mais personne n'était en mesure de dire avec certitude qu'il y avait ça. Bon, on nous dit que les mairies ne donnent que des autorisations provisoires et qu'il fallait donc le ministère de l'économie et des finances ou bien pour donner donc les autorisations définitives qu'il fallait. Sûrement qu'ils n'en ont pas, mais bon, je crois que dans tous ces... quelle que soit donc la situation, il y a toujours moyen donc de s'entendre.
0: Il faut trouver toujours un terrain d'entente.
21: Je crois que surtout pour ceux qui gardent leur véhicule,
0: les parkings
21: justement, je crois que ce n'était pas prévu avant, mais peut-être en chemin faisant, rapidement, quelqu'un a dû avoir l'idée que donc, qu'est-ce que ces gens-là font là-bas?
1: Il faut les chasser aussi.
21: Il faut, et donc, on est rentré dedans. Mais qu'est-ce qu'on prévoit? Voilà donc la grande interrogation. Oui. Maintenant, pour revenir au sport, je voulais simplement dire que, quelle que soit la situation, c'est le Togo qui va jouer.
0: Ah oui.
21: Et donc, il faut tout faire pour que... le Togo a toujours besoin, justement, les éperviers ont besoin, justement, de la chaleur du public pour pouvoir mieux évoluer, quelle que soit la situation. Je crois que c'est surtout ça qui va les galvaniser.
0: Tout à fait.
21: Et chacun peut jouer le côté psychologique vers cette équipe-là.
1: Malheureusement, maintenant, si on gagne, on ira plus à la plage pour fêter.
0: et Samir, 30 secondes, s'il vous plaît.
2: Mais écoutez, Pascal, je pense que l'objectif visé par ces opérations de déguerpissement, c'est de rendre donc, ou de protéger durablement le littoral et à rendre la plage à tous les usagers dans l'intérêt collectif. Il n'est dit nulle part qu'il faut forcément que les bâtis sortent donc de ce littoral-là. Et donc, la première des choses pour l'État, son rôle primordial, c'est de protéger d'abord. Et donc, moi, je pense que ceux qui ont occupé cette place-là, ce n'est pas une propriété privée. Donc, ça demeure une propriété de l'État. C'est une occupation donc, de l'emprise publique. Donc, il va falloir qu'on se conforme à cette décision.
0: Merci, Samir. Oui, 30 secondes, Justin.
3: Non, c'est vrai, on n'a pas abordé le sujet concernant la libération de nos confrères français.
0: Oui.
3: Peut-être qu'on va revenir là-dessus.
0: On va revenir là-dessus, il n'y a pas de souci.
3: Et je salue également...
0: Mais est-ce que là, c'est la fin de l'épisode?
3: Mais on parle de la libération provisoire.
0: Provisoire, bien sûr.
3: C'est ce qui a été dit. Je ne sais pas comment est-ce que la démarche a été menée. Je salue au passage leur conseil, puisqu'il nous a été dit que le dossier a été envoyé au niveau de l'instruction. Et je ne sais pas comment ça a évolué, mais on ne continue pas à peut-être fouiller.
0: D'accord.
3: Peut-être prochainement, on va revenir là-dessus.
0: Abbas, 30 secondes.
4: Oui, c'est pour cette décaissement. Je pense que la plage, c'est un lieu commercial. Même si aujourd'hui, l'État trouve un endroit qui ne convient pas à ceux-là qu'on a dégarpé de là, je ne pense pas que ça pourrait les satisfaire. Puisque ici, plage là, lorsque les gens sortent, c'est pour aller lieu de loger à la plage. Supposons que l'État leur dit, on vous fait quitter ici, mais vous allez rester vers Kégué. Est-ce que c'est leur besoin? Est-ce qu'à Kégué, là, ils peuvent trouver les clients comme ils le trouvent à la plage? C'est ça aussi un autre problème qu'il faut voir. Donc, il faut étudier toutes les possibilités. Je me rappelle, il y a quelques années, au niveau de GTA, là où on vend les véhicules, en face du ministère et de direction des transports
0: routiers,
4: on avait fait des groupes, on avait enlevé même les véhicules mis en vente là-bas, et on leur a trouvé au niveau du stade de Kégué, d'aller, c'était autant d'avocats présents du conseil, délégation spéciale.
0: Voilà.
4: Mais finalement, les gens ne sont pas allés là-bas. Comme le terrain là est resté comme ça, les gens ont ramené.
1: Ils sont revenus.
0: Ils sont revenus. Voilà. Ok. Merci Abbas. Abbas Issaka, vous êtes le directeur de publication du journal Le Moyen Libéré. Merci à vous, Sylvestre Béni, d'être passé dans cette émission, directeur de publication du journal La Manchette. MEP, merci d'être passé dans cette émission. Vous allez revenir de temps en temps et pour parler également sport, hein, bien sûr, dans cette émission, directeur de publication du journal L'Équipe Sportive, merci d'être passé. Samy Orosama, merci d'être
5: d'être passé, analyste politique. Merci à vous, Justin Anani. Merci d'être passé dans cette émission. Journaliste, bien sûr, freelance. Vous collaborez avec beaucoup de journaux. Merci à vous tous qui nous avez suivis, puisque nous sommes à la fin de cette émission. Vous qui nous avez appelés aussi pour vos diverses contributions à ce débat, merci à vous. Merci à Michel Tomega et Aïda Tchèque qui ont assuré la mise en onde. La mise en ligne a été assurée par Jérôme et Mariam. Moi, je suis Pascal Loussou. Je vous retrouve demain, jeudi, à partir de 11h. Au revoir.

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2: 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Pas de neige, il y a un peu de gamme, quoi. Et j'ai jamais beaucoup de temps, mais soit l'équipe, on a soit d'autres mères, soit aussi Terimanti, on peut pas adapter Penam, on peut pas attaquer Terimanti, l'équipe, on a mis. 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
3: 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Parce que j'ai mis le plan pour la technologie. 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
5: 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Va bien le vieux au seigneur voir. Même journalistes ont mis associés. Mi. Nous avons toujours une délégation plusieurs fois avec le comité ad hoc, avec le gouverneur. Voilà, on a date où on a créé au Galibi avec. Nous n'avons qu'à nous janvier, mais on a gâté l'eau. Bon, si l'État d'ici, on a tagua, et laissé tagua voir. Nous laissons tagua. Afrique, même les tours, où on a stationné Afrique, et bien, mais ça, mais les cafous, et Cotonou. Mais Cotonou est passé par cette phase. Cotonou est dans nous, et bien, nous, nous, donc, il va regarder, mais il a ses bébés. Et il va avoir du graissement dedans. Et là, c'est où? Et là, on vous dit, on va. Vous ne pourrez rien. Il va nous dire. Donc, par exemple, à beaucoup de vies, dans tout ça, il continue, par exemple. On va simuler. On a bien attendu, par exemple. On va simuler. Continue.
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2: 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Il est 13h.

0: C'est l'heure du journal sur la nouvelle génération. Messieurs, dames, bonjour et merci de nous choisir pour vous informer. Honoré, bonjour.
1: Bonjour, Patricia.
0: Le syndicat national des journalistes indépendants du Togo Saint-Gilles relance la mobilisation autour des conditions de travail et de vie des professionnels de médias.
1: Une position prise en marge de la célébration de ses 15 ans d'existence, on en parle en ouverture.
0: Les opérations de déguerpissement le long du littoral sont donc entrées dans leur phase active depuis hier à Lomé.
1: L'objectif affiché par les autorités de libérer les espace public occupé et de permettre leur récupération, on en parle également.
0: De la plage, nous rendons donc à Adakpamé où plusieurs jeunes suivent une formation. Ce sera bien sûr, c'est depuis le 31 août dernier jusqu'au 5 septembre.
1: Une parrainage bien sûr assurée par Togbia Dikoulankuvi premier. Des centaines de jeunes se forment et découvrent de nouvelles opportunités. Le point à suivre.
0: La page étrangère meublera également ce journal que nous bouclerons bien sûr avec l'actualité sportive qui nous sera présentée par Maxime Akarti. Voilà tout pour l'essentiel. Messieurs, dames, encore une fois, bienvenue et bonne réception à toutes et à tous.
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0: Encore une fois, bonjour. Honoré, nous le disions dans le sommaire, le syndicat des journalistes indépendants du Togo, Saint-Gilles, célèbre ses 15 ans d'existence. Et pour commémorer l'événement, le syndicat réunit les journalistes employés et les journalistes employés. Le syndicat a donc tenu une rencontre avec les autres organisations de la presse, notamment du patronat. Et la rencontre a été marquée par des allocutions, la remise symbolique de la carte de membre à certains membres et la remise du tableau d'honneur aux pionniers de cet instrument important des professionnels des médias.
1: Et dans le cadre de cette célébration, le Saint-Gilles a mené une enquête auprès de 69 journalistes du secteur privé et les résultats révèlent des conditions de vie et de travail peu enviables auprès des journalistes dans le secteur privé. On note, entre autres, des revenus faibles, une forte instabilité dans la mise en œuvre des contrats et une protection sociale limitée. Le syndicat appelle désormais à une application plus rigoureuse des règles qui encadrent la profession. Narcisse Prince-Agboudjan, secrétaire général du Saint-Gilles.
3: Ce qu'on peut retenir, c'est qu'après 15 ans, nous pouvons nous en réjouir dans la mesure où il y avait 15 ans, il n'y avait pas un porte-voix des journalistes au Togo. Il y a 15 ans, il n'y avait pas un instrument, un outil qui pouvait porter les doléances des journalistes. Aujourd'hui, après 15 ans, nous avons quand même cet outil-là qui nous permet de rappeler à chaque fois les priorités, les inquiétudes et les défis qui sont liés aux journalistes au Togo. Donc, on peut s'en réjouir. Nous avons reçu également des victoires d'étape parce que pendant longtemps, nous nous sommes battus pour pouvoir avoir une convention collective pour les journalistes du privé au Togo. Alors, 15 ans après, on peut s'en réjouir parce que nous avons réussi à avoir cette convention collective-là que nous avons signée le 14 octobre 2022. 4 ans après, nous continuons de croire que cette convention collective entrera dans sa phase effective. Et nous sommes en train de travailler à ce que nous puissions arriver à cette étape-là parce que nous estimons aujourd'hui qu'il est temps que le journaliste puisse vivre de son métier. Il est temps que nous nous interdisions de croire que le journalisme, c'est du sacerdoce ou le journalisme, c'est du bénévolat. Le journaliste également doit pouvoir jouir pleinement de son métier. C'est ce pourquoi nous nous battons. Donc, le syndicat est là pour pouvoir jouer ce rôle-là. Et après 15 ans, on peut quand même dire que nous sommes quand même fiers du parcours que nous avons eu à faire parce que nous avons réussi également à avoir l'assurance maladie pour les journalistes par le biais de l'INAM. Aujourd'hui, c'est muté en AMU, c'est vrai, mais il y a quand même des démarches de couloir que nous sommes en train de continuer pour que le journaliste également puisse avoir la protection sociale au Togo.
0: L'enquête menée par le syndicat a trouvé des échos favorables auprès du ministère de la Communication qui qualifie de légitimes les demandes du Saint-Gilles. Ambroise Clévor, conseiller technique du ministère de la Communication, représentant la ministre.
4: À l'occasion de ces 15 ans, le Saint-Gilles a choisi de mettre en exergue la situation sociale des journalistes du secteur privé et de rappeler l'urgence d'une application effective des engagements pris dans le cadre de la Convention collective des journalistes et professionnels des médias. Ces préoccupations sont légitimes. Elles méritent d'être regardées avec attention, non seulement parce qu'elles touchent aux droits des professionnels des médias, mais aussi parce qu'elles concernent la qualité, la crédibilité et la pérennité de notre système médiatique. N'oublions pas que la qualité de l'information dépend aussi des conditions dans lesquelles les journalistes exercent leur métier. C'est pourquoi le gouvernement accorde une attention particulière à la mise en œuvre continue de la convention collective sectorielle signée en octobre 2022. Sur ce point, permettez-moi de rappeler que la mise en place du comité de suivi de la mise en œuvre de la convention collective doit désormais pouvoir évoluer avec la participation effective de toutes les parties prenantes, notamment avec la désignation attendue des représentants du patronat du secteur de la presse.
0: Le patronat de la presse togolaise dit également être conscient de la situation difficile que traversent les journalistes de la presse privée. Aussi promet-il jouer sa partition pour l'amélioration de la situation. Germain Pouli, président du CONAP.
5: Nous avons reçu une enquête réalisée par le Saint-Gite qui décrit assez bien les conditions de vie et de travail des journalistes togolais. En tant que patron de presse, nous sommes très sensibles à cette réalité. Nous aurions voulu contribuer comme il le faut à améliorer ces conditions de vie et de travail, mais malheureusement, force est de constater que nos entreprises elles-mêmes évoluent dans un environnement économiquement assez difficile. Ce qui fait que, généralement, nos collaborateurs sont assez mal payés. Ils sont revenus largement sur le salaire, sur la perspective de soins avec l'assurance maladie universelle, sur la retraite et tout ça. Nous avons engagé, de concert avec les autres organisations de presse, y compris le syndic, des négociations avec la Caisse nationale de sécurité sociale. Et nous avions saisi le président du conseil, qui est assez sensible aussi à cette situation et qui a promis de nous aider à améliorer dans la mesure du possible la condition de vie du travail des journalistes, notamment en ce qui concerne la santé, ce qui concerne la retraite. Et donc nous sommes en pourparlers, on espère que ça va aboutir. Et en attendant que tout ça devienne réalité, je félicite vraiment tous les journalistes qui travaillent dans nos rédactions, ceux-là qui travaillent aussi en freelance, parce que c'est très difficile. Mais malgré ces difficultés, ils sont toujours au front, ils sont toujours présents. Et ils font de leur mieux pour assurer une information de qualité pour nos concitoyens.
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0: Nous le disions également dans le sommaire, les opérations de libération des espaces publics le long du littoral sont entrées dans leur phase active à Kadoviakopé, premier site touché. Plusieurs installations ont été démolies hier par les équipes mobilisées dans le cadre de cette opération de déguerpissement.
1: Et dès les premières heures, les engins de démolition ont investi les lieux. Agents des services techniques et forces de défense et de sécurité ont été déployés pour conduire l'opération et assurer la sécurité. Sur le terrain, si l'intervention a démarré dans un calme relatif, la situation s'est quelque peu tendue avec des jeunes du quartier qui ont manifesté leur mécontentement avant un retour progressif au calme. Les opérations doivent donc se poursuivre dans les prochains jours sur d'autres secteurs du littoral. Nous écoutons Akwete Tcholenyanou, deuxième adjoint au maire, membre du comité ad hoc.
6: Ça a commencé. Nous avons informé tous ceux qui se sont installés à la place. C'est l'État qui a décidé et nous, on ne peut rien. On a mis un comité sur place. Ce comité comprend plusieurs personnes. Donc, tout a été fait pour que les gens soient informés et qu'ils puissent prendre leur disposition. Nous sommes les humains. Ça nous fait mal nous-mêmes. Mais c'est une ville. Hein. Il n'y a pas du sentiment si vous voulez vraiment créer une ville. Et il faut qu'on soit sérieux.
7: Mais je me rappelle qu'en 2023, il y avait eu un déguerpissement qui avait été opéré à la suite de cela, le suivi a manqué. Est-ce qu'aujourd'hui, dans ce comité ad hoc, il y a un suivi qui est pris en compte?
6: Il y a un suivi. Il y a un suivi parce que sans suivi, les choses ne marcheront pas. Donc, la première expérience que nous avons vécue en 2023, telle que vous l'avez dit, les gens sont récalcitrants. Dès que vous les renvoyez, après, ils se réinstallent. Mais ça ne va plus être le cas. C'est normal qu'il y ait des glissements dedans. Les gens ont investi, les gens ont dépensé. Mais c'est une affaire d'État. Et quand c'est une affaire d'État, vous ne pourrez rien. Tout ce que nous savons, c'est qu'on a dit qu'il y a un projet pour la place. C'est tout ce qu'on nous a dit. Et comme c'est l'État sait bien faire ces choses.
0: L'objectif affiché par les autorités est de libérer les espaces publics occupés et de permettre leur récupération. Une opération appelée donc à se poursuivre dans les prochains jours sur l'ensemble des zones ciblées. Nous restons toujours avec Akwete Tcholenyanou.
6: Je dis que le problème de déguerpissement qui a commencé aujourd'hui, 1er septembre, va se poursuivre le long de la plage jusqu'à le lac 1 et le lac 3. Oui, je dis deux jours, ça va s'arrêter au niveau de Lorenzo. Troisième jour, ça continue jusqu'à le carrefour là. Et ce serait la fin du golf 4. On continue après par le golf 1 jusqu'à golf 3 à Beaubrafond et golf 1 à Neuvonville. Voilà.
0: Honoré depuis le 31 août, des centaines de jeunes participent à une grande formation qui se poursuit jusqu'au 5 septembre sous le parrainage de Togwino Neuville Adikou Lankelvi Premier, le chef traditionnel, le chef du quartier Adapame Potakolas.
1: L'événement est organisé dans le cadre de la Journée internationale de la jeunesse et porte la signature de jeunesse en mission pour le développement. L'objectif, occuper les vacances de manière utile, renforcer les compétences et relever le potentiel de la jeunesse. Pendant 6 jours, les jeunes bénéficient d'ateliers de formation, de sessions, de mentorat et d'échanges avec les professionnels. Cette formation est une manière concrète d'investir dans l'avenir. Les organisateurs ont rappelé l'importance de former l'esprit et de déclencher l'action chez les jeunes afin qu'ils deviennent des acteurs du développement de leur communauté. Nous écoutons Edjordinam Komi Alagbo, président de la Jeunesse Mission pour le Développement, JMD.
8: Le programme de cette année, il est un peu atypique par rapport aux autres programmes qu'on a toujours fait depuis 2015. Pour cette année, l'activité est de grandeur nature, où nous avons élargi le champ vers d'autres horizons pour pouvoir faire former les jeunes. Donc la formation cette année porte beaucoup plus sur l'ouverture d'esprit, le coaching, le mentorat des jeunes, le maintien que chaque jeune doit développer pour pouvoir vraiment évoluer véritablement. L'ouverture d'esprit entrepreneurial et également. Donc pour y arriver, nous avons fait un casting sérieux pour pouvoir coopter des personnalités, des sommités qui sont des modèles de réussite pour pouvoir venir les coacher et davantage. Donc nous avons les personnalités comme King Messan, Tantino, Sralicia et d'autres artistes togolais qui viendront, pas pour faire des prestations, mais viendront parler aux jeunes de leur parcours. Nos partenaires qui nous ont vraiment soutenus pour que l'événement soit aujourd'hui. Et en premier lieu, nous remercions Madame le ministre, secrétaire général de la présidence du Conseil, Dr Ablamba Johnson, qui n'a ménagé aucun effort pour que cet événement soit. Et en second lieu, principalement, le partenaire principal que nous avons poursuivi cet événement, c'est Sa Majesté Togbien Lankelvi Adikou Premier, qui vraiment nous soutient de tous les côtés, que ce soit sur le plan financier, le plan matériel, logistique, technique et tout. Il est là, présent sur toute la ligne depuis le début jusqu'à présent. Nous leur exprimons vraiment notre reconnaissance et notre gratitude pour ce qu'ils font pour la jeunesse.
0: Plusieurs artistes et humoristes togolais et africains sont présents pour soutenir l'initiative et parmi eux à Galawal et Boukari de la Côte d'Ivoire. Entre conseils, prestations et moments de détente, ils encouragent les jeunes à croire en leurs talents et à passer à l'action. Nous les suivons.
9: C'est forcément de commencer avec l'argent. C'est d'abord d'avoir les idées, les moyens. Si ça demande de l'argent, tu vas avoir l'argent. Si ça demande de passer, tu vas commencer. Aujourd'hui, j'ai 4 fermiers. La dernière fois, avant la voile était dans ma ferme, j'ai 4 fermiers. Et aujourd'hui, j'ai commencé avec 3 porcs. J'étais à 250 porcs. Le porc en 4 mois peut te faire 100 kilos. Donc, tu as 250 000 francs pour vendre de porc. Donc, tu peux commencer de zéro et puis devenir héros.
10: Je connaissais Boukari à la télé, hein. Je rêvais de le voir. Il y avait lui. Il y a des comédiens chez nous. Adama Daiko. Je sais que vous devez les connaître tout et tout. Donc, je rêvais de les croiser. Et un jour, j'ai pris mon courage. Et c'est là qu'on parle de motivation. J'ai pris mon courage. J'ai dit, il faut que j'aille les croiser. Même s'ils passent à la télévision, c'est des humains comme moi. C'est du sang qui coule dans leurs veines. Ils ont 2 pieds, 2 bras comme moi. Pourquoi je vais pas aller les voir? Je vais aller me faire quoi? Donc, j'arrive. Et puis, je lui dis non. Moi, je vais devenir comédien. Il dit, ah bon, tu veux devenir comédien? Mais tu sais faire quoi? Je vous assure, je n'avais rien à proposer. J'avais juste une photo que j'avais avec une personnalité de notre pays que je lui ai montrée. Donc comment faire? Ça veut dire que là où je pensais que j'étais arrivé à mon ambition, parce que j'ai croisé une sommité du milieu dans lequel je vais être là, je viens d'échouer. Parce que la photo sur laquelle j'ai compté, on me dit ça parle pas. Tu n'as pas un enregistrement? J'ai dit j'ai pas. Bon, là, je fais comment? Je dois arrêter ou bien je dois continuer? J'ai dit non, il faut que je continue. J'étais étudiant et je continuais et je courais derrière les gens. Je faisais les premières parties des spectacles des gens. On ne me payait pas. Je partais jouer cadeau. Mais vous savez, Dieu là, il te regarde. Quand tu te bats un matin, il va saluer tes efforts.
0: Honoré, les participants trouvent l'initiative très bonne, n'est-ce pas?
1: Tout à fait, nous les écoutons.
11: Je m'appelle Nounyanke Ablam Tienvi. JEMD, Jeunesse en mission pour le développement. L'initiative, c'est une très bonne initiative pour aider les jeunes à s'orienter et comprendre ce qui est l'entrepreneuriat et tous les contours, bien les éléments nécessaires, les vraies connaissances pour vraiment évoluer dans le domaine de l'entrepreneuriat. Ceux qui veulent entreprendre quelque chose, c'est quoi et c'est quoi l'utilité, comment ils vont s'y prendre, la gestion, la connaissance des outils et des canaux de communication.
12: Je m'appelle Somebody Latré Marie-Isabelle, en classe de première. Je suis participant à la journée de formation pour les jeunes entrepreneurs et les femmes qui souhaitent devenir quelqu'une de plus grandement. On nous a parlé de l'entrepreneuriat et du leadership. Il faut se poser la question, que veux-je faire de ma vie? Après s'être posé la question, cette question est capable de nous guider tout au long de notre parcours, de notre chemin, ce que nous voulons devenir, cette question va nous aider. Maintenant, se demander quelles sont les compétences que je possède et comment faire pour les développer, les métamorphoser, pour que ça puisse donner quelque chose que personne ne pourra jamais reproduire. Ça sera à ma valeur quelque chose d'unique en mon genre. Donc, on a parlé du leadership. Il faut savoir bien gérer ses fonds. Toi-même, tu dois savoir comment s'entreprendre, comment bien entretenir soi-même avant de venir devant les gens pour leur parler tout et tout. Donc, ici, on est là. Les personnes qui nous forment eux-mêmes travaillent sur eux-mêmes d'abord.
0: Honoré, la lutte contre la pollution plastique s'intensifie au Togo. Dans les rues, les marchés, les espaces publics, les caniveaux et les cours d'eau, les déchets plastiques sont devenus une réalité difficile à ignorer.
1: Et face à cette situation, l'association Zéro Déchet Plastique Togo a officiellement lancé ses activités afin d'apporter sa contribution à la lutte contre ce phénomène. L'idée est de susciter une prise de conscience au sein de la population et d'encourager des changements de comportement dans l'utilisation et la gestion des déchets plastiques. L'association entend ainsi mettre l'accent sur la sensibilisation des populations, notamment sur les conséquences de l'abandon des déchets plastiques dans la nature. Gérard Djossou, président de l'association Zéro Déchets Plastiques Togo.
13: Depuis plusieurs années, nous sommes confrontés à la problématique des déchets plastiques. Et nos rues, nos caniveaux sont ensoleillés et la plage, le littoral. Les trois quarts des déchets qu'on observe sur le dépotoir, ce sont des déchets plastiques. Or, le littoral qui regorge des déchets plastiques, ces déchets migrent vers la mer et polluent les espaces marins. Donc, ce que nous consommons comme poisson comporte des poisons. Face à la recrudescence de la maladie du cancer, nous nous sommes posé la question de savoir comment arriverons-nous à réduire de manière drastique pour arriver à zéro déchet dans nos quartiers, dans nos villes. C'est l'idée qui nous a animés. Et nous sommes motivés par le fait que, étant élus local, investis par le peuple, nous pouvons ensemble travailler à sensibiliser les mêmes peuples, les mêmes populations qui nous ont élus à éviter l'usage des déchets plastiques. Quand on les achète, on l'utilise, on le jette dans la nature, il provoque ce qu'on appelle la pollution plastique. Or, le concept qui est d'actualité, c'est d'acheter, utiliser, collecter et que ces déchets plastiques puissent être valorisés en d'autres produits, notamment des pavés écologiques, par exemple.
0: Et pour l'association, les efforts doivent cependant être accompagnés par une application effective des tests relatifs à la protection de l'environnement et à l'utilisation des plastiques non biodégradables. Elle invite ainsi les pouvoirs publics à renforcer l'application de la réglementation en vigueur. Gérard Djossou, que nous retrouvons.
13: La cause principale, c'est d'abord qu'il faut arrêter la production. Nous devons réduire. Deuxième aspect, c'est qu'il faut que nos populations, comme je l'ai dit, comprennent le fait, le risque que cela comporte lorsqu'on jette des déchets plastiques dans les rues. Voilà, les collecter, les trier. C'est ce qu'on appelle les éco-gestes. Nous devons avoir les éco-gestes. Avoir le réflexe que quand je prends par exemple un piwata que je bois, je ne dois pas le jeter dans la nature parce que je crée du tort à la nature. Ça crée la pollution. Pour le garder ce soir et créer un bassin pour le mettre dedans, pour que ça fasse un petit lot et aller le remettre par exemple au vendeur. Nous préconisons une chose que les populations comprennent. Nous sommes envahis par les déchets plastiques. Nous sommes exposés aux maladies, notamment le risque de cancer. Nous mangeons des poissons qui sont empoisonnés. Il faudrait que notre plage puisse être propre, dégagée. Au niveau des collectivités, il faut repenser la façon dont on traite les déchets plastiques. C'est important. Donc, mener des réflexions de tri, de collecte et surtout valoriser les déchets. Donc, pas de déchets plastiques non biodégradables. S'il doit en avoir, il faut les collecter et les valoriser, les transformer.
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0: Quelques notes hors de nos frontières au Niger, l'Union africaine appelle à la retenue après les affrontements armés survenus dans la nuit du 28 au 29 août à Niamey.
1: Le président de la Commission de l'Union africaine, Mahmoud Ali Youssouf, exhorte les acteurs nigérians à préserver la sécurité des populations et la stabilité du pays. L'organisation continentale réaffirme par ailleurs sa disponibilité à accompagner les efforts en faveur de la paix et du retour à l'ordre constitutionnel.
0: Au Nord et en Guinée-Bissau, les électeurs ont approuvé la nouvelle constitution. Le oui a obtenu 70% des suffrages lors du référendum organisé dimanche, selon les résultats annoncés mardi par la Commission électorale nationale.
1: Et cette réforme intervient moins de 10 mois après le coup d'État qui a porté l'armée au pouvoir. Elle doit précéder les élections générales prévues le 6 décembre avec l'objectif affiché de rétablir un pouvoir civil. Avec cette nouvelle constitution, le chef de l'État pourra nommer et révoquer le Premier ministre et les membres du gouvernement. Il pourra également dissoudre le Parlement. Le texte met aussi fin à l'ancien système dans lequel le Premier ministre était issu de la majorité parlementaire, un mécanisme qui avait souvent provoqué des tensions entre les institutions pour le gouvernement. Cette réforme est un moyen de stabiliser le fonctionnement des institutions avant le retour au pouvoir civil. Du côté de l'opposition, cette réforme limite les libertés publiques.
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0: L'actualité sportive avec Maxime Akaku.
15: La page sportive, la 11e journée de la 2e division togolaise saison 2025-2026 s'est disputée le week-end avec son lot de résultats serrés de changements au classement. Dans les deux poules, la course à la montée se précise. Poule A, la poule A a été marquée par la victoire du leader Asfosa 1-0 face à JCA. Goku du leader qui s'impose face à son dauphin direct et creuse l'écart. Arabia FC et Ifodi FC font match nul 1-1. Partage des points donc entre les deux équipes. Agaza FC à Abou Ossé 0-0. Match fermé et sans but entre les deux formations dans la poule B. Dans la poule B donc 3 victoires à 1-0 et 1-0-0. Fouadin FC 0-0 face à Agua FC. Les deux équipes se neutralisent. Sarah FC l'emporte face à Koroki Metete 1-0. Victoire importante de Sarah qui grimpe au classement. Kakadel bat également US Koza 1-0. Le leader assure donc l'essentiel à domicile et garde la tête haute. Déjà, voici donc le classement après Asfosa et Kakadel en tête. Poule A, Asfosa conforte sa première place avec 18 points en 10 matchs. Les hommes de Lomé comptent désormais 2 points avance sur JCA, deuxième avec 16 points en 9 matchs. Derrière, Arabia FC, troisième avec 12 points et Abou aussi, quatrième avec 11 points. Reste dans le coup en bas du tableau. Ifodia FC, septième avec 9 points et Agaza, sixième avec 10 points. Devront réagir dans la poule B. Course à 3 en tête. Kakadel FC en leader avec 17 points en 9 matchs. Il est talonné par Sarah FC, deuxième avec 15 points et TAC 3e avec 13 points, Fouadan FC 4e et Agua FC 5e comptent tous 2, 13 points et restent en embuscade. En difficulté, US Koza 7e avec 7 points et Doumbé FC, l'antenne rouge avec 4 points, voit la zone rouge se rapprocher. Notez bien les matchs de CDF Akounou, forfait non comptabilisé. Ce qu'il faut retenir, Asfosa JCA, le choc au sommet de la poule A a tourné à l'avantage d'Asfosa. Dans la poule B, très serré, seulement à 4 points séparés. Le premier Kakadel du 5e à Goua, alors que Sarah FC enchaîne et s'installe sur le podium de la poule B.
0: Point final à cette édition. Merci de nous avoir suivis. Honoré, merci.
1: Merci à vous, Patricia.
0: Merci à Michel Tomega. Merci également à toute l'équipe de la rédaction et bonne suite de programme sur 93.5.
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0: à l'auditeur un nouveau rendez-vous sur votre radio Crène FM, la radio de la nouvelle génération. Michel Tenega assure avec fidélité la mise en onde technique de l'émission et au micro, je suis votre fidèle serviteur Yves Dessous-Leblanc. Il est question aujourd'hui dans ce nouveau numéro de votre émission Parole à l'auditeur de longues études. Alors aujourd'hui, pensez-vous que les longues études sont encouragées dans notre société africaine et particulièrement togolaise? Pourquoi les longues études restent importantes? Est-ce un prestige et statut social? En effet, le Togo, comme beaucoup de pays africains, connaît un paradoxe. Des jeunes très diplômés sont souvent sans emploi ou sous-employés. Les longues études à encore un certain, nous garantissent pour l'insertion professionnelle. Beaucoup de formations universitaires sont théoriques et peu adaptées aux besoins réels du marché. Les longues études demandent du temps et de l'argent. Et pour d'autres encore, les longues études ne sont pas obsolètes. Mais elles ne doivent plus être vues comme la seule voie vers la réussite. Que pensent les auditeurs de la problématique des longues études dans nos sociétés aujourd'hui? Est-ce qu'elles sont encore d'actualité? Suivant la réaction des uns et des autres.
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2: Je dirais que c'est important de faire des études. Maintenant, pour le choix de vie ou bien le choix professionnel, il advient qu'on peut trouver des personnes qui sont vraiment pour les longues études. Et la société en a besoin. On a besoin de certains qui ont poussé leurs études jusqu'à se spécialiser dans certains domaines parce qu'on en aura besoin pour des recherches, pour des spécialisations, pour plein de choses. Donc, on ne peut pas dire que les jeunes de maintenant doivent se diriger seulement vers les études de courte durée. Il y en aura vraiment qui ont l'envie de pousser des études. Et ces personnes, il suffit de discuter avec elles, de comprendre leur motivation pour pouvoir les accompagner. Pour certains, ils ne savent même pas. Donc pour eux, faire les longues études, c'est ça qui va faire qu'ils vont définir leur identité. C'est pas ça qui est capital. Maintenant, c'est un devoir de parents, c'est un devoir aussi d'orientation pour que les enfants puissent se retrouver par rapport à ce que je veux. Est-ce que mes aptitudes ou bien mes compétences peuvent le permettre? Est-ce que je peux développer ces compétences-là? Dans le cas contraire, je m'oriente dans la vision ou bien dans le sujet ou bien le travail ou bien les études qui vont me permettre de vite pouvoir me prendre en charge. Il y a ça. Il y a certains, carrément, l'objectif direct, c'est de gagner de l'argent. Si c'est de gagner de l'argent, vaut mieux aller vers ce qui va te permettre de gagner de l'argent. Ça aussi, on apprend. Par le passé, nous avons appris qu'il faut aller à l'école et avoir un emploi. Maintenant, ce n'est pas ça qui est d'actualité. Tu vas à l'école, oui, pour avoir des instructions, pour avoir des notions. Maintenant, c'est à toi d'utiliser ces notions-là pour pouvoir te faire un emploi ou bien pour pouvoir gagner un emploi. Quand je dis te faire un emploi, c'est-à-dire que tu es allé te former et tu as ton emploi. Ou soit tu es allé te former et tu te fais engager par quelqu'un parce que tu te rends compétent, excellent dans ce que tu fais. Tu ne vas pas manquer de pouvoir avoir ton emploi. Même si tes études ont été longues, tu vas gagner pour toi. Maintenant, si nous voulons aussi amener les jeunes à s'orienter vers les emplois ou bien les études professionnelles, c'est avec un objectif de permettre à ceux qui n'ont pas aussi assez de moyens. Quand je dis moyens, ce n'est pas seulement les moyens financiers. Il y a aussi les ressources d'accompagnement pour que la personne puisse réussir ses études universitaires et aller jusqu'au bout. Il y a certains, c'est un luxe d'aller à l'université, alors que ce n'est pas ça qui est de mise. Bien sûr, c'est bien. Chacun dans les familles, les gens encouragent à ce qu'on dise que mon enfant est à l'université. La finalité, c'est quoi? Donc, c'est ça qui fait que quand beaucoup de gens ont été à l'université, et même que de l'université, même ils ne sont même pas avec un diplôme universitaire. Donc ça veut dire que c'est une perte de temps. Là, c'est mieux de commencer l'orientation très tôt pour que nous, les parents, ou bien bon, les institutions scolaires ou bien d'orientation, pour que les enfants soient décidés et qu'ils prennent le cursus qui leur sera plus favorable. Moi, je dis qu'il leur sera plus favorable parce que si c'est pour que la personne puisse être opérationnelle, vaut mieux de l'envoyer ou bien de l'orienter vers une formation professionnelle. Quand je le dis en tant que parent, en tant que mère, parce que c'est pas toujours évident. Je donne l'exemple. Moi, ma fille a eu son bac et ce n'était pas facile pour que son papa accepte qu'elle aille faire une formation professionnelle en couture. Parce que pour lui, elle ne peut pas avoir le bac et aller faire la couture. Parce que la couture, pour lui, c'est ceux qui n'ont pas pu aller loin qui doivent faire la couture. Donc, on était obligé de chercher des institutions de niveau universitaire où on peut faire la couture. Donc, ça fait que on est obligé d'aller vers les écoles de mode et de stylisme. Et là, quand elle a commencé, à peine elle est en train de finir, elle s'auto-emploie, elle se prend en charge et il se rend compte maintenant que c'était une meilleure option que d'orienter la fille par là parce que les autres qui ont eu leur maîtrise, ils n'ont pas encore trouvé du boulot. Et donc, c'est pas facile. Donc, ces trucs d'orientation, vraiment, c'est un casse-tête pour les parents. Parce que si tu investis sur ton enfant avec de longues études et puis après, il n'a rien à faire, ça te fait mal en tant que parent. Et donc, nous avons vraiment du travail. On ne peut pas dire que les longues études ne sont pas bien, mais on ne peut pas dire que ceux qui ont fait aussi les études courtes s'en sortent mieux. Parce qu'il y en a aussi qui finissent avec de courtes formations, mais ils ne se prennent pas en charge. Je veux dire, c'est un travail sur comment développer sa confiance en soi et comment se responsabiliser. Parce que si l'enfant ne se responsabilise pas très tôt, vous pouvez investir, que ce soit dans les courtes études ou bien dans les longues études. Et puis après, vous aurez du pain sur la planche toujours à relever.
3: Deux aspects de la question. Les longues études, pourquoi? Est-ce qu'on le fait parce qu'il y a plus de débouchés ou on le fait parce qu'on est déjà en activité et on veut encore s'améliorer, se perfectionner? Donc maintenant, de tradition, il y a quand même des secteurs comme la médecine où il faut forcément faire de longues études, hein, c'est un peu plus de 6-7 ans. Donc avec la spécialisation, voire plus. Et donc là, les longues études sont plus ou moins normales. Mais après, dans les autres filières, il faut faire de longues études aussi. Quand on est, par exemple, en train de travailler déjà, on peut se dire, ben là, j'ai le master, j'ai envie de faire un DEA, j'ai envie de faire un doctorat, j'ai envie après d'être un professeur. Et vous allez voir aujourd'hui, il y a des jeunes qui sont des professeurs. Et ça, vous comprenez aussi que les gens ont le goût des études, mais en même temps, que les professeurs sont assez bien traités dans notre pays. Vous savez qu'aujourd'hui, c'est des salaires assez intéressants quand vous êtes professeur d'université. Et donc, ça aussi, ça le fait. Maintenant, de façon ordinaire, je ne pense pas, ça c'est un avis personnel. Et quand vous n'êtes pas très excellent à l'école, je ne pense pas que ce soit utile de traîner énormément pour faire de longues études parce que aujourd'hui, on a des formations qualifiantes qui, au bout de 6 mois pour la plus rapide, au bout d'un an, de 2 ans, vous mettez déjà sur le marché du travail, vous permettez de gagner de l'argent. On a aussi des secteurs où on n'a même pas forcément besoin de faire de longues études. Tout de suite, vous allez, vous apprenez. Et donc, le côté pratique aujourd'hui est plus important. Et je crois que dans la majorité des cas, une formation académique longue n'est pas nécessaire, mais une formation technique pratique courte vous permet d'être immédiatement sur le marché du travail et de faire de l'argent, hein, comme on peut le dire maintenant. C'est personnel, il y en a qui sont très passionnés, qui ont envie de poursuivre dans les études. Il y en a qui sont très concrets, réalistes, qui se disent, mais j'ai besoin de telle formation, je le fais rapidement, je deviens un homme actif, je rentre dans la vie active et puis je m'épanouis. Donc c'est une question à deux niveaux, comme je le disais. Mais je crois que si j'avais un conseil à donner, je dirais aux jeunes de voir dans quel domaine ils ont des talents et de faire une formation assez courte et profiter du talent que Dieu leur a donné.
4: Vous savez, dans le contexte dans lequel nous sommes, je pense qu'il est important de prendre en compte un certain nombre de paramètres lorsqu'on veut entreprendre des études, qu'elles soient longues, qu'elles soient de courte durée, ou que ce soit une formation professionnelle. Parce qu'en fait, le problème majeur auquel nous sommes confrontés dans notre pays, c'est le problème de l'employabilité. C'est le problème de chômage des jeunes. Parce qu'aujourd'hui, vous voyez des gens qui font des études universitaires, bac plus 3, bac plus 5, voire même des gens qui vont jusqu'à obtenir leur doctorat, mais à la fin, ils se retrouvent au chômage. Parce qu'en fait, leur formation n'est pas en adéquation avec ce que le marché de l'emploi recherche. ou exige véritablement. Et donc, comme nous sommes en train de promouvoir les nouveaux métiers, nous sommes en train de mettre en lumière un certain nombre de potentialités de nos localités avec des écoles spécialisées. Et donc, ce qui est beaucoup plus privilégié pour la jeunesse, qui est, je dirais, à la recherche d'une certaine stabilité, c'est de pouvoir s'assurer que lorsqu'on entreprend une formation, qu'on puisse à la fin trouver une issue donc à sa formation, pouvoir avoir de l'emploi, pouvoir s'installer, pouvoir se stabiliser et après envisager d'autres études. Sinon, de façon globale, je pense que faire de longues études, faire de hautes études, lorsque les conditions, les moyens le permettent, je pense que c'est bon, c'est pas si mauvais que ça, parce que en fait, quand vous êtes dans un pays en développement comme le nôtre, nous avons besoin des gens qui ont des capacités nécessaires pour entreprendre un certain nombre de recherches. Parce que la plupart des pays qui sont arrivés à un niveau de développement acceptable aujourd'hui, qui sont arrivés à un niveau de développement enviable, c'est parce qu'en fait, il y a eu des intellectuels, il y a eu des chercheurs qui ont fait de longues études et qui ont mis leurs compétences et ce qu'ils ont appris au service donc de la nation. Donc, de façon fondamentale, je pense que il est important qu'on puisse, lorsque la situation permette, de pouvoir s'inscrire donc dans cette logique-là. Même si moi je préconise toujours que lorsque vous avez la chance de faire un bac plus 3, un bac plus 5, je pense qu'il serait important que vous cherchiez un emploi, que vous cherchiez à avoir une expérience professionnelle. Après, je pense qu'il n'est pas encore tard pour poursuivre les études. Moi, j'en ai vu des gens qui ont commencé par travailler avec un BTS. Après, dans leur parcours professionnel, ils sont arrivés à avoir une licence, avoir un master, avoir un doctorat. Aujourd'hui, ils sont des enseignants d'université. D'autres sont devenus des chercheurs dans les grands instituts et tout cela. Donc, je pense qu'on doit avoir à l'idée, lorsqu'on veut entreprendre telle ou telle étude, les objectifs de vie que nous poursuivons, tenir compte de ce qu'on recherche sur le marché de l'emploi, tenir compte des potentialités qu'offre donc le pays et sur la base donc de tous ces paramètres-là, arriver à faire un choix qui soit profitable à notre vie personnelle, mais également arriver à faire un choix qui peut apporter une valeur ajoutée donc au développement donc de notre pays.
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5: Aujourd'hui, certes, il faut avoir une certaine connaissance afin d'affronter la vie, mais faire de longues études, je trouve que ça n'apporte rien à tout citoyen qui veut vraiment avancer. Il faut l'action, il faut agir, et je dirais même que l'intelligence n'est pas plus importante que l'action. Quel que soit quand vous êtes intelligent, si vous n'agissez pas, vous n'aurez pas de résultat. Autant agir. Mais ça ne veut pas dire qu'on ne doit pas avoir une connaissance de base. Mais études, oui, de langue, carrément non. Je me dis, ok, certains ont des prédestinations, ils vont devenir avocats, médecins, il va sans dire qu'il faut qu'ils fassent de longues études. Là, ce sont des exceptions. Mais pour les jeunes, il faut entreprendre. C'est-à-dire que, quelle que soit la manière dont tu es cultivé, tu as fait de longues études, du moment où ce que tu as appris, tu n'appliques pas, là, tu ne pourras jamais avancer, tu n'auras pas de succès. Le succès, c'est de tomber et se relever tout le temps. Et quand on met tout son temps à étudier et espérer gagner à la sueur de son front parce qu'on a étudié, je pense que c'est démodé. Il y a des milliers de personnes aujourd'hui qui n'avaient aucune connaissance dans un domaine donné, mais quand ils ont voulu apprendre, ils ont appris et aujourd'hui ils sont assis, ils vivent de ça. Et c'est ce que nous devons apprendre aujourd'hui. Ouais, moi, je dirais aujourd'hui, même, c'est un autre point parce qu'aujourd'hui, il faut diversifier ses activités, même étant élève, même étant étudiant, même étant fonctionnaire d'État, il ne faut pas seulement avoir source de revenus, il faut diversifier tout. Avec les réseaux sociaux, on peut vendre, on peut présenter une compétence que d'autres n'ont pas et qui va vouloir en profiter. Il faut aujourd'hui avoir plusieurs choses à son arc pour pouvoir s'appartir. Parce que même étant un salarié, si tu n'as qu'une source de revenus, avec la vie qui devient de plus en plus chère, on ne pourra pas s'en sortir. Donc ce qui fait, pour le jeune qui dit qu'il ne sait pas ce qu'il va faire, il faut penser à son environnement, se demander, est-ce qu'il y a un manquant, il y a un besoin dans un secteur d'activité donné. S'y mettre, n'est pas avoir peur, parce que ceux qui entreprennent et qui réussissent, c'est pas fait d'un jour au lendemain. Ils sont tombés plusieurs fois, mais ils ont su se relever. Essayez, essayez, essayez toujours. Parce que c'est seulement celui qui sème et qui arrose. C'est pas seulement s'aimer et ne pas continuer à travailler. Il faut s'aimer et arroser et ils vont finir par trouver leur voie. Surtout eux, ils ont plus de chance parce qu'aujourd'hui, avec les réseaux sociaux, faut pas seulement qu'ils prennent pour s'amuser et danser. Ils peuvent peut-être se proférer en proposant des activités qu'ils connaissent. Même si c'est peut-être travailler sur commission. Quelqu'un a un produit intéressant à vendre. Vous l'exposez, vous parlez de ce produit. On passe par vous pour payer ce produit. C'est une chance formidable que nous n'avons pas le pot. Et aujourd'hui, on peut se servir de ça avec une relation 200-300, présenter un produit, se présenter, on est coiffeur, je peux cliquer là, aller coiffer quelqu'un, eh bien, c'est aussi, si la personne est à mesure de payer mon déplacement et tout ça, on ne reste pas figé sur place. C'est un avantage pour eux.
6: Je suis d'avis avec la pensée qui circule. Si auparavant, faire de longues études était d'abord signe de prestige et ensuite un besoin vital parce que la société était nouvellement constituée, nos grands-parents avaient besoin des idées, des cerveaux. De nos jours, ce n'est plus le cas. Les idées pilulent maintenant. Tu verras, dans la jeunesse, il y a plus de diplômés, plus de licenciés, plus de doctorants, de telle sorte que le recruteur devant ses diplômes n'est même plus capable de payer les poches, de dire « Ah d'accord, je prends cette personne, je lui paie à sa juste valeur ». Donc pour moi, il ne faut plus faire de longues études. Il faut plutôt retourner au paradigme d'apprentissage. Je parle parce que je donne mon exemple. J'ai déjà mon BTS, j'ai également ma licence, mais j'apprends de côté un métier demain pour également équilibrer les choses. De sorte à ce que si on dit tes diplômes, ok, tout le monde a ses compétences et les acquis, tout ça là, tu apportes quoi de plus? C'est le quoi de plus là qu'il faut plus chercher maintenant et oublier cette question de allons jusqu'à voir le fond de la salle de classe. Et il ne faut pas aussi blâmer ou bien priver ceux qui veulent faire de longues études, mais plutôt des études orientées vers la résolution d'un problème. Si par exemple dans ton pays ou bien dans ta communauté, il n'y a pas des vivres, des nourritures, fais plutôt des études orientées agriculture ou agro-pastorale. Déjà, tu fais des élevages ou bien tu apprends à le faire, c'est plus pratique. Mais bon, ici au Togo, en Afrique, c'est des trucs théoriques où tu dois connaître macro-microéconomie qui ne donne plus rien, des études qui n'étudient même plus.
7: Je ne partage pas cet avis. À mon avis, les longues études ont toujours leur valeur. À la seule différence que hier, on fréquente pour rester au bureau. On veut faire de longues études pour rester au bureau. L'innovation aujourd'hui, c'est que vous faites de longues études et après, vous entreprenez vous-même quelque chose. Comme dans les pays développés. Dans certains pays développés, comme les États-Unis, tu peux avoir un grand diplôme. Mais après ce diplôme, tu n'es pas tenu de chercher de l'emploi dans la fonction publique. Tu entreprends toi-même quelque chose. Et aujourd'hui, l'innovation en Afrique aussi, c'est ça. Il faut faire de longues études et pouvoir gérer une entreprise que toi-même tu vas créer. Ou bien si tu as la chance d'être embauché, engagé quelque part, tu le fais, mais tu sais que l'innovation aujourd'hui, c'est l'entrepreneuriat. Donc, l'argent pour commencer quelque chose souvent manque aux Africains. Et donc, tu commences à travailler par exemple dans une entreprise, dans la fonction publique, tout en ayant à l'idée que quand je trouve un peu d'argent, moi-même, je suis en mesure de créer quelque chose et d'employer des ouvriers. Je dis bien qu'aujourd'hui, la donne a changé. On ne fait plus les longues études pour rester dans le bureau. On fait les longues études. Hein? Soit, si tu as la chance d'être engagé dans une entreprise ou bien dans la fonction publique, tu peux travailler. Mais si au départ, tu sais que après mes études, moi-même, je peux créer quelque chose. Ça veut dire que tu ne fais pas les longues études pour s'attendre à travailler dans la fonction publique ou sous quelqu'un. Tu sais, généralement, sinon par le passé, on fréquente seulement pour fréquenter. Mais aujourd'hui, nous devons apprendre à nos enfants que ce qui compte aujourd'hui, comme c'est l'entrepreneuriat, qu'est-ce que je peux embrasser comme filière qui puisse m'aider à entreprendre soi-même quelque chose. Ce qui fait que la plupart des élèves aujourd'hui sont dans les écoles techniques. Par exemple, ceux qui sont à Dizo Gomé, au lycée technique d'Adizo Gomé. Moi, j'ai un cousin qui fréquente là-bas. Mais pendant les vacances déjà, il fait la maçonnerie, aide-maçon. Parce que sa filière, c'est qu'au finish, il deviendra maçon. Ça veut dire que quand il va terminer, il va faire un stage quelque part couplé de petits emplois dans des chantiers, il peut lui-même entreprendre quelque chose. Donc, il y a aussi l'orientation des élèves. Comment orienter nos enfants? Parce que celui-ci a fait le droit. Bon, on fait le droit parce qu'on veut être avocat. Bon, il a fait telle filière parce qu'il veut être ceci. Non, il faut commencer à éduquer les enfants. Et je veux aussi ajouter que essayons de voir ce que nos enfants aiment. À la base, quand tu as un enfant qui commence à fabriquer lui-même quelque chose, tu sais que celui-là, il n'est pas bon pour embrasser une carrière littéraire. Puisque quand tu vois certains enfants à la maison, eux-mêmes prennent de petites choses, commencent à fabriquer par exemple des voitures et tu seras étonné. Donc celui-là, déjà, quand il veut embrasser une carrière, tu dois pouvoir l'orienter. Donc c'est important aujourd'hui de pouvoir orienter nos enfants, de les suivre d'abord et de pouvoir les orienter.
8: Les longues études permettent à l'homme de,

0: pour obtenir son certificat d'aptitude professionnelle ou son BT ou son BTS par rapport à quelqu'un qui a fait une étude classique ou ordinaire pour avoir le bac. Quand vous comparez les deux, celui qui a fait l'étude technique est complètement en avance. Donc moi je pense qu'aujourd'hui, le problème qui se pose c'est au niveau de nos curricula. Qu'est-ce qu'on enseigne? Il faut voir le système éducatif, ce qu'on met dans les programmes pour permettre aujourd'hui à ce que les étudiants ou les apprenants, une fois sur les bancs d'études, puissent progressivement apprendre à connaître un métier technique. Comme ça, dès qu'il va terminer, mais il sera en mesure maintenant de se prendre en charge, sans pour autant attendre les premiers dirigeants ou attendre à ce qu'on peut lui donner un métier avant de l'exercer. On attend un concours, voilà, et que si le concours est passé, on n'est pas admis, on est là, on prend les joies, non. Mais je pense qu'il faut aller au-delà de ce que nous avons comme dans le système éducatif et permettre aux jeunes apprenants, une fois sortis, d'être capables d'apporter un plus, d'être capables maintenant d'exercer leur métier et se nourrir.
1: Je partage cet avis dans la mesure où, quand vous avez fini vos longues études aujourd'hui, c'est difficile de trouver de l'emploi, surtout un emploi décent. Surtout au Togo, aujourd'hui, pour trouver véritablement un emploi décent, capable de couvrir vos charges, c'est la croix et la bannière. Donc, du coup, je pense que l'idéal serait d'arrêter les études après le bac et de chercher à faire une formation professionnelle qui puisse vous ouvrir sur les opportunités de travail à court terme.
2: Nous sommes dans une société qui aujourd'hui court beaucoup plus vite, mais bon, il y a dans certains domaines, pour forcément exercer, il faut faire de longues études. Je vais peut-être prendre le domaine du droit. Si tu veux devenir peut-être huissier ou bien avocat, ou bien dans le domaine de médecine, tu veux devenir médecin, docteur et tout ça, tu dois faire de longues études, hein, parce que ça nécessite beaucoup plus d'aptitudes. Et là, il faut véritablement de longues études. Maintenant, par rapport que là aussi, aller à l'école pour l'école, certains domaines, notamment ça ne nécessite pas de longues études. On se forme beaucoup plus sur l'État et on va beaucoup plus sur le terrain. Et là, c'est beaucoup plus le terrain qui forme. Et je pense que dans les domaines techniques, soit dans le domaine technique ou bien même sociologique, il faut beaucoup plus aller sur le terrain, s'enquérir des besoins des populations que de recourir beaucoup plus à une longue étude basée sur juste la théorie. Hein, parce que bon, moi j'ai constaté dans la plupart des pays anglophones qu'on base beaucoup plus la formation sur la pratique que la théorie. Donc je pense que dans nos pays francophones aussi, on doit aller beaucoup dans ce sens-là de la pratique que de la théorie, ou bien peut-être assimiler les deux choses. Mais déjà, si vous assimilez la pratique à la théorie, vous allez voir que bon, quelqu'un qui fait peut-être 3 ans sur un banc d'école est beaucoup plus expert à la matière parce que il touche au même moment à la théorie et au même moment à la pratique. Mais malheureusement, quelqu'un qui peut-être fait 8 ans d'études supérieures mais n'a jamais fait la pratique, c'est compliqué. C'est pourquoi dans la plupart du temps, dans nos états, après études, on va nous demander de faire encore des stages et autres avant de se performer. Alors que quelqu'un qui, peut-être dans un état anglophone, lui au même moment qu'il fait la théorie, il ajoute au même moment la pratique. Ce qui fait que avant qu'il ne finisse les études ou bien même finisse son cycle, il est déjà performant et prêt à opérer sur le terrain. Donc on perd beaucoup plus de temps à faire de longues études et après à être performant sur le terrain. Donc je pense que les longues études, c'est requis dans certains domaines beaucoup plus littéraires, avocats, huissiers, médecins, qui sont beaucoup plus techniques et autres là. Mais dans d'autres contextes, je pense qu'il faut beaucoup plus aller dans la pratique que dans la théorie.
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0: Bonsoir, comment vous allez? Ravie de vous retrouver dans le palais des princes et des princesses. Appelez-moi la reine du palais, je suis Tillerson. C'est toujours un plaisir de vous avoir avec nous, surtout les mercredis à partir de 14h pour ce voyage royal, pour cette petite randonnée qui prend 3 heures de temps et qui nous amène bien sûr de rubrique en rubrique. Elles se succèdent, mais elles ne se ressemblent pas. Nous avons vie privée avec coach Caroline Bédéma qui est déjà là. Bonjour coach et bienvenue. Aujourd'hui, tu es allée au Bénin.
1: D'ailleurs, j'ai des copines là qui préfèrent me dire que je suis béninoise.
0: Voilà.
1: Donc aujourd'hui, je suis allée au village.
0: Au village, vraiment.
1: Retour à la source. Bon, voilà, ça fait un peu d'humeur partagée avec vous pour que vous sachiez qu'au palais, il y a de tout.
0: Bien sûr.
1: Ok, à tout à l'heure pour développer, continuer notre thème que vous connaissez. Ouais. Et nous vous invitons à envoyer de nouveaux thèmes.
0: Exactement, commencez par envoyer de nouveaux thèmes. Alors, nous allons bien sûr après vie privée, nous avons les infos du palais, nous avons le courrier de l'auditeur. En passant par les rencontres, même si je ne les lis plus, bah, c'est toujours d'actualité. Hein. Vous voulez rencontrer un homme, une femme pour passer le reste de votre vie ensemble, c'est possible aussi. Envoyez-moi un message et je vous dirai quoi faire.
2: Toutes les femmes sont des princesses.
0: Kiki Sosa, c'est lui qui est derrière la belle vitrée pour la mise en onde, comme tous les mercredis. Et ben, nous n'allons plus tarder. On va commencer avec vie privée. Mais avant d'entamer cette rubrique, voici ceci pour vous mettre dans de bonnes conditions d'écoute.

0: Vie privée. C'est la vie privée. On s'intéresse à tout ce qui concerne notre vie privée. Voilà.
1: Et dans la vie privée de ce qui s'est passé il y a un mois, on parlait de quelque chose qui est particulier. Quoi? L'estime de soi.
0: Toujours.
1: L'estime de soi. Donc, finalement, il faut qu'on s'intéresse à des portions de nous-mêmes, de notre vie. Au lieu de regarder loin, regarde plus près. Mm-hmm. Le plus près de toi, c'est toi. Ça devient compliqué. Hein? Mm-hmm. On cherche à faire changer les autres alors que nous avons du travail à faire sur nous-mêmes.
0: Nous-mêmes.
1: Voilà une question qui est venue, c'est que combien de temps une personne peut prendre pour construire une bonne estime de soi? Ça vous dit quoi? Nous avons défini ce que c'est une estime de soi. Comment tu t'estimes? La valeur que tu te donnes? La façon dont tu te perçois? Quelle est ta réaction par rapport au regard des autres? Et maintenant, si tu as trouvé qu'il faut travailler pour construire une bonne estime de toi, et tu me poses la question de savoir combien de temps ça peut te prendre, est-ce que je peux répondre à ça? En tout cas, c'est important de le partager. Ça dépend de là où tu quittes. C'est ça aussi, hein? Ça dépend de la valeur que tu t'étais donnée. Si la valeur là était dans moins, quitter moins, arriver à zéro, avant de commencer par aller à un jusqu'à évoluer, c'est pas facile.
0: Ah oui.
1: Il y a ça aussi. Donc, c'est pour dire que si on doit regarder le temps que ça va me coûter pour construire une bonne estime de moi-même, je risque de ne pas commencer par faire le travail. Ce qu'il faut, là où il faut mettre la concentration, c'est qu'est-ce que je veux atteindre comme objectif. C'est ça qui est. Et quand tu te définis comme ça, tu verras que tu ne vas plus regarder le temps, mais tu vas regarder les actions à faire. C'est ça qui est important, moi je trouve. Je pense que cette question a trait, tout comme si tu dois solliciter un accompagnement pour arriver à construire ton estime de soi. Je pense que ça a trait à cela. C'est pour cela que peut-être quelqu'un veut savoir combien de temps ça peut me prendre. Tout dépendra de toi. Et comme on le dit, si tu veux faire un vrai accompagnement, laisse-toi. Ou bien, lors du diagnostic, il faut être honnête. Il faut t'ouvrir pour que la personne, ça puisse permettre à la personne de faire le diagnostic comme il se doit. Et que toi-même, tu vois devant toi, de là où tu es en train de vouloir partir, de ta référence de départ. Et c'est ça qui te permettra, si, supposons par rapport à cette référence de départ, tu as à travailler peut-être sur 3 points seulement. Tu vois que ça ne peut pas te prendre assez de temps si tu as à travailler sur plusieurs points. Donc, ça dépend aussi de ton honnêteté pour le diagnostic de départ. Et c'est important. Tu ne peux pas commencer sans ne pas chercher à faire le diagnostic. C'est tout comme tu vas à l'hôpital et on va commencer par t'administrer un soin sans avoir fait
0: l'analyse,
1: la consultation. C'est important. Parce que souvent, les gens, je ne sais pas pourquoi, quand c'est sur ce domaine qui nous concerne et qui est un domaine de croissance personnelle, les gens pensent qu'ils connaissent déjà leurs problèmes, de telle sorte qu'ils ne veulent pas prendre le temps pour faire le diagnostic. Pour permettre que quelqu'un les aide à faire ce diagnostic comme il se doit. Alors que le diagnostic ne pourra révéler que ce que tu as pu dire, ce que tu as pu faire sortir. Donc si, au cours du diagnostic, tu caches certains points, le résultat ou bien le résultat de l'analyse donnera ce qu'on va te présenter. Parce que si tu n'as pas fait sortir tout ce que tu as, là, tu travailleras sur ça. Et puis après, il ne faut pas accuser que ça n'a pas marché. Parce que est-ce que toi-même, tu as été honnête avec toi-même? Parce que c'est un travail qui te concerne. Maintenant, souvent, on a tendance à penser que s'extérioriser de façon... Tu es devant un professionnel. Maintenant, là, pourquoi tu vas avoir une telle honte à ne pas dire ou bien à ne pas faire sortir ce que tu as comme lacune? C'est ce qui fait que les gens n'arrivent pas à tout révéler. Et puis, toi-même, tu sais que tu as du travail à faire. Tu ne fais pas voir pour qu'on te dise ou bien qu'on te permette de constater par toi-même le chemin que tu as à faire, l'investissement que tu as à faire. Quand on dit investissement, les gens voient seulement l'argent. C'est du temps. C'est du temps qu'il faut consacrer. C'est de la concentration. C'est du temps, c'est de la concentration, c'est de la discipline. C'est ça d'abord. Et l'argent que peut-être tu vas payer à celui, le professionnel qui te suit. Mais lui, son suivi ne peut pas faire le travail à ta place. Donc le premier investissement, c'est ce que toi-même, tu vas faire sur toi-même. Le temps que tu vas consacrer et la discipline. Et puis, la concentration que tu mettras. Ce n'est pas facile à le comprendre, mais c'est ça. Le travail de croissance personnelle, c'est ça. Et je ne sais pas si c'est ça qui fait mal aux gens. Ils n'arrivent pas à tenir. Et ça, quand tu vas voir, on dit, il a commencé, mais il n'a pas pu terminer. Il a abandonné en cours de route. Mais je me dis que ce n'est pas un abandon éternel. Il reviendra, il ou elle, il reviendra parce que quand tu vas te rendre compte dans une autre situation que c'est la faible estime de toi-même qui est en train de te saper, tu vas encore te lever pour dire « je vais faire du travail sur moi ». Donc je me dis, même si tu commences et que tu le fais petit et que ça te prend des années, c'est encore mieux que vouloir le faire en une, deux, trois semaines et abandonner et ne pas tenir. Ça aussi. Donc je disais que cette question, ça dépend de là où tu quittes, de ton lieu de départ. Quand je dis lieu, ça semble être un endroit, mais c'est pour dire ton niveau. Donc, pour quelqu'un, ça peut prendre seulement quelques semaines. Là, ça veut dire que la personne n'a pas grand-chose. C'est prendre conscience de ton langage, peut-être qui a commencé par ne plus être. Le langage de quelqu'un qui a une bonne estime de lui. Là, tu vas commencer par travailler sur ça et ça peut se régler en quelques semaines. Quand on dit quelques semaines, ça peut ne pas être deux semaines. Quelques semaines peuvent être plusieurs mois. C'est-à-dire, si ça va jusqu'à 12 semaines, ça fait déjà plusieurs mois. Vous voyez. Mais jusque-là, je nous dis que si on regarde le temps, on ne pourra pas réellement se concentrer. Maintenant, ça peut prendre des mois. Si, à part le fait que ça touche notre propre langage que nous avons envers nous et ça va au-delà, et ça va au-delà en rapport avec le regard des autres, la perception, la dépendance par rapport aux autres, tout ça là, ça peut prendre quelques mois. Maintenant, ça peut prendre des années. Si réellement ça va toucher ce que nous avons vécu dans l'enfance. Si il y a des racines qui viennent de l'enfance, de ce que nous avons vécu dans l'enfance et qui nous a marqué, pardon, de fait que ça a des répercussions sur l'estime que nous avons sur nous-mêmes. Ça fait des années. Donc, je ne sais pas pour toi. C'est le diagnostic qui permettra de voir combien approximativement, tu peux avoir comme temps d'investissement. Mais moi, je dis toujours que la question n'est pas le temps, mais tu as raison de savoir si tu veux investir, combien de temps ça peut te prendre. Oui. Mais il ne faut pas trop se focaliser sur le temps. Mais il faut se focaliser sur le travail à faire. Et le travail à faire, ce n'est pas quelqu'un qui fait ce travail, c'est un travail sur toi-même. Prendre conscience, s'écouter à tout moment, observer ses actions à tout moment, en chaque situation, voir quelles pensées j'ai. Parce que quelqu'un peut ne pas, je le disais, quelqu'un peut de dehors sembler avoir une forte estime de soi, mais les conversations intérieures qu'il a ou bien qu'elle a avec elle-même sont différentes et ça pour son estime de soi. Et ça aussi. Donc, quelles sont mes pensées intérieures? Quelles sont mes pensées? Est-ce que je pense que j'ai encore plus de valeur ou bien je ne mérite pas? Tout ça, là, ça fait partie du travail à faire. Donc, à part le fait qu'il y a ce que peut-être tu peux faire avec les relations, avec l'entourage, tu peux faire avec tes propres paroles extérieures. Il y a ces pensées-là qui sont aussi un disque qui se joue régulièrement en nous que peut-être nous n'arrivons pas à maîtriser. Parce qu'une personne ne peut pas passer un instant sans dire qu'elle a eu des pensées. Et quelles sont ces pensées, parce que les études montrent que par jour, une personne peut avoir plus de 60 000 pensées. Et ces 60 000 pensées-là, qu'est-ce que nous mettons dedans? Est-ce que c'est pratiquement la même catégorie de pensées qui tourne? C'est ça aussi. Donc, je pense que en rapport avec le temps que ça peut prendre pour construire une bonne estime de soi, je me dis, bien sûr, ça demande du temps. Et comme on le dit, même si c'est par jour, tu te dis que je me donne un certain temps pour travailler sur moi-même, c'est du temps aussi. Ce temps-là, il faut l'exploiter à fond. Sinon, si tu te dis par jour, je me donne 10 minutes pour travailler spécifiquement, pour réfléchir, pour regarder, pour analyser, pour corriger quelque chose. Et tu utilises tous ces 10 minutes-là à faire un travail concentré, effectif. Au fil des temps, il y aura des changements. Mais tu te dis 10 minutes... Bon, je vais le faire après. Dans la journée, j'ai plusieurs fois 10 minutes. Finalement, tu vas passer une journée sans rien faire. Et quand tu ne fais rien, tu vas te dire, bon, je vais me rattraper. Est-ce que demain, tu pourras faire les 10 minutes d'aujourd'hui plus les
0: 10 minutes
1: de demain?
0: Non.
1: C'est ça. Si tu n'as pas pu faire 10 minutes d'aujourd'hui seul, est-ce que tu es sûr que demain, là, tu vas pouvoir faire 10 minutes d'aujourd'hui et plus les autres 10 minutes? Parce que ce n'est pas toujours facile. Si tu n'as pas pu faire 10 minutes, que tu dises que demain tu vas faire 20 minutes, ça, tu vas te tromper toi-même. Et ça, ça fait partie. C'est-à-dire que dès lors que tu vas commencer pas à faire comme ça, normalement, c'est un signal pour te dire, je ne m'accorde pas de la valeur. Je ne m'accorde pas de la valeur que je mérite. Est-ce que moi-même, là, je ne mérite pas plus que 10 minutes par jour? Sinon, les autres, hein, c'est-à-dire de 24 heures, là, on va enlever 10 minutes, là. Toutes les autres minutes, là, je vais utiliser ça pour faire quoi? Si moi-même, je ne peux pas m'accorder 10 minutes pour travailler sur moi, bon, c'est-à-dire que mon existence, même là, c'est quoi? C'est pour les autres? Ou bien quoi? Tout ça, là, ça permet de donner des indications pour voir que, est-ce que réellement, je m'aime? Je m'estime? Est-ce que réellement, je m'accorde de la valeur? Parce que estime de soi, c'est quelle valeur tu t'accordes? Je m'accorde de la valeur et je ne peux pas trouver 10 minutes. Ce que je suis en train de dire, ça nous concerne tous. Il n'y a pas à dire que quelqu'un a déjà fait du travail sur son estime de soi et une fois, c'est fini et c'est fini. Non, non, non. C'est un travail qui continue. Si tu ne fais pas un travail continuel, c'est-à-dire peut-être tu avais remarqué, tu as commencé par faire un travail, tu as atteint un niveau. Si tu penses que tu as atteint un niveau et c'est fini, tu ne fais plus rien, tu ne fais pas quotidiennement un petit travail, tu vas chuter encore. Et donc, il faut reconstruire. Donc c'est ce qui te concerne, c'est ta vie. Donc, il n'y a pas à dire que je travaille, j'ai terminé, j'ai construit mon estime de soi une fois de bon et c'est fini, non. Ou bien, je ne sais pas si on se comprend. Donc, ça, je suis toujours dans le fait de répondre à combien de temps ça prend une personne pour construire son estime de soi. Donc, si c'est un travail que tu veux faire, peut-être tu te dis, je quitte cette base, au moins je me lance pour atteindre tel niveau. Là, c'est un travail de base, ça. Mais il n'y a pas à dire que comme j'ai fait déjà un travail sur moi-même, pendant quelques mois, j'ai atteint un niveau d'estime de soi élevé et donc c'est fini, je ne fais plus de travail. Là, tu vas encore dégringoler, tu vas descendre. C'est ça aussi. Donc, il y a, si tu te concentres, tout comme on le dit, j'ai un objectif, je me concentre sur l'objectif. L'objectif, c'est sur quelques mois, j'ai atteint l'objectif. Mais pour que je ne regresse pas ou bien reste stationnaire, il faut que je continue pas à travailler sur, même si l'ampleur n'est pas la même. D'ailleurs, si tu as vraiment fait le travail qui se doit, tu vas adopter de nouvelles habitudes qui font que tu vas toujours te dire, je tiens le cap. Je vais faire, c'est une bonne habitude, c'est une bonne discipline. D'ailleurs, tu ne l'appelleras même plus discipline parce que tu trouves que c'est normal. C'est une très bonne chose que tu t'accordes du temps pour que tu puisses mieux te parler, mieux te percevoir, mieux te prendre en charge, ne plus rester toujours que quelqu'un te valide avant. Puisque tout ça, là, ça contribue à la construction de ton estime de soi. Je pense que j'ai pu répondre à cette question-là et que s'il y a d'autres questions qui concernent l'estime de soi, vous pouvez poser ces questions. Ça nous permet aussi de développer mieux et puis poser d'autres thématiques qui vous tiennent à cœur. Okay.
0: Voilà, et pour ce fait, vous avez le 91 73 59
1: ou le 90 38 87 79.
0: 90 38 87
1: 79.
0: Voilà, donc vous posez les thématiques, comme elle a dit, sur n'importe quel sujet qui vous tient à cœur.
1: Pour votre vie privée.
0: Voilà, surtout pour votre vie privée. N'hésitez surtout pas, on vous attend pour les développer. Comme je l'ai dit, l'année tient petit à petit à sa fin. Donc, c'est maintenant qu'il faut en profiter. Voilà, c'est fini. Merci de nous avoir suivis. Nous allons continuer avec la deuxième rubrique des infos du peuple.
1: C'est parce qu'on voit tout le temps prendre que la fille là ne se gêne pas.
0: Elle est là.
1: Elle n'a pas coupé.
0: Okay.

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deuxième rubrique de cette émission, les infos du palais, voici la nécrologie. Monsieur Oupati François Fonciaro, chef de la famille Oupati Allié, Monsieur Oupati Kojo, Onyasso, chef quartier de Vodoubé, Madame Akapou Jeannette, Obi Diadit Tassi, pasteur de l'église Christ et mon sauveur Alomé, ses frères, sœurs, cousins, cousines et enfants, les sœurs du défunt, Dédé, Afi, Lolali, le fils du défunt, Chrisson Wilson, les veuves, les familles Wilson à Capo, Nkwati, Mouledé, les familles parentes, alliés et amis, en la profonde douleur de vous annoncer le décès de notre cher regretté, révérend pasteur Wilson à HGT, Frédéric Bogard, rappelé à Dieu le 4 août 2026 au CHU Sylvanus Olympio dans sa 60e année. Programme des obsèques, vendredi 4 septembre, 18h, veille funèbre à l'église des bâtisseurs du royaume, Lomé Todman. Samedi 3 septembre à 7h, culte d'enterrement à l'église des bâtisseurs du royaume, Lomé Todman, 9h, départ pour Vodoubé. 11h, enterrement au cimetière familial à Vodoubé. Togbe, lui, Maoko. Adila Classou 4, chef canton de Bay. Toby Michel Agbolid Adjali Daji 6, chef canton d'Amoutivi. Toby Kokuvi Chao Kinikini, chef quartier de Bay. Ouvemé. La grande famille Sauvant et tous les enfants du défunt, les familles parentes, alliés et amis, profondément touchés par les marques de sympathie et d'affection que vous leur avez témoignées de diverses manières. Lors du rappel à Dieu de notre cher regretté, oncle, frère, père, beau-père et grand-père, Sauvant, Koku, Afonchao, dit Sibla, rappelé à Dieu le 30 juillet 2026 dans sa 80e année. Ex-employé à la direction des examens, concours et certifications, vous renouvelez le sincère remerciement et vous prie de bien vouloir assister ou de vous unir d'intention aux obsèques selon le programme suivant. Vendredi 4 septembre à 18h30, veillée de prière et de chant. Samedi 5 septembre à 9h, cérémonie de libation suivie des grandes funérailles. 15h, levée du corps suivie de l'inhumation au cimetière familial de Béizé. Maison mortuaire, maison Sauvant, en face de la station d'essence MRS de Bé. Mouvémé. La famille Amouzou da Kodewa Boudji. La famille d'Ovui Seignon, le directeur général et le personnel de la BOA Togo, les frères et sœurs de la Defente, Yonui Kofi Clément, Messin Faustin, Ali aussi, Félicité, Kofi Alfred, Denakwa et Jules, les enfants de la Defente, Adjo, Olive, Akouvi, à Mewassina, leurs cousines, cousins, enfants et petits-enfants, les familles parentes, alliés et amis, ont la profonde douleur de vous annoncer le décès de le très cher regretté Afi Marguerite Amouzou, commerçante à Lomé, décès survenu à Lomé le 9 août 2026, dans sa 69e année. Il vous prie d'assister ou de vous donner d'intention aux cérémonies funéraires selon le programme suivant. Vendredi 4 septembre à 19h, veillée de chant et de prière au domicile de la défunte à Baguida, corps présent, samedi 5 septembre, 5h30 à 7h30, chapelle ardente au domicile de la défunte, 9h, culte d'enterrement, suivi de l'inhumation au cimetière de Yokwe, dans l'intimité familiale, maison mortuaire, Baguida, rond-point Luzola, derrière CEG Baguida Rail, terrain de la foi. Genfiogon, Selig Befoli, bébé, roi traditionnel des peuples Gagliji, Na Ako, chef quartier de Degbenou, la famille Amouzou, Zodran, la famille Crépi, la famille Adjoui, Monsieur Amouzou Daniel, chef de la famille, les enfants de la Defente, Mathias Achou, Edo, Natacha, les familles parentes, amis et alliés, profondément touchés des marques de sympathie et d'affection que vous leur avez témoigné lors du décès de notre cher regretté, veuve Adjoui, Akwele, Florentine, née Amouzou, dite Navi Sista.
avant deux à Lomé, survenue le 2 août 2026 au CHU Sylvanus Olympio de Lomé dans sa 70e année. Vous renouvelle le sincère remerciement et vous prie de bien vouloir assister ou de vous donner d'intention aux obsèques selon le programme qui suit. Le 4 septembre, vendredi, 18h30, 20h30, veille de prière et de chant à la maison mortuaire à Tokwaramko, corps présent. 8h30, le samedi 5 septembre, culte d'enterrement sous la patame. 10h30, inhumation au cimetière de Yokwe. Et à 12h, salutation d'usage à la maison mortuaire après l'enterrement. Maison mortuaire, maison feu à Mozou Barthélémy, à côté du collège Connaissance Plus. Ancien collège à Boni, non loin du commissariat du 4e arrondissement à Lomé. Son Altesse Assafo Achef Olibébé Kanyi, régent du trône royal des peuples gays à Glidji. Son Altesse Latibia Donjegu Losombodi, régent du trône Lolan à Lomé. Monsieur Ezekiel Tchekouivi Ataï, les familles Ataï, Amate, Ataï, Folité, Adwayom, Ohin, les familles de la Defunte, Arlanko, à Yannick, Arlankoba, Zion, Mao, Pedro, Odilon, Ohin. On a douleur de vous annoncer le décès de notre cher et regretté bien-aimé, Ataï, Sakliako, Jeannette, ancienne trésorière de la grande famille Ataï, décès survenu à Lomé le 25 août 2026. À Lomé dans sa 71e année. Programme des obsèques jeudi, demain, 3 septembre à partir de 18h, veille de prière et de chant à l'église méthodiste Salem de Hanoukopé, corps présent. Vendredi 4 septembre à partir de 8h, culte d'enterrement à la même église suivi de l'inhumation dans la stricte intimité familiale. Tobi Kofi à Bokpe. Kanyi, 7, chef du quartier de Kanyi-Kopé. Monsieur Johnson Kofi, président de l'association des ressortissants d'Akliako et Chavi à Lomé, sa femme et ses enfants. Monsieur Tomiti Soussou, topographe à la retraite, doyen des familles Tomiti et Akapo, son épouse et ses enfants. Madame Johnson Lugosi et ses enfants. Monsieur Johnson Cheche, sa femme et ses enfants. Les enfants de la Defunte, Akosiwa, Kojo, Alfred, Elisabeth, Maria et Esther, ont la profonde douleur de vous annoncer le décès de notre chère regrettée, Madame Johnson Bailly, Christine, Adita, Yamonde, rappelée à Dieu le 16 août 2026 au Nigeria, à l'âge de 69 ans. Voici donc le programme. Vendredi 4 septembre, 18h30, veille de prière et de chant au domicile de la Defunte. Samedi 5 septembre à 6h, mise en bière. 8h, messe d'enterrement sous la patame. 10h30, levée du corps, suivi de l'inhumation au cimetière de Bogan. Dimanche 6 septembre à 8h, messe pour le repos de l'illustre disparu en l'église catholique Saint-Antoine de Padoue. Maison mortuaire, maison Johnson Bailly à Kanyi-Kopé, en face de l'ancienne Cossette, non loin du lycée Folie Bébé. La radio Canal et son personnel présentent leurs sincères condoléances aux familles endeuillées. À présent, les divers. 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

0: 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La compagnie Énergie électrique du Togo CET informe sa clientèle qu'en raison des travaux de maintenance préventive prévus au niveau sous-régional sur les équipements de la West African Cap Pipeline Company, l'approvisionnement en gaz naturel destiné aux centrales thermiques sera interrompu du 28 août au 21 septembre 2026. Cette situation sous-régionale affectera à la fois la production des centrales implantées sur le territoire national ainsi que l'importation de l'électricité en provenance des pays voisins. Afin de préserver au mieux la continuité du service, la CET a fait le choix de recourir sur cette période au combustible liquide plus onéreux plutôt que de réduire davantage l'offre disponible. L'ensemble des dispositions prises permettront de limiter les perturbations attendues sans toutefois les éliminer totalement. Certains quartiers ou localités pourraient donc connaître des interruptions ponctuelles que la CET s'efforcera de minimiser. À cet effet, la CET recommande à sa clientèle de toujours garder les appareils débranchés pendant les périodes de coupure et de ne les rebrancher qu'au retour de l'électricité. La direction générale présente ses excuses à sa clientèle pour les désagréments occasionnés par cette situation indépendante de sa volonté et la remercie pour sa bonne compréhension. Vous êtes homme ou femme et vous habitez dans les environs d'Ablogami, à Rigo, à Kolesiwa, et vous êtes à la recherche d'un emploi. Une boutique d'alimentation générale et de photocopie recrute pour profit recherché une femme ou un homme dynamique et honnête, savoir maîtriser l'appareil de photocopie, avoir de l'expérience dans la vente sera un atout. Postulez vite en appelant le 96 80 22 28. Appel uniquement. Je suis à la recherche de personnel pour m'aider à vendre dans mon établissement. Toute personne intéressée doit envoyer son nom, âge, niveau d'études et quartier au 72 18 72 78. 72 18 72 78. Un restaurant 6 à Nukafu cherche un livreur à temps plein. Profil recherché, être ponctuel, sérieux, responsable et présentable, être à l'aise avec l'utilisation de la géolocalisation, posséder un smartphone Android, avoir le sens de la gestion, être un homme ou une femme. L'intéressé doit habiter le quartier Nukafu et ses environs. Si ces conditions sont remplies, prière déposée en dossier au secrétariat de la radio Canal FM. Le dossier doit être composé d'une copie de la carte nationale d'identité ou équivalent du candidat, une copie de la CNI de la personne garante, un CV, une lettre de motivation et une photo passeport. Nous allons marquer la pause commerciale et on se retrouve juste après pour la suite.
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Voilà, nous sommes de retour après la pause commerciale. Nous allons poursuivre avec la rubrique Info Palais et c'est... Nous sommes dans la page des divers. Une boutique recherche une jeune fille de bonne moralité, sérieuse, honnête, dynamique et présentable. La candidate doit être ponctuelle, accueillante, respectueuse et avoir le sens du contact avec la clientèle. Une expérience dans la vente sera un atout. Les intéressés doivent être dans les parages d'Aguasille, Kakavili, Tochi et ses environs. Contactez les numéros suivants 93-98-51-53. 93-98-51-53. Une maison de couture recherche activement des ouvrières, couturières qualifiées et motivées pour renforcer son équipe de production. Profil recherché. Expérience minimale dans un atelier de couture, maîtriser les nouvelles coutures ou coupes d'âme telles que les sans soutien, les corsets, robes à six pinces et les traînées. Capacité à travailler sous pression et de manière autonome et rapidité d'exécution. Passionnée par la mode et le travail bien fait et honnête, évidemment discrète. Salaire selon l'expérience de l'ouvrière. Les ouvriers doivent résider dans les zones de Zosimi, entreprise de l'Union, Vakpo, Kan, Zangera, Zopomari. La maison de couture se situe à Zosimi, sur la voie des châteaux. Alors, vous avez le 97 17 37 30 57, 97 17 37 57, 70 18 43 67. 70 18 43 67 99 05 90 25 99 05 90 25. Alors sur WhatsApp, c'est le 97 17 37 57 99 05 90 25. 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Une société chinoise située à Bay cherche à recruter une fille âgée de 18 à 23 ans pour renforcer son équipe. Salaire intéressant, prière à tous ceux qui sont intéressés de contacter le 90 09 91 89. 90 09 91 89. En 1967, suite à des frictions avec la Belgique, Mobutu, le président de la République démocratique du Congo, a lancé un appel d'urgence à ses confrères africains, leur demandant de lui offrir de l'assistance technique en vue de combler le vide ainsi créé. Nous étions une dizaine de Togolais majoritaires étudiants à interrompre nos études et à répondre à cet appel. Arrivés à Kinshasa, nous avons été répartis par binôme dans les diverses provinces du pays. Mon binôme a été affecté dans la province de Bandundu. Notre contrat de 2 ans était renouvelable pour par taxi reconduction. Je ne l'ai pas renouvelé, j'ai donc quitté le Zaïre en 1969. Depuis cette date, je n'ai plus de nouvelles de mon compagnon. S'est-il établi dans ce pays? A-t-il regagné le Togo? Vit-il ailleurs aujourd'hui? J'aimerais-t-on avoir de ses nouvelles, quelles qu'elles puissent être? Son nom, Akapo Bonaventure, appelé au numéro 70 66 86 06. 70 66 86 06. Je vous remercie d'avance. Voilà, c'est tout pour ces infos. Merci de les avoir suivies. On se retrouve juste après le cortège musical.

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0: Voilà, nous sommes dans la dernière rubrique, c'est la dernière ligne droite, la rubrique courrier de l'auditeur ou bien thème du jour. Vous vous souvenez, il y a quelques semaines, nous avons dit que ces vacances, nous allons les consacrer au thème. Ça ne veut pas dire que vous n'allez pas envoyer vos courriers. Hein. Si vous les envoyez, on va les traiter aussi. Mais on a dit qu'on allait mettre un petit frein ou bien une petite pause au thème, au courrier, et puis passer au thème du jour. Voilà, donc c'est ce que nous avons décidé de faire. Ils sont là, Imam. Bonsoir, bienvenue.
1: Bonsoir, la reine.
0: Comment vas-tu?
1: Elle va, alhamdoulilah.
0: Et la famille?
1: Ça va.
0: D'accord.
1: Malgré tout ce que nous voyons à la plage.
0: Où est la famille? Où est la plage? Où est le rapport?
1: Ça, la famille va bien. Hein.
0: Alors, où est le rapport avec la plage? D'accord.
1: Et voilà, bonsoir, le prince. Maintenant, il arrive à faire le foyer bien. Avec les deux princesses.
0: Sûrement qu'il est en congé.
1: Une revenante encore, non. Ça, il a eu un trou, je le connais. Il n'est pas en congé. Une princesse qui nous manque, mais de plus en plus, il devient encore plus charmante. Hein.
0: C'est ça.
1: Parce que tu sais, avec les boucles d'oreilles comme ça, j'adore. Tu vois, ces chaînettes, ce sont des chaînettes, j'ai pas des chaînes. des chaînettes comme ça. C'est mais encore charmante.
2: Et les lunettes.
1: Oui. Ah non, moi, ça, c'est la mode.
0: Là où je vois le contraste, il parle de Babi, mais il fixe ses mains.
1: Non, ça c'est que je suis étonné encore fesses. De voir que... Non, je parle de Babi.
0: Mais tu fixes ses mains.
1: Non, c'est parce que d'un coup, comme ça, je vois qu'elle aussi est dans la même chose.
2: Dans les chaînettes.
1: Les chaînettes, oui.
0: Et les créoles.
1: Oui, et les boucles d'oreilles parties à Oumu Koulsoum, Oumu Sangaré. Voilà. Quand je dis Oumu Koulsoum, je parle d'une égyptienne, la star. Voilà, c'est ça. Petit coucou à nos auditeurs et auditrices également.
0: Babine, bienvenue.
3: Oui, merci. Toi, là. Bonsoir. Oui, non, on a géré ça.
0: Non.
3: On a géré ça.
4: Sinon, c'est Atali qui fait tout ça, là.
3: Oui, voilà. Bon, tu sais que ça fait un bon moment qu'une petite conversion, mais bon, j'apprends. Ces derniers temps, comme Imam a l'habitude de le dire, il faut toujours apprendre. Tant qu'on est en vie, on peut apprendre, même 70 ans. Tu peux apprendre, surtout nous les femmes, mais c'est pas parce que j'apprends et puis je ne serai pas une femme soumise, non. Quand j'apprends, je le fais.
4: Elle est sortie déjà, elle n'est pas à vous. Hein.
3: Quand j'apprends, j'apprends pour moi-même. C'est pour que quand je serai en face de quelqu'un, que je sois à l'aise, je peux expliquer tout ce que je fais. Donc du coup... parfois, les hommes disent tout le temps que, bon, une femme, les écoles, les formations, autres, là, elles deviennent pas possibles. Elle ne veut pas être soumise et autres, là, non, c'est pas ça. Sinon, je vais très bien. Les auditeurs, vous m'avez manqué. Nous sommes de retour. Nous allons parler aujourd'hui de beaucoup de choses. Vous, les élèves, les jeunes, attention. On vous voit sur TikTok. Ce qui s'est passé la dernière fois, vous êtes sortis en revenant, on écrit sur vos avis. Moi, l'avis que j'ai acheté avec mon agent, on écrit sur ça. Je ne sais pas pourquoi. On va décortiquer
0: ça. Point d'interrogation. Oui, Flavien, plaisir de te revoir.
2: Oui, merci, Marraine. Moi aussi, j'ai fait un effort.
0: Tu as fait bureau missionnaire, comme on dit, école missionnaire.
2: Maman a déjà dit, bon, espérons, bon, que ces petits moments arrivent, qu'ils soient avec moi sur le plateau.
0: D'accord.
2: Et bonsoir à tout le monde. Vraiment, je suis heureux de retrouver Babine. Bien en forme.
4: Tu n'es pas allé au bout.
2: Très. Non, je ne veux pas. Voilà.
0: Sans commentaire.
2: C'est mieux comme ça, vraiment.
0: Sans commentaire.
4: Ok.
2: Le grand plateau et le vieux plateau. On est encore là. Voilà.
0: Voilà. Aimé, bienvenue. Bonsoir. Qu'est-ce qui se passe?
5: Bonsoir, la reine. Bonsoir, les auditeurs. Ok. Je vous espère en forme. Moi aussi, je vais bien. À la grâce de Dieu. Et Dieu merci. Il y a eu la fraîcheur. Donc, ça nous a fait du bien. Donc, on profite au maximum. Quoi.
0: Tu ne ressembles pas à quelqu'un qui profite au maximum. Hein?
4: Attention. Ah, tu vois les jolies boucles.
0: Non,
4: je
0: sais. On connaît ça.
2: C'est le souci de la lentille.
0: On dit devant les autres, tu souris, mais au fond, c'est pas ça.
5: C'était l'histoire, ça.
0: Non.
4: Ah, voilà.
0: Hey, ça t'a touché?
4: Voilà.
0: Moi, je suis en train de parler. Hein? Ah. Attends, tu t'es senti concerné? Non, mais si tu te sens concerné, c'est qu'il n'y a pas de vérité. Ah, bon. Anyway, on ferme cette page et puis voilà, Babine l'a dit. C'est la fin des vacances, c'est l'école qui va bientôt recommencer.
2: Adieu, bonjour.
0: Ah oui.
2: C'est tout fini,
0: fille,
2: garçon.
0: Voilà. Tu sais que les enfants, il y a beaucoup qui ne connaissent pas. La dernière fois, je parlais de Afrique, mon Afrique. Et les enfants me disent, mais qu'est-ce que ça veut dire? Ils n'ont jamais entendu parler. J'ai dit, mais comment l'Africain ne connaît pas ce petit poème-là? Afrique, mon Afrique, Afrique des filles guéries. Et je sors ça, ils me disent non. J'ai dit, mais qu'est-ce qui s'est passé?
2: Les livres ont changé.
0: Mais au moins, il faut faire ça à quelqu'un.
6: On est revenu à l'aéroport.
7: Il y a mon livre unique de français.
8: Ça, c'est le troisième. Après nous, quoi. Nous, c'est le premier qu'on avait vécu.
6: Mais là, c'est le premier et le deuxième encore.
8: Non.
6: Non, actuellement, c'est ça.
8: Mon livre de français. Non. Ça, c'est plus mon premier livre de français.
0: On a changé. On a enlevé le premier.
6: C'est ce qu'on a maintenant.
8: Oui.
6: Bah, c'est la mieux placée. Hein. C'est normal.
0: Donc, voilà. Celle qui est enseignante, elle est mieux placée pour nous le dire. Pourquoi est-ce que vous ne faites pas, même si ce n'est pas dans le programme, par exemple, pour donner un exemple, vous pouvez parler, je me rappelle, un poème, Afrique, mon Afrique, tu vois. Parce qu'il y a des choses que les enfants doivent connaître.
8: Ouais.
0: Oh, ces histoires-là, ces poèmes, tu vois, comme elle a parlé du laboureur et ses enfants, tu demandes à un enfant, il te regarde, bon, de quoi tu parles, il ne sait même pas.
6: Sauf que moi, ce qui m'a plu dans tout ça, là, la France a décrété quelque chose qu'on avait fait au Togo et que les gens crient.
2: Aujourd'hui,
6: la rentrée en France, l'année-là, même au lycée, vous n'avez pas droit au téléphone portable.
2: À partir de 16 ans, je crois.
0: Toi et ton histoire de TikTok.
2: Non, bien sûr.
6: J'ai dit, même le téléphone portable, vous n'avez plus droit.
2: Il faut l'autorisation.
0: On l'a dit ici, mais est-ce que les enfants respectent?
6: Oui, on n'a pas. Quand
0: parfois,
6: on veut tuer...
0: le portable que le parent achète, il le récupère. Mais l'enfant a toujours un portable. On a dit. Le parent a dit, j'ai retiré le portable que je lui ai donné parce que le parent l'a utilisé.
8: Mon livre.
0: Et lui a remis. Il a retiré le portable qu'il lui a acheté. À sa grande surprise, deux jours plus tard, un téléphone sort dans la chambre de son fils, de sa fille. Il rentre et dit, mais. Parce que la fille ne s'attendait pas à ce que le parent écoute. Et elle dit, mais. Tu as combien de portables? Il dit, non, ça, c'est pas mon portable, on me l'a prêté. Est-ce qu'on prête portable aussi? Alors, est-ce qu'on prête portable? C'est un point d'interrogation. Ça veut dire que quelqu'un d'autre lui a acheté le portable.
2: Voilà.
0: Ok.
6: C'est pas à la maison que ça m'intéresse. C'est à l'école.
8: Ce que tu disais, ça me rappelle quelque chose. Au cours de l'année passée, il y avait un collègue, sa fille, est venue avec un Android à la maison. Et le papa, c'est mon collègue. La maman savait que son enfant avait un portable. Mais la maman a caché ça. Les retombées sont énormes. Maintenant, la fille, là, a un bébé à la main.
6: Très bien.
8: Je parle de mon collègue, même établissement.
6: Là-bas, c'est la maman.
8: Le téléphone, tout le monde sait que c'est la maman. C'était déplorable, quoi. Le papa avait su tardivement. Le papa a interrogé, la maman dit des choses.
9: L'année
8: n'a pas fini. L'enfant est tombé enceinte. La maman l'a su, elle a encore caché ça.
0: Ça ne veut pas dire que j'aime mon enfant.
8: Les signes se font voir. Le papa interrogé, on a dit anémie. Le papa a payé médicaments. Voilà. Elle dit,
6: on te fait dépenser pour
8: le papa a fait venir l'enfant vers moi. En tant que femme, d'observer cet enfant-là bien, qu'il y a quelque chose qui ne va pas. J'ai dit, je ne voulais pas dire ça en même temps. J'ai dit, il faut aller à l'hôpital voir. Et le papa l'a amené à l'hôpital. C'est 3 mois et demi.
0: Et maintenant, l'auteur même, c'est ça. C'est ce qui me.
6: C'est sympa, baby foot, c'est un.
0: Qui me cloue la bouche, quoi. C'est sûrement un baby foot.
8: Non, c'est un petit qui travaille au grand marché, là.
6: Voilà,
0: Tu vois.
6: Donc, moi, le problème est que.
8: Mais je vois le sacrifice que le papa fait chaque fois. Et ça me déplore. Parce que chaque fois, le papa se bat, la femme aussi ne voulant rien faire.
0: Hey,
8: et tout, tout les retombées sont sur le papa. Et le papa se plaint chaque fois. Chaque fois, il donne l'argent pour le commerce. Deux jours après, un mois après, on dit que l'argent là est fini. Le lendemain, deux mois, six mois après, il prend le prêt, il donne. Ma femme fait ça. Elle commence bien, quelques mois. Et chaque fois.
6: C'est pas elle qui fait pas la même chose avec
2: son argent. Tu ne vois pas la logique.
8: Non, c'est que. Ce comportement vis-à-vis
2: de, de son enfant.
8: Ce qui s'est passé réellement, ce que la maman fait avec l'argent, je vais le dire hors antenne. Parce que c'est vraiment déplorable.
2: On n'a pas besoin, c'est bon. Nous, on a compris. Les gens sont en train de comprendre.
6: Oui, nous sommes des expériences, nous expérimentés. On comprend. En fait, ce que je veux dire, c'est pour cela que quand j'ai mis ce statut aujourd'hui, j'avais balancé dans notre groupe des auditeurs. Il y a une dame qui a commenté, j'ai aimé quoi. Elle dit, c'est ce qu'elle fait. Les gens pensent qu'elle est bête. Je vous ai donné l'exemple la dernière fois ici, qu'une femme cadre aussi veut, je suis sur une chaîne islamique, elle dit, même laver l'habit de son mari, elle a les moyens plus que son mari. Mais elle dit, c'est de son devoir de laver les habits de son mari. Si elle n'a pas le temps par rapport à ses activités, elle prend ça, elle donne, elle paie. Est-ce qu'elle arrive à faire? Je dis oui, puisque c'est elle qui paie. Ouais. Maintenant, il y a de nos filles là, et il y a de nos mamans. C'est la base, au fait. Il y a des mamans, c'est la reine qui peut me rappeler les gens, c'est les gens qui aiment plus, sont trop matérialistes, les mamans. Et ces mamans-là, quand elles ont des gendres, ben, tu vois, celui qui a les moyens, il est plus aimé. Quand tu n'as pas les moyens, tu n'es pas... C'est comme Babine a dit, on les amène des hamburgers à la maison, ces mamans-là sont contentes. C'est eux qui influencent leurs filles. Même étant au foyer, elle veut toujours influencer leur fille. C'est-à-dire, elle donne, faites comme ça, faites comme ça, faites comme ça. Alors que les retombées sont énormes. C'est ces filles-là qu'on voit retourner à la maison. Après le mariage, personne ne le souhaite. Donc, parce que, après, c'est du catastrophe. Parce que la maman a couvert. Elle a couvert la fille pour faire des mauvaises choses. Fais ça à ton mari. Fais comme ça. Fais comme ça. Fais comme ça. On dirait que le monsieur, bon, nous, on ne nous a pas éduqués, on ne nous a pas mis au monde. Nous, nous avons des parents. Essayez de comprendre le monsieur qui se bat pour sa petite famille. Cette fois, j'ai un ami dit, si je vois, c'est pour ça, je dis, je suis d'accord pour les Européens quand ils disent que la famille se limite à entre
2: et
6: les enfants. Il n'est pas d'accord. Hein. Il veut dire par rapport au comportement des adjacents de la famille.
8: Oui.
6: Toi, tu vois ta soeur au foyer, tranquille, tu veux gâter son foyer en faisant des choses comme ça. Donc, je pense que dans la vie, là, il faut réfléchir. Hein. Donc, la rentrée, voilà, comme nous disons, j'ai aimé la France quand la France a interdit
8: ça.
6: Mon collègue au bureau, au service, mon collaborateur, lui, chez lui, ses enfants n'ont pas droit au téléphone tant que vous n'avez pas le bac.
8: Oui.
6: C'est après le bac que vous avez droit. Aujourd'hui, les enfants disent, non, on nous a donné des exercices, il faut chercher sur Google. Il a des enfants au lycée qui disent, on nous a donné des exercices, il faut chercher sur Google, il faut faire. Quand tu viens, tu lui donnes, il te tend son téléphone. Tu fais des recherches sur Google avec son téléphone. Il est à la maison le soir, tu fais tout. Après, il reprend son téléphone. Ça s'arrête là. C'est après le bac, lui-même, il te perd le téléphone. Vous voyez? Donc, si la France est arrivée à dire, pas de téléphone dans son établissement, je suis sûr que si c'est une école islamique qui dit ça, on va dire qu'ils sont des terroristes, ils sont des barbares.
8: Oui, okay. Babine est venue sur un sujet, les vacances, comme je l'ai dit, sont terminées. Et la dernière fois, il y a eu un événement.
3: Tu sais, ma reine, Imam va le confirmer bientôt. Dans 3 mois, il y a beaucoup de filles qui ne vont plus continuer l'école. À cause de quoi? Il y aura grossesse. Elle retombée des vacances, c'est ça. La première des choses, il y aura grossesse. Il faut voir dans les vacances, c'est quoi? Tu vois les filles promenades, les habits courts, les trucs bizarres. Il y a aussi les garçons, ils sont derrière. C'est tout ce qu'ils ont fait.
6: Habits courts.
3: Pas de formation. Au moins, leur village même, ils ne connaissent pas. Au moins, ils peuvent aller passer au moins une semaine chez eux au village. Au moins ça. Et la dernière fois, il y avait eu un événement, full moon, nanani, nana. Qu'est-ce qui s'est passé?
8: C'est une autre
3: si tu le vois sur TikTok, tout est cité, que ils sont pas entrés, il y avait les soldats, on a cassé ça, on a cassé. J'ai dit, mais on t'a attaché. On t'a attaché pour t'amener à Full Moon. Ceux qui sont restés à la maison, voilà. ils sont restés à la maison. Ils sont en forme. Mais vous êtes partis avec. Je crois qu'ils criaient qu'ils ont payé 3 500 ou bien quelque chose comme ça.
0: Ils sont pas
3: et avec sur leurs habits, ils ont dessiné. Je ne sais pas. Je crois. Une fille criait qu'il a acheté son habit et puis quand elle est partie, qu'ils ont dessiné quelque chose sur l'habit. Nanana, quelqu'un lui pose la question de savoir si tu étais à la maison, quelqu'un va venir dessiner sur ton habit. Les 3 500 là, tu peux faire quelque chose avec ça. Oui, c'est ça. Et puis, la plupart, c'est des rendez-vous. Hein. C'est des rendez-vous. Vous êtes là, l'école, ça ne marche pas. Au moins, dans les vacances, au lieu de commencer par réfléchir en même temps, qu'est-ce que je peux faire? Ah non. Nos grandes soeurs, autant de nos grandes soeurs, nos grands frères, les vacances, ils sont en grand marché. Ils sont en train de vendre. Même, il y a des enfants, des nanas baisses. Excusez-moi, elles ont de l'argent. Mais, dans les vacances, les enfants sont tous au marché. Parfois, tu ne vends même pas chez ta mère ou bien chez ton père, chez d'autres personnes.
2: Tu crées
3: quelque chose. Même tu vois ces enfants-là se promener au grand marché pour vendre. Ils se forment. Et aujourd'hui, ils sont à l'aise. Mais vous, la plupart, excusez-moi, et la plupart, c'est les enfants de nous, les pauvres, font ces bêtises-là. Exactement. Je ne sais pas pourquoi. Ta maman va bouillir. Dans les vacances, toi aussi, tu peux créer quelque chose. On te trouve encore une place quelque part. Tu vends ta bouillie. Ta maman vend Botokoin. Mais quand tu vois ces enfants-là, elles n'aident jamais leurs parents. À 5 heures, quand maman est réveillée pour faire la bouillie, c'est maintenant qu'elle rentre de Full Moon. C'est maintenant qu'elle rentre des boîtes de nuit. Et elle va dormir. Elle se réveille à 14 heures. Qu'est-ce que vous avez préparé dans la maison de qui tu vas faire ça? Quels sont ces comportements-là? Et aujourd'hui, je ne sais pas, nos mamans aussi, où sont les mamans d'avant? Elles sont où? Tu ne peux pas faire, tu ne peux même pas imaginer, même si tu rêves de ça là, tu auras problème dans la maison. Et elles sont là, moi je parle plus de nos soeurs. Et elles sont là, tu les vois aujourd'hui, et il y en a une qui était venue chez moi la dernière fois au boulot, qu'elle veut s'il y a entretien et autre là, mais avec un enfant de 6 mois. Je dis, qui va t'engager, toi, avec un enfant? Qu'est-ce que tu peux fournir? Tu peux rien, on ne peut pas t'engager. Elle dit, même là où elle avait les assiettes, que la dame a dit finalement qu'elle doit partir parce que l'enfant aussi n'est pas tranquille. Je dis, c'est ça. On prépare son avenir. C'est toi, tu as maintenant un enfant. Tu ne trouves pas à manger. Et tu te promets. Qui va? Même, tu ne sais même pas où dormir. SDF. Oui, elle ne sait pas. Je lui demande, mais où est l'enfant? Où est le père de l'enfant? Elle me dit, elle ne connaît pas le père de l'enfant. Comment tu ne connais pas le père de l'enfant? Comment ça s'est passé? Je dis, non, que le monsieur, elle est partie chez le monsieur après. Elle est allée ici, donc quand elle est partie, quand je suis partie, dit au monsieur que je suis enceinte, le monsieur a dit que c'est pas lui, l'autre aussi et l'autre aussi. Je dis, mais ils ont raison. Ils ont raison. Ça, c'est du cocktail.
2: Elle dit ça facilement aussi.
3: Ah oui. Mais les monsieur, mais dis donc, toi aussi, tu es là-bas. Mais c'est parce qu'ils savent qu'ils ne sont pas.
2: Ils ne sont pas seuls.
3: Le monsieur n'est pas seul. Donc, c'est qu'après A, tu vas chez B, tu vas chez C. Sûrement qu'il y a X et Y quelque part. Sûrement qu'eux, ils sont loin de toi. C'est pourquoi ils ne sont pas affichés. Sinon, toi, là, même là où tu es, tu vois ta vie maintenant. Quand on te disait ça, tu faisais quoi? Tu narguais ta maman. Mais maintenant, la maman même l'a chassée de la maison. Je dis, mais la maman a bien fait. Parce que si la maman t'accepte, tu vas aller encore faire le deuxième et tu vas ramener ça. Donc, il faut un peu souffrir.
0: C'est ça.
3: Donc, moi, je n'ai pas grand-chose à te donner, mais tu prends ça. Elle pleure que quand elle a commencé ça, les gens venaient à la maison lui dire de ne pas faire ça. Qu'aujourd'hui, elle ne peut même pas aller chez ces gens. Elle dit, mais il fallait aller, on va te gifler là-bas. Tu vas te gifler là-bas. Oui, c'est ça. Et puis, quand on le dit, elle croit que, sûrement que ceux qui sont en train de nous écouter, dire, oh, dans ce moyen, moi, si Gandito et mon foronier. Tu sais ce que nous, on a fait? On a vécu.
0: En tout cas.
3: Mais c'est parce que vous, ce que vous faites là, c'est pas civilisé. Nous, on sait là où on va aussi. Là même, vous, là, vous ne pouvez pas vous lever même pour aller manger dans un restaurant. Tu ne peux pas. Il faut toujours, vous, votre civilisation, c'est chicha. Allez fumer chicha.
6: Oui, c'est
3: porter des soutiens et puis sortir pour aller.
6: Vous voyez ce qu'elle dit là? Vous voyez, c'est ce truc-là de micro-trottoir qu'on fait maintenant, on voit beaucoup sur TikTok. Et surtout, oui, sur TikTok, on passe. Et vous voyez, surtout à la plage, on amène un enfant qui a fui la maison, un enfant qui fume, qui est drogué, les filles, 16 ans, et un gars de 17 ans l'ancienneté, et beaucoup, et il faut les aider. Il faut les aider. Et les gens envoient l'argent partout, des choses pour les aider. Je vais aider de ça, là. Je vais dire pourquoi. Vous les encouragez. Ouais. Ça dit, non seulement vous encouragez ceux qui sont dedans, vous encouragez ceux qui sont derrière de venir faire ça. Ouais. Parce que ils ont des... C'est pour cela, moi. Vous voyez, les mendiants au niveau de la mosquée, moi, je renvoie.
9: D'accord.
6: C'est pas possible de voir des mendiants à la mosquée. Moi, je vais venir prier. Quand je rentre, il y a des mendiants même au feu tricolore. Quand tu me vois, salam alaykoum, je réponds même pas. Je te calcule même pas. Moi, je n'encourage pas. Il n'y a pas mendicité en islam. Il n'y a pas profession mendicité. Non, il n'y a pas. Donc, ces gens-là, l'islam est allé lui-même en disant que si tu n'as pas à manger pour le dîner, le dîner, vous savez, après le dîner, on dort pour le petit matin, pour prendre le petit déjeuner après. Il dit, si tu n'as pas pour le dîner, tu demandes, on te donne. Mais tu ne fais pas le rosaire pour le petit déjeuner. Tu dois sortir pour aller te débrouiller pour trouver ton petit déjeuner. Et les gens ont pris comme profession mendicité et les gens donnent. C'est ces gens-là, ces charlatans déguisés en marabouts qui sont là en encourageant ça. Il faut aller voir un borne, tu lui donnes ça, ton travail va marcher, tes activités vont marcher. Il faut aller voir un manchot, ces gens-là qui créent ces gens-là. C'est pas possible. Donc, quand vous voyez ces filles-là, des commandeurs sur des réseaux sociaux, oui, quand tu vois, des fois, tu as pitié de la personne te parle. Ça fait, hein? Ce sont des loups
9: déguisés.
6: Parce que tu vois, une fille qui, sur les réseaux sociaux, a demandé, il faut qu'on lui aide, on l'aide. Elle a comme ça un enfant, et on lui demande qui a enceinté. Avec difficulté, elle n'arrive pas à trouver le papa. Le papa est parti à Kara. Je suis venu la dernière fois. Jusqu'à que, qu'est-ce qu'elle fait maintenant? C'est Coluco. Il faut qu'on l'aide à faire deux choses. Elle veut vendre maintenant les habits. Tu as fait l'argent sur quelqu'un, chez quelqu'un pour qu'on t'aide pour vendre des habits. Je suis obligé de prendre son compte, on donnait son nom, elle a son compte TikTok. Je suis parti voir, mais c'est ce qu'on appelle la pacho. C'est ça que j'ai trouvé là-bas. C'est celle-là. Vous voyez? Donc, elles sont là chaque fois, elles demandent. Il y a l'histoire des filles là dont vous parlez. Il y a d'autres qui orientent leurs enfants. Il y a une maman que j'ai vue encore, je pense aujourd'hui, sur les réseaux sociaux, où elle a six enfants. Six enfants, dont les deux derniers sont des jumelles. Que son mari l'a renvoyé, elle est partie se gazer quelque part dans la rue. Mais quand le monsieur qui est interviewé faisait l'histoire de micro-trottoir est arrivé, oh, il faut qu'on l'aide, il faut comme ça. On dit, mais toi là, que son mari l'a frappé, tout cela, ils n'ont pas où rester, elle est venue rester. Qu'est-ce qui s'est arrivé? Que là où ils étaient, on les a donné des délais de sortie de la maison. Ils n'ont plus les moyens pour faire. Le monsieur va, il vient. Ils sont ensemble. Il va, il vient. Il n'a pas trouvé. Donc, un jour, le monsieur était venu. Tout le monde était sorti. Il restait que. Donc, elle a dit au monsieur, c'est comme ça. Elle a honte. Et ça a commencé des bagarres entre eux. Ils se sont boxés avec le monsieur. Vous voyez déjà que le monsieur même a pris un des jumelles pour jeter à terre. Quelque chose comme ça. Et le monsieur dit, mais tu n'es pas parti à la police. Fallait aller à la police. Elle dit, oui, j'étais parti à la police. Et que le monsieur l'a empêché même d'aller à la police. Mais elle s'est démerdée pour aller à la police. La police l'a dit, vous n'avez pas vos parents. Il n'a pas demandé ta mère chez tes parents. Il faut aller voir, dire que les parents n'avaient pas accepté le mariage. Tout ça là. Et eux-mêmes se sont débrouillés. La police dit, allez démerder. Oui, j'ai déjà aimé la police.
9: La police a dit, allez démerder. La base n'est pas bonne.
2: Et vous avez
6: oui, non seulement ses parents, les parents n'ont pas accepté, eux ils se sont forcés pour. Et vous avez encore six enfants.
9: Au lieu de faire.
6: Et maintenant elle dort dans la rue. Abandonnez pas.
9: C'est l'amour.
6: Non, c'est ce que vous pensez que c'est
2: l'amour. Conséquences
6: donc, ça, c'est très grave. Vous voyez le
9: c'est quel amour?
6: C'est pas de l'amour. Et puis les parents aussi. Vous savez, moi j'ai parlé ici en temps, il y a une femme qui avait intervenu, ça m'a plu, de la morphologie de vos filles. La morphologie joue énormément sur. Vous voyez les filles qui n'ont pas de seins, des fesses comme des spatules, tout ça là. Ce sont des filles arrivent à aller loin dans les études.
9: Elles n'ont pas de problème.
6: Elles n'ont pas de problème. Mais une petite. Des hormones bouillonnent, on a des seins rocambolesques, ces genres de trucs là, tout ça tu auras des problèmes. C'est ça. Et ses parents-là ont des soucis pour encadrer ces enfants-là. Chaque fois, on crie. Ou, il y a d'autres aussi, des trucs-là, mais qui sont dans leur façon de vivre, tu sais que ce sont des filles un peu agitées. Mmh. Il faut les encadrer. Mmh. Ça ne veut pas dire que de les fermer. Parce que pendant ces vacances, j'ai connu une famille qui ferme leur fille comme ça, qui a eu la chance d'avoir le bac l'année là. Et quand même dans les vacances, on parlait de moi, je sais que j'aurai mon bac. Là où j'ai le bac, j'ai deux sans problème. Qu'est-ce que tu vas faire maintenant? Elle ne se retrouve pas. Ou ce qu'elle va faire. Sauf que les parents bloquent la fille. Même à la maison, il y a les
2: caméras.
6: Les caméras. Mmh. Si la maman d'aller avec des caméras là-bas, si je vous dis que la fille est tombée enceinte.
0: Mmh. Est-ce qu'il faut en arriver là?
6: Oui, c'est parce que vous la fermez trop, mmh. vous la bloquez trop. Mmh. Or, vous savez que déjà, au cours, elle peut aller faire surtout à l'université. Mmh. Vous ne pouvez pas contrôler un enfant à l'université. Mmh. C'est-à-dire que vous ne pouvez pas. Même mmh. si l'enfant court, par exemple, à 10 heures, tu vas prendre son tral maintenant 6 heures mmh. pour être là-bas. Mmh. Et il y a des heures, vous ne pouvez rien faire. Il faut plutôt éduquer les enfants. Mmh. Mais les fermer jusqu'à ce que l'enfant escalade les murs. C'est au moment où il a en ovulation. Quand vous êtes en ovulation, vous avez plus envie.
0: Tu as une fois eu ça? Regardez.
6: Tu l'as confirmé ici. Donc, ce qui fait qu'à ce moment, la fille va sortir. Et c'est à ce moment, sans protection, sans rien, ce qui vous devait arriver, c'est arrivé.
0: Et vous, les hommes aussi.
6: Et elles sortent avec qui?
0: Avec les hommes, non?
6: Non.
9: Le gardien, le chauffeur.
6: Non,
0: le gardien. Les fils,
6: c'est les camarades de
0: banc.
6: Les camarades de classe.
0: Mais elles vont vers qui? Les hommes?
6: Oui. Vous, pas les hommes, il faut dire des garçons.
0: Bon, il y a des hommes aussi.
2: Y compris les hommes.
6: Oui,
0: il y a des hommes qui aiment les petites filles.
6: Oui,
9: c'est les garçons.
6: Oui, ce sont les garçons. Mmh. Et quand vous faites ça comme ça, mmh. et on vient, c'est comme celle-là, elle a un enfant de 6 mois ou combien, et que son gars qu'elle aime trop, il a 17 ans, et elle dort à la plage.
0: Encore mmh. si c'est un
6: elle
0: enfant.
6: Elle dort à la plage.
0: Mmh. Si c'est un enfant, c'est un être humain. Il y a des maladies aussi. Depuis pas mal d'années, maintenant, on a négligé le VIH, mais le VIH encore sévit.
6: Oui, oui,
0: et
6: oui.
0: ça fait des rages. Parce que, oh Seigneur, les jeunes, jusqu'à oui. quand?
6: L'histoire des habillements, je dis, on va revenir à ce que les Africains ont prôné. Moi, en tant qu'imam, je vais vous dire toujours ce que l'islam a dit à propos de l'habillement. L'habillement compte beaucoup dans la vie d'un être humain. Aujourd'hui, la France, donc je pour la rentrée là, en train de durcir la loi, non seulement pour les élèves, mais les enseignants et enseignantes qui portent des mini-jupes pour venir à l'école, pour venir dispenser les cours. Il n'y aura plus. Les CSS1 porter des habits qui sera la France en train d'interdire ça chez eux. Je dis la France, parce que c'est un pays laïque, ou un pays, c'est pas islamique, vous dites qu'il faut fermer ton corps, et on est trop... Parce que c'est ce que les filles là font encore. On doit poser cavitraler, on doit poser ça, on doit... Les mini-jupes, la France... en train d'interdire ça. Durcir même, pas pour les élèves, mais pour les enseignants même. Et pour les élèves même, la France veut revenir à ce qu'ils nous ont imposé. Vous savez, aujourd'hui, quand nous allons à l'école publique, nous portons kaki ensemble, culotte, tout ça. Vous ne savez pas que c'est la France qui nous a imposé ça. Le kaki que nous portons, c'est la même chose que les gens portent au Cameroun. Côte d'Ivoire, c'est ça au Bénin. Mais même si la couture est un peu différente. La France veut revenir sur ça. Comme ça, il n'y aura pas... Il y a l'égalité. Il y a l'égalité.
8: En venant tout de suite, j'ai vu l'école française. Ils sont en blanc et bleu. Mm-hmm. Bleu mécanicien. Mm-hmm. Avant, ils portaient...
2: Bigarré.
6: Oui, c'est comme ça.
8: Ça m'a interpellé. Je me dis, bah, ah. Donc, quand tu parlais maintenant, je me suis dit, oui. voilà, c'est
6: eux
8: ça.
6: Ils veulent revenir sur ça.
0: Non, mais même porter les petits habits, là, les habits courts, montrer le ventre, le nombril, ça commence où? C'est la maison. Qui achète ça? Ce sont les parents là. Oh, des vieilles là.
6: Oui, c'est parce qu'on copie ça au de la France. C'est pour ça que je vous donne l'exemple. Je fais toujours référence à la France.
0: Parlons
6: parce
0: de nous-mêmes. Laissons la France.
2: L'Occident, du manège.
6: Oui, l'Occident, oui. L'Occident,
0: c'est normal. C'est normal. Ils ont des habits d'été, des habits d'automne, des habits de printemps. C'est normal. Ils s'adaptent au climat.
6: Ils ont refusé ça. Et même ils savent que même.
0: Oui, j'ai dit, eux, c'est normal au début. Mais toi et moi là, à part la mousson qu'on a et l'armatan peut-être entre griffe qui a disparu.
6: Voilà, qui a disparu vraiment.
0: Qu'est-ce qui nous pousse à porter? Parfois même, tu les vois porter et les fines bretelles cavitrelées dont tu parles, elles sont en train de grelotter sur la moto. Qui t'a obligé à porter ça?
2: Terrible.
0: Oui. Mais elle veut porter.
6: Ce que vous dites là, moi, lors d'un concert, j'étais obligé d'enlever mon habit pour donner à une fille.
0: Pourquoi il fallait la laisser? Ah, elle est sortie de chez elle.
9: Elle était mourie.
0: Ah oui, c'est ce qu'elle a voulu.
6: J'ai préféré, elle souffrait. Elle était avec un gars, mais pas possible. Yeah. Moi, j'ai enlevé mon haut pour la
0: remettre. Tu n'as pas vu le gars la laisser? Est-ce que le gars demandait ça?
6: Et jusqu'à présent, le gars m'écrit parce que, à ce moment, le gars dit, on va s'échanger avec la fille. Je dis, non, je change plutôt avec toi. Mm. Et c'est lui qui m'écrit. Ça fait, c'est pas 4-5 ans, moi, je ne l'ai plus.
0: Yeah.
6: Mais il m'écrit toujours.
0: Ce sont les mamans qui commencent à porter ça.
6: Voilà.
0: C'est elles qui achètent ça à leur fille.
6: Voilà.
0: Et tu dis, non, elle est à la maison. Elle est à la maison, tu vas lui dire, va plaît.
6: Vous voyez, c'est ça, quand vous allez chez la famille musulmane, vous rentrez, malgré qu'il y a des dépravés actuellement, vous voyez que même la petite fille, elle a toujours petit voile.
0: Son foulard.
6: Foulard, c'est ça même. Ça. Elle a ça. Tu vois chez une famille musulmane, sortie, portée d'habits, sans, comment vous appelez ça, soutien-gorge. C'est-à-dire qu'elle a les seins déjà rocambolesques. Elle sort.
0: C'est quoi ton mot de ce soir là? Laisse-moi avec ton rocambolesque.
6: Elle prend des habits décortiqués. Elle va sortir chez les musulmans. C'est même pas possible. Sortir une fille en culotte chez un musulman,
0: même
6: c'est
0: non,
6: même pas possible.
0: Même non musulman peut le faire, mais elle ne veut pas.
2: Même si
6: non,
2: le
6: non, c'est parce que nous sommes trop durs sur ça. Que nos filles ne peuvent pas sortir de la maison.
2: Ce n'est même pas question de dureté. Bon, en fait, moi je pense, je voulais dire que. En tout cas, si demain, je vais être dans le gouvernement, c'est le ministre de l'éducation civique et de la protection, tout ça, c'est ce demain.
6: Tu es politicien déjà, on te connaît.
2: Parce que, sur certains plans, il faut revenir, excusez-moi le terme, la dictature. D'abord, et éduquer les gens et faire comprendre aux gens d'abord. Parce qu'au fait, ce n'est pas tout qui est mauvais dans la dictature, en fait. Comme ça, on est en train de dire, comme il est en train de dire là, ça a été imposé en des années. Mais aujourd'hui, c'est devenu une norme, une civilisation, une éducation. Oui, donc, au début, ça va être pris comme dictature. Mais
0: après,
2: quand on va expliquer, on va éduquer, on va comprendre, ça va rentrer dans les normes. Je pense qu'il faut, qu'on s'autodiscipline. Si l'Afrique veut, ça doit être à travers... C'est pas sur le plan de civilisation. Pas sur le plan de gouvernance, bon, tout ça là, non. Il faut qu'on revienne sur nos valeurs culturelles traditionnelles.
6: J'ai aimé quelque chose que tu as dit, pour ne pas oublier
2: ça. C'est très important. Ça, franchement, sinon, si on ne fait pas ça et que ça vient du haut, tout ce que la base, très peu vont s'en sortir dans les foyers. Et heureusement, eux, ils font leur part, certaines familles chrétiennes, certaines personnes, même pauvres ou riches qui ont reçu de l'éducation, des valeurs, arrive à transmettre ça et les enfants arrivent à suivre. Mais une fois qu'ils arrivent à avoir certaines libertés, c'est pour dire ensuite que taux de liberté aussi tue. Quand ils arrivent à avoir certaines libertés sans l'éducation, sans le suivi, sans expliquer le pourquoi, quand il n'y a pas de communication dans la main, tu sors comme un papillon et tu vas, tu apprends, tu découvres sans savoir pourquoi et tu copies. C'est ça le problème. Donc franchement, il faut qu'on revienne aux valeurs de la famille, l'éducation. Il n'a pas à avoir de contraintes. C'est-à-dire qu'il a à avoir du respect. Mais, comme l'imam l'a dit, ce n'est pas trop fermé. La femme était fermée, mais elle est devenue grosse. Non. Mais avant, il n'y avait pas de liberté, mais les grosses n'étaient pas comme ça. Mais un craignant, il y avait le respect. Donc, tout se faisait un peu dans certaines normes. Et puis, c'est ça qu'aujourd'hui, là, tout le monde a abandonné.
6: Et puis, Flavien, on est dans ce
0: et puis, on dit, il n'y a plus le bâton, là.
2: Ah oui, bon, tout ça, c'est ça.
6: Très bien. Écoute-moi ce que tu as dit. Pas d'abord. Tu as parlé de l'habillement. Quand les gens s'habillent, les femmes musulmanes, les filles musulmanes, les gens crient que c'est
2: trop
6: l'habillement des Arabes. Non. Il y a le verset qui était venu. Ça veut dire que les Arabes aussi s'habillaient dépravés. Quand un verset fut révélé dans le Coran, en disant au prophète, il dit, toi, Mohammed, dis à ta femme, à tes femmes et à tes enfants, filles, de se couvrir. Oui, c'est le verset qui est venu pour dire de fermer son corps. Comme je l'ai déjà l'habitude de donner l'exemple ici, que moi et la religion sort dehors maintenant, je peux être torse nu courir au feu tricolore revenir. Elle peut oser ça.
2: Elle ne peut pas.
9: Yvan, je voulais revenir sur ce que tu viens de dire par rapport à l'habillement. Vous savez, et si nous parlons de l'habillement, qu'on se couvre, on ne peut pas dire, dans la culture africaine, on ne peut pas dire là-bas que c'est la religion et ça. Non. En Afrique, comment on peut dire, les Africains peuvent s'habiller, c'est décemment. laissons la religion de côté. Même si nous venons dans la Bible même. Dans la Bible, les femmes, tout ça là, comment ils s'habillaient? Il n'y a pas de différence entre les musulmans et les chrétiens côté habillement. Et dans la Bible, quelqu'un qui ne se couvre pas, une femme, c'est quoi le nom? Elle est prostituée en même temps. C'est ça. Donc aujourd'hui, moi, vous savez, il y a dans des maisons, on ne doit pas attendre le gouvernement nanani nana avant d'éduquer nos enfants. Si aujourd'hui le gouvernement ne dit rien sur certaines choses, donc toi tu vas laisser ton enfant comme ça en l'air ou quoi? Non, il faut éduquer ton enfant. Parce que moi je le dis tout le temps, si ton enfant est bien éduqué, quelqu'un qui ne te connaît pas même, peut-être tu as fréquenté avec une amie. Quand elle voit ton enfant, elle dira que ah, c'est l'enfant de ma soeur, nanani. Ouais. Mais quand ton enfant n'est pas bien éduqué, non, tout le monde se dit. Il te dira que non, je ne la connais pas, nanani, nanana. Mais si ton enfant est bien éduqué, c'est une très bonne chose. Il n'est pas un danger public.
0: C'est ce que je dis, les parents déçoivent les enfants en disant qu'ils les aiment. Coucou à Don Pierre. On déçoit nos enfants en disant qu'on les aime. Oui, que veut dire aimer son enfant en fait?
9: Aimer son enfant, une bonne éducation.
0: Voilà, c'est pas lui mettre de gros portables dans les mains et lui permettre de faire ce qu'elle veut, céder à ses caprices.
9: Non, Marraine, il y a des enfants même qui sont des enfants. Je dirais que Dieu les a envoyés déjà éduqués, mais leurs parents leur disent tu ne vois pas les autres. Mais l'enfant même, c'est un enfant
0: de nature.
9: Voilà, elle est même là, surtout nos mamans, on les porte au roi. On commence par là.
0: Il y a ça aussi.
9: Oui.
0: Les mamans sorcières. Là.
9: Oui, il y a ça. Donc, du coup, même, tu vois, quand tu vois l'école même, tu verras l'image d'une famille dans un enfant en même temps.
0: C'est vrai.
9: Tu vois l'image de la famille. Tu te dis, oh, Vignela, Orikeulo. Tu dis quoi? La plupart, c'est des enfants même qui a même la rupture, ces familles-là. Oui, c'est ça. Avant, on disait que les enfants des pauvres, ce sont les enfants qui sont bien éduqués. Mais aujourd'hui, ce n'est plus ça.
0: C'est... Non, mais...
9: Parce qu'ils se disent, c'est notre civilisation, ça. Donc, je crois que c'est une complexe. Et tu les vois sortir, maintenant, quand tu vois Réja et autres, ils sont en train d'acheter les habits, là. Et puis, le soir, c'est fini. Et puis, tu vois une... Elle loue une pièce et c'est devenu le truc, là, je sais pas, lieu de rechange d'habits. Les soirs, maintenant quand tu vas, elles sont en train de dormir. Hein. Elles se réveillent à 20h, 21h comme ça. Voilà, elles s'apprêtent et puis pas, tu les vois. Avec la fraîcheur là. Moi, je suis sortie la dernière fois, j'ai vu une, elle était sur une moto. Tu sens que la froid. Et puis j'ai dit, mais on va suivre la fille là pour voir là où la fille là, elle va.
0: Tu es devenue femme.
9: Oh, tu ne connais pas. On a suivi la fille là. Elle vient de Zanguera quelque part, Zanguera. On l'a suivi. Et puis, quand le gars l'a déposé, il a dit, oh, bah, voilà, la maison. Chambre à télé.
0: C'est débloqué.
9: Mais c'est ça. Je moque. Je ne sais pas de la moquerie. Hein. Et je dis, mais... Non, je le disais à la personne, que tu vois la fille, là. Tu vois, sa maman, peut-être demain matin, sa maman vend de la boule ou quelque chose.
0: Donc, imam
9: mais
0: elle ne
9: va pas l'aider.
0: Donc, il m'a mis une natte et puis toutes les deux se coupent dessus.
9: Tu sais ce qu'elles font aujourd'hui même? Moi, aujourd'hui, je connais. L'immobilier, je suis en train de maîtriser. Tu vois ce qu'elles font? Ils trouvent un gars. Le gars l'aide à louer une maison qu'elle-même, là où elle est, elle ne peut pas payer.
6: Oui, c'est comme ça.
9: J'ai vu une, là, elle est venue que madame Nanani dit, tu fais quoi comme travail? Elle dit non, que c'est mon gars, ton gars. Si ton gars ne te paie pas le loyer, toi, tu peux
6: si meurt ça demain.
9: Il dit, non, elle...
6: Ah oui, ça arrive.
9: Imam, tu vois la réponse.
0: Ça arriver,
9: elle dit
0: bon.
9: Non, c'est lui-même, donc on veut être à l'aise. Elle a demandé, le gars a demandé ta main, il dit non, le gars connaît
0: toi,
9: tes
0: là,
9: parents.
0: Tu veux
9: ah, vraiment... Le gars connaît tes parents, elle dit non, que c'est un copain, elle dit ok. Donc chez moi, j'ai pas ça, il faut aller le prendre.
6: Vous voyez ce qu'elle dit là? Les filles font ça. Et maintenant, c'est parce que, vous savez, moi, je suis en train de faire avec mes collègues imams, en train d'écrire quelque chose au mémorandum pour à soumettre à l'État. Nous avons le ministère qui s'occupe de nos affaires et section culte, c'est-à-dire le ministère de la décentralisation, de tout ça là.
2: Oui,
6: il y a la section culte là-bas. Oui. Pour leur proposer ça, aujourd'hui, il faut qu'on sanctionne les réseaux sociaux. C'est-à-dire qu'il y a des lois. Quand il y a ça, parce que quand j'ai commencé, les gens disent que non, et pour faire les lois, ça va pas, ça va aller, mais c'est avec le temps. J'ai dit non. Il faut avoir un comité ad hoc. Donc il y a des imams dedans il y a des prêtres catholiques dedans, des protestants, ceux-là que l'État connaît, et des traditionnels, les religions traditionnelles de chez nous, les vaudous. Et on a un groupe comme ça. Quand une fille, je dis fille, ça veut dire garçon aussi peut faire, une fille fait comme ça avant d'aller à la justice, là, on les amène. On les frappe là-bas déjà, par des lois. C'est-à-dire, ces religieux, les gardiens sont, comme avec les gardiens des us et coutumes aussi. Et on cherche quelque chose qui frappe celle-là, et on montre ça comme exemple aux autres. Une fille qui vient sur les réseaux, elle insulte, elle fait la gueule, elle fait ça, elle embête les gens, elle dénigre les gens, elle fait comme ça. Pour que c'est pour avoir la visibilité, c'est ce que les gens
10: veulent.
6: On la ramène. S'il n'y a pas une loi déjà au niveau de la justice qui frappe ça, nous on vient créer. Ah, c'est eux qui ont décidé, c'est la loi, c'est l'État quoi. Quand l'État dit quelque chose, c'est ce qu'on va faire. Et on prend ça, celle-là elle va faire 3 mois de prison. 6 mois d'emprisonnement.
10: Elle va comprendre.
6: Si elle ne comprend pas, ça c'est ce qu'on va venir. Elle porte des choses, c'est des filles très sales. Des filles, même la peau, c'est pas. C'est quand elle commence à payer les produits de carottes là, pour se dépigmenter un peu. Et tu vois que, et avec des filtres encore, elle se montre, on pense que c'est quelque chose. C'est une fille, rien quoi. C'est à cause de Tito, on dit liberté d'expression. La dictature aussi, c'est une bonne chose. Ta maison, si tu n'es pas dur comme ça, tu ne peux pas gouverner ta maison. Tu ne peux pas contrôler ta maison. Ce sont des choses comme ça qu'il faut faire. Si c'est bon, c'est bon. Si c'est pas bon, c'est encore aller. Donc, il faut avoir. Parce que les parents n'arrivent pas à contrôler ces gens-là. Il y a des filles qui viennent, ils crient sur les réseaux. D'autres, même leurs parents, les accompagnent dans ça.
10: Oui.
6: Et quand d'autres ont des infractions où la justice les tient et que c'est les parents qui viennent demander excuses. Il y a une fille très sale. Oui, une fille, une clochard comme ça. J'ai dit.
10: On est suivi.
6: Oui, parce qu'elle vient sur les réseaux sociaux pour faire.
10: Et pourquoi tu la suis alors?
6: Non, en fait, moi je suis ça pour ça me permet de préparer mes sermons de vendredi en fait.
10: Ok.
6: Je vois.
10: Donc, et
6: je
10: viens. C'est ton inspiration.
6: Mais oui, la dernière fois, moi je ne suis plus comme. Je ne donne plus des sermons, faites les prières, 5 prières. Faites, non, je fais ce qui est de la société. Là, ben, le vendredi passé, quand je suis sorti, il y a quelqu'un qui est sorti, il m'a tendu la main. J'aime venir toujours prier derrière toi. Parce que la façon, ta vision des choses que tu dis que la vérité. C'est ça qui le plaît. Maintenant, qu'est-ce qu'il y a? La fille là vient sur les réseaux sociaux, sur TikTok, pour insulter. Il y a une clochard, une mal éduquée aussi qui est venue sur les réseaux sociaux avec les. Comment vous appelez ça?
2: Les fossiles.
6: Jusqu'à 2 mètres comme ça. elle qui vient insulter les maçons.
10: Ouais. Insulter les maçons? Oui. Quels maçons?
6: Les maçons qui construisent nos maisons.
10: Les
6: maçons. Alors qu'elle-même n'a jamais payé de ciment. Et ces maçons là, elle insulte les maçons que. L'odeur est suffocante. Elle a insulté, elle a dit des sottises. Celle-là, par exemple, l'État doit prendre ça là et punir celle-là. On doit punir celle-là, sévèrement.
10: Après, c'est pour dire que quelque chose visible.
6: Oui. Elle a insulté les maçons.
2: Insulté la gens d'abord.
6: La grande. Et une dent de lait. Je ne suis pas sûr que celle-là.
2: Elle a 18 ans.
6: Elle a 18 ans.
10: 14 ans.
6: Elle a 14 ans. Peut-être 12 ans, tout ça. C'est la fille, quand elle s'approche de l'odeur insupportable, là. C'est les gens de fille, là.
10: Bon, entre parenthèses, il y a beaucoup de choses pour enlever cette odeur-là. Donc, moi, je peux vous donner les conseils.
6: Voilà, oui. Donc, ces gens de fille-là, même la vie qu'elle porte, c'est pas possible. Elle vient, elle dit, mais on vous a insulté, la fille a parlé de vous a insulté sur TikTok. Elle a dit des choses-là. Elle seulement, elle a encore aggravé la situation. La petite.
10: Elle se connaît ou bien?
6: Non. Elle aussi, elle scrolle sur le TikTok, ça vient. Je pense que c'est majeur. Quelque chose comme ça. Vous savez, les gens étaient remontés. Sa maman est venue sur les réseaux sociaux, sur TikTok, pour demander pardon. Qu'elle ne savait pas. Elle ne savait pas que la fille, qu'elle parlait chaque fois qu'elle va faire TikTok, que c'est quand elle n'était pas là qu'elle a pris le téléphone portable pour faire ça sur TikTok. Qu'elle ne savait pas de le pardonner. La fille est venue demander pardon. Et moi, j'ai dit bon.
10: La fille ou la maman?
6: La fille a demandé pardon. Et la fille est encore revenue pour demander. Elle était à côté de maman comme
10: un ange.
6: Ange. Elle a fait demander pardon. Et moi, j'ai dit bon, il faut qu'on arrive à remonter pour que cela ne se répète plus. Je vous assure, ça ne fait pas une semaine, c'est rentré encore dedans. La fille est venue faire encore d'autres choses. Elle est venue encore faire d'autres choses. Elle a continué à faire d'autres choses. Que la maman dit qu'elle dit elle va ouvrir TikTok pour vendre les choses. La fille là, sixième, cinquième, pas plus. Elle ne fait même pas quatrième. C'est celle-là qui revient sur le jeu encore pour insulter les gens, pour encore remonter des choses. J'ai dit, qui filme ces enfants-là? Parce qu'elle fait ça, tu vois, mais c'est pas possible.
10: Non, mais ils ont les moyens, mais il y a les
6: oui,
10: pauses.
6: Alors que c'est les gens qui dorment dans la maison des clés.
10: J'ai dit, ce sont les don imam, la ni maman.
6: Oui, sur la dans les chambres des clés.
2: Justement.
6: C'est comme vous avez vu une femme qui vendait les cons, qui avait eu ce problème avec ses enfants.
9: Oui, oui, oui.
6: C'est le même scénario. Et la maman, c'est la poutoulou comme ça, elle reste là-bas et la vie continue. Dans la maison qui je te frappe très bien, demain tu ne me peux plus.
9: C'est ça.
6: Donc il y a deux de laisser aller, il y a maman. Sinon la maman ne peut. Là où j'ai accusé la maman, que la fille est venue sur les réseaux sociaux, elle dit qu'elle va faire TikTok pour vendre leurs choses.
9: Quelles choses?
6: Je ne sais pas ce qu'elle vend. C'est la fille là qui va venir faire des choses pour que tu vendes des choses sur TikTok. C'est comme celle-là qui a fait l'histoire de com là. Quand moi je vois, même on montre là-bas du com, je ne peux jamais manger le com là-bas. Dans quel ventre? Nous qui ne sommes pas trop. Tu vas couler. Et c'est ces gens-là qu'on laisse. Donc quand il y a ça là, c'est une petite main, il faut aller corriger. Les gens vont sortir ici demander pardon, pardon, il faut liberté d'expression. C'est pas, je ne vais plus faire. Eh bien, tu fais anniversaire, tu montres aux gens.
10: Et ce qui.
6: Ça, c'est quelle histoire?
10: Ce que je déplore dans tout ça là. C'est que il y a des gens qui cautionnent ça. Dans ce sens où, je ne sais pas, tu vas voir, tu peux poster quelque chose d'éducatif, quelque chose qu'on peut tirer des leçons dedans.
2: On
10: ne va pas voir ça. Mais là où on insulte, là où on montre des choses vulgaires, tu vas voir beaucoup de gens là-bas, dans les commentaires, et c'est plein comme ça. Et ça se répète. Pourquoi ne pas, au lieu de voir et commenter, pourquoi ne pas signaler ces comptes-là?
6: Regarde-moi.
10: Pourquoi ne pas à chaque fois signaler ces comptes-là? C'est que, c'est, à quelque part, nous aussi, nous encourageons ces genres de choses, quoi. Nous qui voyons un peu ça. Pourquoi ne pas ignorer ou bien signaler le compte-là?
6: Oui. Le problème est que...
10: Parce que ça, c'est de trop... Celui-ci le fait, il voit que beaucoup de gens et après, on le connaît par rapport à ça.
6: Il y a une
10: Tanzanienne
6: ou bien...
10: La visibilité.
6: Elle
10: n'est
6: pas de l'Afrique de l'Ouest qui, que je disais, a porté une boîte déchirée ici.
10: Avec des perles.
6: Oui, nos filles disent que c'est ce qu'on va faire maintenant. Parce que ce sont des paresseuses. Des gens qui veulent rien faire.
10: Moi, vous quand savez, je suis sur TikTok, je vois ces genres de choses-là, je
6: voilà.
10: passe rapidement. Oui. Je ne peux plus voir ça deux fois.
6: Moi, je ne veux même pas liker.
10: Voir aussi pour en parler.
6: Oui.
10: Des fois,
6: donc,
10: c'est
6: trucs comme ça.
10: Parce que des mots blessants, quand tu dis des paroles, toi, quelqu'un qui est là devant la caméra.
6: La fille dont je te parle là, c'est une fille que je dois prendre pour. Je paie. Pas l'éponge là, l'éponge qu'on se douchait au village là.
2: Vous savez, avec herbe là.
6: Oui, avec herbe là. Tu prends ça.
10: Le gbekusa.
6: Voilà, le gbekusa. Et tu mets un peu dans caillasse, un peu de sable.
2: Avec un coton.
6: Oui, non.
10: Affi, sable.
6: Et tu mets encore de sable. Pour pouvoir laver ça, pour que son. Tu as vu ça, non? C'est pas elle seulement, hein. Parce qu'elle ne sait pas comment faire des filtres. Les autres le font. Et tu vois qu'elles sont propres. Ce ne sont pas des filles propres. Et là, elle commande, donne-moi 1000 francs. Je veux 2K. Maintenant, c'est plus. C'est, il y a l'histoire là. K. Donne-moi K. Donne-moi 2K. Donc, elles vont regrouper ça là pour payer leur loyer, comme celle-là dit. Et à cet âge, vous avez des soucis. Vous avez des soucis.
2: Et puis, tu les vois même maintenant là, avec les deux côtés qui sont sortis là. Ça fait grand pitié. Moi, je ne veux pas. Les seins sont déjà tombés même.
6: C'est même
2: les 14 ans là, même là. C'est couché comme à Pama.
6: Ah bon?
2: Elle veut mettre soutien. À cause de ces deux côtés qui sont sortis maintenant, là, jusqu'à la hanche, là, c'est seulement les camis qui est derrière.
6: C'est
2: là.
6: Eux, c'est à cet âge, ils deviennent des prophétesses. Parce que,
10: regardez,
6: à 20 ans, elles font tout, oui.
10: Regarde,
6: elles font tout. À cet âge,
2: c'est vrai.
10: Ils deviennent des prophétesses.
6: Oui.
2: C'est là que le recours.
6: Oui. Maintenant, on devient l'homme d'église. C'est eux qui poussent les pasteurs à faire tout. Après, on va dire que c'est le pasteur qui est malsain. Il y a un Satan, la femme est Satan. Elle est devant le pasteur. Désolé, il va faire ce qu'il ne fallait pas. C'est elle qui le pousse à faire ça. Et ma chance, elle tombe enceinte, elle va aller se réfugier quelque part.
10: C'est ça.
6: Parce qu'elle cherchait ça. Donc, des gens malsains. Donc, il faut régler ça. Moi, sur tous les réseaux sociaux, il faut que la loi là se passe. Et on écrit ça. Et on punit les gens. Au fur et à mesure, au moment où les gens de droit, c'est-à-dire les juristes, essaient d'écrire des choses. Parce que Quand tu fais quelque chose aujourd'hui, demain ça va changer. La personne va dire que ce que la personne l'a fait, et la loi n'a pas presque... Hey, c'est une infraction, il faut frapper. Si la personne là, on l'enferme quelque part. C'est comme une fille qui a eu le bac l'année dernière, a passé le temps en prison jusqu'à on a commencé. Elles ont eu le bac parce qu'elles travaillaient. Je ne sais même pas comment les gens, des filles comme ça, ont la chance aussi d'avoir des bacs. Ouais. Elle part écrit, elle amène une copine, une de ses copines, écrit le nom de son petit ami derrière, tout ça. Son papa, c'est un juriste, il a vu ça, un avocat au tribunal de Lomé. Il a ramassé toutes ces filles-là. Elles ont fait la prison. Quand l'autre est venue, elle a fait coucou taille. Elle dit jamais va plus. Elle dit, elle avait eu le bac, c'est pour faire.

0: Renouveler la pensée. Ah, j'ai compris, je sais que je suis en erreur, donc ça doit changer. Ce sont vos enfants. Vous dites les aimer. Alors montrez-leur le vrai amour, ce que ça signifie. Aimer quelqu'un, c'est d'abord l'éduquer. C'est le plus beau cadeau que vous puissiez faire à vos enfants. Et demain, hein, la nation vous remerciera parce que ce sera, vous allez laisser de beaux enfants à une terre, qui est
1: sans
0: plus
1: problème.
0: Ou moins. Voilà. Donc, à vous de jouer.
2: Ah
0: oui, ah oui, pas une belle terre à des
1: pas
0: enfants où on se pose des questions de quoi sera fait demain.
3: Une vilaine comme ça.
0: Voilà, regardez. Lui, il a vraiment ses problèmes. Alors, merci à tous. C'est fini pour aujourd'hui. On se donne rendez-vous la semaine prochaine. Même heure, 14h et même fréquence, la 93.5. Alors, si ça vous a, cette émission vous a aidé, tant mieux. Voilà. Donc, proposez-nous des thèmes. Mais nous allons revenir sur les courriers très bientôt. Allez, merci et bonsoir chez vous.

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3: 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Et j'ai participé à la formation. Parce que je suis en train de faire la technique. 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
5: 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Oh, la station la ville de Kipo, et bien, mes amis, les cafous, et Cotonou. Mais Cotonou est passé par cette phase. Cotonou est Bangoué, et bien, Mourouroué. Donc, il va regarder, mais il a ses bébés. Et il va avoir du graissement dedans. Et là, c'est où? Et là, on nous dit, on voit. Vous ne pouvez rien. Il va nous dire. Donc, par exemple, à Boucolivier, notre soeur, Cotonou, par exemple. Oh, il a simé. On a dit, attendez, par exemple, on va simuler Cotonou.
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5: 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Après, on a continué. Grâce à Maria Caca, soy, Caca Caca, Lavaro, Anico, Lac 3 et Lac 1. Faut que vous ayez dégagé.
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3: Il est 18h.

0: Monsieur Gédame, bonsoir. Bienvenue dans cette nouvelle tranche d'information sur votre radio Canal FM. Et c'est toujours un plaisir pour moi de vous informer. Il est 18h passé de quelques secondes ici, dans nos studios, même heure dans le canton de Sangou, de la préfecture de Tandouaré. Vous êtes à l'écoute de la grande édition du soir sur Canal FM. Vous êtes en direct et voici le sommaire. Le syndicat des journalistes indépendants du Togo, Syngit, remet sous le feu des projecteurs les conditions de vie du travail des journalistes togolais dans le secteur privé. Le Syngit relance le débat à l'occasion de la célébration de son jubilé de cristal. Nous en parlerons tout à l'heure en début de cette édition du soir. Le CG d'Adakpam dans la commune Golf 1 abrite depuis le 31 août jusqu'au 5 septembre prochain un vaste programme de vacances utiles destiné aux jeunes sur le développement personnel, le leadership et la citoyenneté. L'événement est organisé par l'association Jeunesse en mission pour le développement JEB et parrainé par Togbi Adjikou, l'enclavier premier. Il s'inscrit dans le cadre de la Journée internationale de la jeunesse. On en parle également dans ce journal. Et nous aurons l'actualité sportive pour meubler cette édition et elle portera la touche particulière de Maxime Akako, le seul sportif de Canal FM. Messieurs et dames, c'est tout pour le sommaire. Le développement des titres, c'est dans une fraction de seconde.
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0: Monsieur Gédame, une fois encore, bonsoir et merci de suivre la grande édition du soir, le journal de 18h sur Canal FM, la radio la plus écoutée de Lomé. Vous faites bien de nous choisir pour vous informer. Bonne condition d'écoute à toutes et à tous. Je vous en parlais tout à l'heure dans les titres. Le Syngit, syndicat des journalistes indépendants du Togo, célèbre ses 15 ans d'existence. Pour commémorer l'événement, le syndicat a tenu hier une rencontre avec les autres organisations de la presse, notamment le patronat. La rencontre a été marquée par des allocutions, la remise symbolique de la carte des membres à certains membres et la remise de tableaux d'honneur aux princes pionniers de cet instrument important des professionnels des médias. Dans le cadre de cette célébration, le Syngit a mené une enquête auprès de 69 journalistes du secteur privé et les résultats relèvent des conditions de vie et de travail peu reluisantes auprès des journalistes dans ce secteur privé. On note entre autres des revenus faibles, une forte instabilité dans la mise en œuvre des contrats et une protection sociale limitée. Le syndicat appelle donc à une application plus rigoureuse des règles qui encadrent la profession. Narcisse Prince Agbodjan, il est le secrétaire général du Syngit. Il revient sur le parcours des 15 ans du syndicat. Nous l'écoutons.
2: Ce qu'on peut retenir, c'est qu'après 15 ans, nous pouvons nous en réjouir dans la mesure où il y avait 15 ans, il n'y avait pas un porte-voix des journalistes au Togo. Il y a 15 ans, il n'y avait pas un instrument, un outil qui pouvait porter les doléances des journalistes. Aujourd'hui, après 15 ans, nous avons quand même cet outil-là qui nous permet de rappeler à chaque fois les priorités, les inquiétudes et les défis qui sont liés aux journalistes au Togo. Donc, on peut s'en réjouir. Nous avons reçu également des victoires d'étape parce que pendant longtemps, nous nous sommes battus pour pouvoir avoir une convention collective pour les journalistes du privé au Togo. Alors, 15 ans après, on peut s'en réjouir parce que nous avons réussi à avoir cette convention collective-là que nous avons signée le 14 octobre 2022. 4 ans après, nous continuons de croire que cette convention collective entrera dans sa phase effective. Et nous sommes en train de travailler à ce que nous puissions arriver à cette étape-là parce que nous estimons aujourd'hui qu'il est temps que le journaliste puisse vivre de son métier. Il est temps que nous nous interdisions de croire que le journalisme, c'est du sacerdoce ou le journalisme, c'est du bénévolat. Le journaliste également doit pouvoir jouir pleinement de son métier. C'est ce pourquoi nous nous battons. Donc, le syndicat est là pour pouvoir jouer ce rôle-là. Et après 15 ans, on peut quand même dire que nous sommes quand même fiers du parcours que nous avons eu à faire parce que nous avons réussi également à avoir l'assurance maladie pour les journalistes par le biais de l'INAM. Aujourd'hui, c'est muté en AMU, c'est vrai, mais il y a quand même des démarches de couloir que nous sommes en train de continuer pour que le journaliste également puisse avoir la protection sociale au Togo.
0: Narcisse Agbodjan, secrétaire général du Syngit, que vous venez d'écouter à l'instant. L'enquête menée par le Syngit a trouvé écho favorable auprès du ministère de la Communication qui qualifie de légitime les demandes du Syngit. Ambroise Clever, conseiller technique du ministère de la Communication, représentant la ministre à la cérémonie que nous écoutons.
3: À l'occasion de ces 15 ans, le Saint-Gilles a choisi de mettre en exergue la situation sociale des journalistes du secteur privé et de rappeler l'urgence d'une application effective des engagements pris dans le cadre de la Convention collective des journalistes et professionnels des médias. Ces préoccupations sont légitimes. Elles méritent d'être regardées avec attention, non seulement parce qu'elles touchent aux droits des professionnels des médias, mais aussi parce qu'elles concernent la qualité, la crédibilité et la pérennité de notre système médiatique. N'oublions pas que la qualité de l'information dépend aussi des conditions dans lesquelles les journalistes exercent leur métier. C'est pourquoi le gouvernement accorde une attention particulière à la mise en œuvre continue de la convention collective sectorielle signée en octobre 2022. Sur ce point, permettez-moi de rappeler que la mise en place du comité de suivi de la mise en œuvre de la convention collective doit désormais pouvoir évoluer avec la participation effective de toutes les parties prenantes, notamment avec la désignation attendue des représentants du patronat du secteur de la presse.
0: Le patronat de la presse togolaise dit également être conscient de la situation difficile que traversent les journalistes de la presse privée. Il promet jouer sa partition pour l'amélioration de la situation. Germain Pouli, président du CONAP.
4: Nous avons reçu une enquête réalisée par le Saint-Gilles qui décrit assez bien les conditions de vie et de travail des journalistes togolais. En tant que patron de presse, nous sommes très sensibles à cette réalité. Nous aurions voulu contribuer comme il le faut à améliorer ces conditions de vie et de travail, mais malheureusement, force est de constater que nos entreprises elles-mêmes évoluent dans un environnement économiquement assez difficile, ce qui fait que généralement nos collaborateurs sont assez mal payés, ils sont revenus largement sur le salaire, sur la perspective de soins avec l'assurance maladie universelle, sur la retraite et tout ça. Nous avons engagé de concert avec les autres organisations de presse, y compris le syndic, des négociations avec la Caisse nationale de sécurité sociale. Et nous avions saisi le président du conseil, qui est assez sensible aussi à cette situation et qui a promis nous aider à améliorer dans la mesure du possible la condition de vie du travail des journalistes, notamment en ce qui concerne la santé, ce qui concerne la retraite. Et donc nous sommes en pourparler, on espère que ça va aboutir. Et en attendant que tout ça devienne réalité, je félicite vraiment tous les journalistes qui travaillent dans nos rédactions, ceux-là qui travaillent aussi en freelance, parce que c'est très difficile. Mais malgré ces difficultés, ils sont toujours au front, ils sont toujours présents. Et ils font de leur mieux pour assurer une information de qualité pour nos concitoyens.
0: Et parlons d'autres réalités, il s'agit de l'emploi des jeunes. Depuis lundi, des centaines de jeunes participent à une formation qui se poursuit jusqu'au 5 septembre sous le parrainage de Togbuineville Adiku Lanklevi Ier, chef traditionnel d'Adakbamekota Kolas. L'événement est organisé dans le cadre de la Journée internationale de la jeunesse et porte le sceau de l'association Jeunesse en mission pour le développement JEMD. L'objectif est simple: occuper les vacances de manière utile, renforcer les compétences et révéler le potentiel de la jeunesse. Pendant 6 jours, les jeunes bénéficient d'ateliers de formation, de sessions de mentorat et d'échanges avec des professionnels. Cette formation est une manière concrète d'investir dans l'avenir. Les organisateurs ont rappelé l'importance de former l'esprit et de déclencher l'action chez les jeunes afin qu'ils deviennent des acteurs de développement de leur communauté. Nous écoutons Ejodinam Kwami Alagbo, président de la GMD.
5: Le programme de cette année, il est un peu atypique par rapport aux autres programmes qu'on a toujours fait depuis 2015. Pour cette année, l'activité est de grandeur nature, où nous avons élargi le champ vers d'autres horizons pour pouvoir faire former les jeunes. Donc la formation de cette année porte beaucoup plus sur l'ouverture d'esprit, le coaching, le mentorat des jeunes, le maintien que chaque jeune doit développer pour pouvoir vraiment évoluer véritablement. L'ouverture d'esprit entrepreneurial et également. Donc pour y arriver, nous avons fait un casting sérieux pour pouvoir coopter des personnalités, des sommités qui sont des modèles de réussite pour pouvoir venir les coacher et davantage. Donc nous avons les personnalités comme King Messan, Tantino, Sralicia et d'autres artistes togolais qui viendront, pas pour faire des prestations, mais viendront parler aux jeunes de leur parcours. Nos partenaires qui nous ont vraiment soutenus pour que l'événement soit aujourd'hui. Et en premier lieu, nous remercions Madame le ministre, secrétaire général de la présidence du Conseil, Dr. Ablamba Johnson, qui n'a ménagé aucun effort pour que cet événement soit. Et en second lieu, principalement, le partenaire principal que nous avons pour suivre cet événement, c'est Sa Majesté Togbe Lagrivière du coup premier, qui vraiment nous soutient de tous les côtés, que ce soit sur le plan financier, le plan matériel, logistique, technique et tout. Il est là, présent sur toute la ligne depuis le début jusqu'à présent. Nous leur exprimons vraiment notre reconnaissance et notre gratitude pour ce qu'ils font pour la jeunesse.
0: Plusieurs artistes et humoristes togolais et africains sont présents pour soutenir l'initiative. Parmi eux, Agalawala, Agalawal et Boukari de la Côte d'Ivoire, entre conseils, prestations et moments de détente, ils encouragent les jeunes à croire en leur talent et à passer à l'action. Je vous propose de les suivre.
6: C'est forcément de commencer avec l'argent. C'est d'abord d'avoir les idées, les moyens. Si ça demande de l'argent, tu vas avoir l'argent. Si ça demande passer, tu vas commencer. Aujourd'hui, j'ai 4 fermiers. La dernière fois, avant la voie, était dans ma ferme. J'ai 4 fermiers. Et aujourd'hui, j'ai commencé avec 3 porcs. J'étais à 250 porcs. Le porc, en 4 mois, peut te faire 100 kilos. Donc, tu as 250 000 francs par vente de porc. Donc, tu peux commencer de zéro et puis devenir héros.
7: Je connaissais Boukari à la télé, hein. Je rêvais de le voir. Il y avait lui. Il y a des comédiens chez nous. Adama Daiko. Je sais que vous devez les connaître tout et tout. Donc, je rêvais de les croiser. Et un jour, j'ai pris mon courage. Et c'est là qu'on parle de motivation. J'ai pris mon courage. J'ai dit, il faut que j'aille les croiser. Même s'ils passent à la télévision, c'est des humains comme moi. C'est du sang qui coule dans leurs veines. Ils ont 2 pieds, 2 bras comme moi. Pourquoi je vais pas aller les voir? Je vais aller me faire quoi? Quand j'arrive, et puis je lui dis non. Moi, je vais devenir comédien. Il dit, ah bon, tu veux devenir comédien? Mais tu sais faire quoi? Je vous assure, je n'avais rien à proposer. J'avais juste une photo que j'avais avec une personnalité de notre pays que je lui ai montrée. Donc, comment faire? Ça veut dire que là où je pensais que j'étais arrivé à mon ambition, parce que j'ai croisé une sommité du milieu dans lequel je vais être là, je viens d'échouer. Parce que la photo sur laquelle j'ai compté, on me dit ça parle pas. Tu n'as pas un enregistrement? J'ai dit, je sais pas. Bon, là, je fais comment? Je dois arrêter ou bien je dois continuer? J'ai dit non, il faut que je continue. J'étais étudiant et je continuais et je courais derrière les gens. Je faisais les premières parties des spectacles des gens. On me payait pas. Je partais jouer cadeau. Mais vous savez, Dieu là, il te regarde. Quand tu te bats un matin, il va saluer tes efforts.
0: Et quelques participants présents à la formation trouvent l'initiative très bonne. Je vous propose de les suivre ici dans cet élément.
8: Je m'appelle Nyanke Ablam Tienwi. JEMD, Jeunesse en mission pour le développement. L'initiative, c'est une très bonne initiative pour aider les jeunes à s'orienter et comprendre ce qui est l'entrepreneuriat et tous les contours, bien les éléments nécessaires, les vraies connaissances pour vraiment évoluer dans le domaine de l'entrepreneuriat. Ceux qui veulent entreprendre quelque chose, c'est quoi et c'est quoi l'utilité, comment ils vont s'y prendre, la gestion, la connaissance des outils et des canaux de communication.
9: Je m'appelle Sonbody Latré Marie-Isabelle, en classe de première. C'est participant à la journée de formation pour les jeunes entrepreneurs et les femmes qui souhaitent devenir quelqu'une de plus grandement. On nous a parlé de l'entrepreneuriat et du leadership. Il faut se poser la question, que veux-je faire de ma vie? Après s'être posé la question, cette question est capable de nous guider tout au long de notre parcours, de notre chemin, ce que nous voulons devenir, cette question va nous aider. Maintenant, se demander quelles sont les compétences que je possède et comment faire pour les développer, les métamorphoser, pour que ça puisse donner quelque chose que personne ne pourra jamais reproduire. Ça sera à ma valeur quelque chose d'unique en mon genre. Donc, on a parlé du leadership. Il faut savoir bien gérer ses fonds. Toi-même, tu dois savoir comment s'entreprendre, comment bien entretenir soi-même avant de venir devant les gens pour leur parler tout et tout. Donc, ici, on est là. Les personnes qui nous forment eux-mêmes travaillent sur eux-mêmes d'abord.
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0: Les opérations de libération des espaces publics le long du littoral sont entrées dans leur phase active. À Kodjovia-Kopé, premier site touché, plusieurs installations ont été démolies ce mardi par les équipes mobilisées dans le cadre de cette opération de déguerpissement. Et dès les premières heures, les engins de démolition sont investis. Les lieux, agents de services techniques et forces de défense et de sécurité ont été déployés pour conduire l'opération et assurer la sécurité sur le terrain. Si l'intervention a démarré dans un calme relatif, la situation s'est quelque peu tendue avec des jeunes du quartier qui ont manifesté leur mécontentement avant un retour progressif au calme. Les opérations se poursuivent et doivent continuer dans les prochains jours sur d'autres secteurs du littoral. Nous écoutons à côté Tcholeyanou, deuxième adjoint au maire, membre du comité ad hoc.
10: Ça a commencé. Nous avons informé tous ceux qui se sont installés à la place. C'est l'État qui a décidé et nous, on ne peut rien. On a mis un comité sur place. Ce comité comprend plusieurs personnes. Donc, tout a été fait pour que les gens soient informés et qu'ils puissent prendre leur disposition. Nous sommes des humains. Ça nous fait mal nous-mêmes. Mais c'est une ville. Hein. Il n'y a pas du sentiment si vous voulez vraiment créer une ville. Et il faut qu'on soit sérieux.
11: Mais je me rappelle qu'en 2023, il y avait eu un dégapissement qui avait été opéré à la suite de cela, le suivi a manqué. Est-ce qu'aujourd'hui, dans ce comité ad hoc, il y a un suivi qui est pris en compte?
10: Il y aura un suivi. Il y a un suivi parce que sans suivi, les choses ne marcheront pas. Donc, la première expérience que nous avons vécue en 2023, tel que vous l'avez dit, les gens sont récalcitrants. Dès que vous les renvoyez, après, ils se réinstallent. Mais ça ne va plus être le cas. C'est normal qu'il y ait des glissements dedans. Les gens ont investi, les gens ont dépensé. Mais c'est une affaire d'État. Et quand c'est une affaire d'État, vous ne pourrez rien. Tout ce que nous savons, c'est qu'on a dit qu'il y a un projet pour la place. C'est tout ce qu'on nous a dit. Et comme c'est l'État sait bien faire ces choses.
0: À côté Tcholeyanou, deuxième adjoint au maire, membre du comité ad hoc que vous venez d'écouter à l'instant, l'objectif affiché par les autorités est de libérer les espaces publics occupés et de permettre leur récupération. Une opération appelée donc à poursuivre dans les prochains jours sur l'ensemble des zones ciblées. Nous restons toujours avec à côté Tcholeyanou.
10: Je dis que le problème de dégabissement qui a commencé aujourd'hui, 1er septembre, va se poursuivre le long de la plage jusqu'à le lac 1 et le lac 3. Oui, je dis deux jours, ça va s'arrêter au niveau de Lorenzo. Troisième jour, ça continue jusqu'à le carrefour là. Et ce serait la fin du golf 4. On continue après par le golf 1 jusqu'à golf 3 à Beaubrafond et golf 1 à Neuvonville.
0: Voilà. La lutte contre la pollution plastique s'intensifie au Togo. Dans les rues des marchés, les espaces publics, les caniveaux et les cours d'eau, les déchets plastiques sont devenus une réalité difficile à ignorer. Face à cette situation, l'association Zéro Déchets Plastiques Togo a officiellement lancé ses activités la semaine dernière afin d'apporter sa contribution à la lutte contre ce phénomène. L'idée est de susciter une prise de conscience au sein de la population et d'encourager les changements de comportement dans l'utilisation et la gestion des déchets plastiques. L'association entend ainsi mettre l'accent sur la sensibilisation des populations, en l'occurrence sur les conséquences de l'abandon des déchets plastiques dans la nature. Gérard Diossou, président de l'association Zéro Déchets Plastiques Togo.
12: Depuis plusieurs années, nous sommes confrontés à la problématique des déchets plastiques. Et nos rues, nos caniveaux sont ensuyés et la plage, le littoral. Les trois quarts des déchets qu'on observe sur le dépotoir, ce sont des déchets plastiques. Or, le littoral qui regorge des déchets plastiques, ces déchets migrent vers la mer et polluent les espaces marins. Donc, ce que nous consommons comme poisson comporte des poisons. Face à la recrudescence de la maladie du cancer, nous nous sommes posé la question de savoir comment arriverons-nous à réduire de manière drastique pour arriver à zéro déchet dans nos quartiers, dans nos villes. C'est l'idée qui nous a animés. Et nous sommes motivés par le fait que, étant élus locaux, investis par le peuple, nous pouvons ensemble travailler à sensibiliser les mêmes peuples, les mêmes populations qui nous ont élus à éviter l'usage des déchets plastiques. Quand on les achète, on l'utilise, on le jette dans la nature, il provoque ce qu'on appelle la pollution plastique. Or, le concept qui est d'actualité, c'est d'acheter, utiliser, collecter et que ces déchets plastiques puissent être valorisés en d'autres produits, notamment des pavés écologiques par exemple.
0: Et pour l'association, les efforts doivent être accompagnés par une application effective des tests relatifs à la protection de l'environnement et à l'utilisation des plastiques non biodégradables. Elle invite ainsi les pouvoirs publics à renforcer l'application de la réglementation en vigueur. Gérard Dessou qu'on retrouve.
12: La cause principale, c'est d'abord qu'il faut arrêter la production. Nous devons réduire. Deuxième aspect, c'est qu'il faut que nos populations, comme je l'ai dit, comprennent le fait, le risque que cela comporte lorsqu'on jette des déchets plastiques dans les rues. Voilà, les collecter, les trier. C'est ce qu'on appelle les éco-gestes. Nous devons avoir les éco-gestes. Avoir le réflexe que quand je prends, par exemple, un piwata que je bois, je ne dois pas le jeter dans la nature. Parce que je crée du tort à la nature. Ça crée la pollution. Pour le garder ce soir et créer un bassin pour le mettre dedans, pour que ça fasse un petit lot et aller le remettre, par exemple, au vendeur. Nous préconisons une chose, que les populations comprennent. Nous sommes envahis par les déchets plastiques. Nous sommes exposés aux maladies, notamment le risque de cancer. Nous mangeons des poissons qui sont empoisonnés. Il faudrait que notre plage puisse être propre, dégagée. Au niveau des collectivités, il faut repenser la façon dont on traite les déchets plastiques. C'est important. Donc, mener des réflexions, de tri, de collecte et surtout valoriser les déchets. Donc, pas de déchets plastiques non biodégradables. S'il doit en avoir, il faut les collecter et les valoriser, les transformer.
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0: Les sports. Et la page sportive pour meubler cette édition, c'est avec Maxime Akako.
13: La page sportive, la 11e journée de la 2e division togolaise saison 2025-2026 s'est disputée le week-end avec son lot de résultats serrés, de changements au classement. Dans les deux poules, la course à la montée se précise. Poule A, la poule A a été marquée par la victoire du leader Asfosa 1-0 face à JCA. Gros coup du leader qui s'impose face à son dauphin direct et creuse l'écart. Arabia FC et Ifodi FC font match nul 1 but partout. Partage des points donc entre les deux équipes. Agaza FC à Abou aussi 0 but partout, match fermé et sans but entre les deux formations dans la poule B. Dans la poule B, donc 3 victoires à 1-0 et 1-0-0. Fouadin FC 0 but partout face à Agua FC. Les deux équipes se neutralisent. Sarah FC l'emporte face à Koroki Metete 1 but à 0. Victoire importante de Sarah qui grimpe au classement. Kakadel bat également US Koza 1 but à 0. Le leader assure donc l'essentiel à domicile et garde la tête haute. Déjà, voici donc le classement après Asfosa et Kakadel en tête. Poule A, Asfosa conforte sa première place avec 18 points en 10 matchs. Les hommes de Lomé comptent désormais 2 points d'avance sur JCA, deuxième avec 16 points en 9 matchs. Derrière, Arabia FC, troisième avec 12 points et Abou aussi, quatrième avec 11 points, reste dans le coup. En bas de tableau, Ifodi FC, septième avec 9 points et Agaza, sixième avec 10 points, devront réagir. Dans la poule B, course à 3 en tête, Kakadel FC en leader avec 17 points en 9 matchs. Il est talonné par Sarah FC, deuxième avec 15 points et TAC 3e avec 13 points, Fouadan FC 4e et Agua FC 5e compte tous 2, 13 points et reste en embuscade. En difficulté, US Koza 7e avec 7 points et Doumbé FC, l'antenne rouge avec 4 points, voit la zone rouge se rapprocher. Notez bien les matchs de CDF Akounou, forfait non comptabilisé. Ce qu'il faut retenir, Asfosa JCA, le choc au sommet de la poule A a tourné à l'avantage d'Asfosa. Dans la poule B, très serré, seulement 4 points séparent le premier Kakadel du 5e à Goua, alors que Sarah FC enchaîne et s'installe sur le podium de la poule B.

0: C'est sur ces informations sportives que nous clôturons cette édition du soir. Messieurs et dames, merci pour votre fidélité d'écoute. L'équipe de la rédaction vous donne rendez-vous demain matin sur la même fréquence, la 93.5 FM, et ceci pour d'autres points de l'actualité. Mais d'ici là, je vous souhaite à toutes et à chacun une agréable soirée. Prenez soin de vous et de vos proches, car il n'y a qu'une seule vie et chaque jour est une vie. Et profitez de chaque instant de votre vie. Pour votre méditation, retenez seulement ceci. Être reconnaissant, c'est de célébrer la vie chaque jour, peu importe les circonstances. Être reconnaissant, c'est de célébrer la vie chaque jour, peu importe les circonstances. Messieurs et dames, n'oubliez pas de fréquenter les gens heureux, car le bonheur est contagieux. Une fois encore, merci pour votre fidélité d'écoute et bon suivi de programme sur la 93.5 FM, Canal FM, la radio la plus écoutée de Lomé.
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3: Vous êtes bien à l'écoute de la West Africa Démocratie Radio, nouvelle édition d'informations en français. Bonsoir à tous, soyez les bienvenus. À la une de l'actualité ouest-africaine, ce soir au Nigeria, l'armée fait le point de ses opérations dans un contexte de multiplication d'enlèvements de masse de civils. Libérer les civils toujours captifs, hein, c'est la priorité de l'état-major de la défense. On parlera aussi dans ce journal du Niger, hein, où plusieurs pays sont cités dans la récente mutinerie de l'armée, considérée comme une tentative de coup d'état. Vous écouterez un capitaine de l'armée nigériane qui a pris la parole dans la soirée d'hier mardi. Dans le reste de l'actualité, la Guinée-Bissau changera prochainement de constitution. Le oui l'a largement emporté au référendum constitutionnel. Le Sénégal et le Fonds monétaire international trouvent finalement un accord après des semaines de discussions. Cela ouvre la voie à un nouveau programme économique et financier de 2,2 milliards de dollars, soit plus de 1 000 milliards de francs CFA.
4: Cet accord marque le début d'une nouvelle dynamique pour notre pays. Il ouvrira la voie à un nouveau cadre de coopération et permettra de relancer les relations avec nos partenaires, mais également d'accéder à de nouveaux financements à des conditions plus avantageuses afin de soutenir nos populations, notre économie.
3: Le ministre sénégalais de l'économie que vous écouterez dans ce journal, à suivre encore dans la seconde partie de ce journal, dans un peu plus d'un quart d'heure, le dossier de la rédaction ce soir, l'invité et l'actualité des sports.
5: Alpha Aboubakar.
3: On ouvre ce journal par le Nigeria, où les enlèvements de masse de civils restent la priorité de l'armée. Le directeur de l'information de l'armée a fait le point des opérations militaires depuis un mois. Maintenant, l'état-major général de la défense indique que la libération des civils toujours captifs reste la priorité. Plus de détails avec Maïmouna Fofana.
6: Le directeur de l'information de la défense a tenu un point de presse hier mardi à Abuja pour informer des opérations de l'armée à travers le pays dans la lutte contre les groupes terroristes et les bandes criminelles. Le général Samaila Uba a indiqué qu'entre le mois de juillet et août, plus de 7000 opérations ont été menées à travers le pays, surtout dans les États du Nord, par l'armée, la police et les services de renseignement. Des armes et des munitions ont également été récupérées. Cela a également permis de neutraliser au moins 1400 membres de groupes armés et libérer près de 800 civils qui étaient captifs. Il y a une semaine, le président nigérian Bola Ahmed Tinubu a ordonné à l'armée, la police et les renseignements de mener des opérations d'envergure pour libérer près d'un millier de personnes kidnappées par des groupes armés, dont des écoliers. Le directeur de l'information de la défense a poursuivi que les opérations militaires en cours visent à affaiblir les capacités des groupes criminels, à perturber leur réseau logistique, à libérer les personnes enlevées et à plus protéger la population, surtout dans les zones reculées. L'armée nigériane se félicite des succès enregistrés et indique poursuivre ses efforts pour libérer les civils toujours en captivité et jusqu'à la sécurisation totale du pays.
3: Au Mali, bientôt la fin du calvaire des habitants de la localité de Léré dans la région de Tombouctou. Les habitants ont trouvé un accord avec le groupe terroriste JNIM qui indique qu'il lèvera le blocus qui a été imposé à la ville depuis le mois d'octobre 2025. L'accord a été conclu après un peu plus d'un mois de négociations entre les différentes parties. Plus de détails avec notre correspondant Bamako Aliotia.
7: La levée du blocus devrait être effective dans un délai de 3 à 4 jours. Avant cela, le JNIM doit procéder au déminage de certaines portions de route afin de permettre la reprise de la circulation. Les discussions avec le JNIM ont été engagées à l'initiative des habitants de Léré à travers leurs chefs traditionnels et communautaires. Le commandement militaire de la zone et le gouvernorat de la région de Tombouctou ont également participé aux discussions. Depuis près d'un an, les habitants de Léré étaient confrontés à une grave pénurie de nourriture et de produits de première nécessité. La circulation des personnes et des marchandises était fortement limitée. Seuls les véhicules de l'armée malienne qui disposent d'une caserne dans la ville pouvaient encore entrer et sortir de Léré. une situation qui avait contraint de nombreux habitants à quitter la ville pour se réfugier en Mauritanie. Les détails des concessions ayant permis de parvenir à l'accord n'ont pas été communiqués. Selon des sources proches des négociations, les différentes parties ont pris des engagements pour garantir la sécurité des populations. Une commission de suivi devrait être mise en place par le gouvernorat de Tombouctou pour veiller au respect de l'accord. La fin du blocus pourrait favoriser le retour des habitants déplacés. Elle devrait également permettre la reprise du transport, du commerce et des activités économiques à l'Eri. La levée de ce blocus intervient plus de 2 mois après ceux des localités de Nara et de Mourdia, frontalières avec la Mauritanie. Ces villes avaient été mises sous blocus depuis 2024 par le groupe de soutien à l'islam et aux musulmans, interdisant toute circulation vers la capitale. Aliou Cham, Bamako, West Africa, Democracy Radio.
3: Et je vous l'annonçais en début de ce journal, au Niger, un capitaine de l'armée prend la parole après la mutinerie du week-end dernier qui a été considérée comme une tentative de coup d'État. Il a cité plusieurs pays qui seraient impliqués, notamment le Bénin, la Côte d'Ivoire, le Tchad et même l'organisation ouest-africaine. Plus de détails lus par Yacouba Abiboulaye.
8: Dans une vidéo, le capitaine Roger Gabriel, habillé en tenue militaire, assis derrière un bureau, se présente et dit n'avoir pas participé à la mutinerie du week-end dernier. Commandant du 1er bataillon parachutiste, il est à la tête d'une compagnie, soit une centaine de soldats. Il dit avoir été réveillé par des tirs venant de la base 101 de Niamey, lieu de l'affrontement entre les militaires mutins et les loyalistes. Après avoir informé sa hiérarchie des événements en cours, l'ordre lui a été donné de sécuriser le camp militaire Bagaji, où sont stationnés les parachutistes. Il devait aussi sécuriser le deuxième pont. Il dit avoir été contacté par les mutins, dont des officiers de l'armée qui tentaient de prendre le contrôle de la base 101. Il affirme avoir décliné leur demande de soutien. Il poursuit qu'ils sont ensuite entrés en action des acteurs extérieurs pour lui demander de soutenir les mutins dans une tentative de renversement du pouvoir militaire de Niamey.
9: J'ai reçu un appel d'un camarade tchadien, le colonel Hassan Adoum, pour m'expliquer qu'une intervention serait en cours à partir de leur pays, pilotée par leurs autorités et les forces spéciales françaises, pour venir en soutien à ceux qui ont pris la base 101. J'ai ensuite reçu un appel des membres de la famille de l'ancien président Bazoum en me disant que certains partenaires étaient prêts à intervenir au profit de ceux-là qui étaient là-bas. Ils parlaient notamment du président béninois pour mettre en place une cellule de crise et être éventuellement appuyé par la Côte d'Ivoire et les forces spéciales françaises présentes en Côte d'Ivoire. Il disait également avoir tous les feux verts et accords au niveau de la CDAO pour intervenir. J'ai entre autres été contacté par plusieurs numéros de la France, de Dubaï et de la Belgique auxquels je n'ai pas répondu, ayant pris conscience de la situation.
8: Pour rappel, la mutinerie du week-end dernier, considérée comme une tentative de coup d'État, a été matée par la garde présidentielle avec l'appui des partenaires russes. 3 soldats loyalistes ont été tués au cours des affrontements. Plusieurs militaires mutins sont aux arrêts de l'attente de leur sort.
3: Et à noter qu'il n'y a aucune réaction officielle jusqu'ici des pays cités, notamment le Bénin, la Côte d'Ivoire, ou encore l'organisation ouest-africaine, la CEDEAO. Le Tchad, pour sa part, a réagi. Le président tchadien Mahamat Idriss Déby a, dans un message sur ses réseaux sociaux, appelé à ne pas transformer le mensonge en la vérité. En bref, au Togo, liberté provisoire pour 2 journalistes français et leurs collaborateurs togolais. Ils avaient été incarcérés fin juillet dernier alors qu'ils faisaient un tournage dans le cadre d'un documentaire dans la région de la Kara. Gaël Mokwer, Sébastien Pérez Pesani et leur collaborateur local Fred Védomé sont soupçonnés par la justice togolaise d'avoir véhiculé une fausse information, des accusations qu'ils ont toujours rejetées.
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3: Direction à présent la Guinée-Bissau qui changera les jours à venir de constitution. Le oui l'a emporté au référendum constitutionnel du 30 août dernier selon les résultats publiés par la Commission nationale des élections CNE. Le nouveau texte qui a donc été approuvé redéfinit l'organisation institutionnelle du pays. Plus de détails lus par Martin Kaba.
10: Selon la présidente de la Commission nationale des élections de Guinée-Bissau, Carmen Tavares Batista Lobo, le oui l'a emporté au référendum constitutionnel à 70%. Le non n'a recueilli que 30%. Le oui l'a emporté dans presque toutes les régions du pays. Sur 9000 électeurs inscrits, 5000 ont participé, poursuit la commission électorale. Elle salue le niveau élevé du civisme et le sens de la responsabilité manifesté par les électeurs lors du scrutin qu'elle a qualifié d'ordonné et de pacifique. Aucune protestation n'a été enregistrée selon les résultats du dépouillement général. L'adoption de la nouvelle constitution en Guinée-Bissau ouvre la voie à une profonde reconfiguration du régime politique avec un renforcement des prérogatives du président de la République. Cela redéfinit les rapports entre l'exécutif et le Parlement. Le nouveau texte prévoit une prééminence accrue de la présidence dans l'exercice du pouvoir exécutif, tandis que le rôle du Premier ministre est appelé à être réduit. Le Parlement verra également son poids institutionnel réduit, tout comme le nombre de députés. La nouvelle constitution est dénoncée par l'opposition et la société civile, qui avaient d'ailleurs appelé à boycotter le référendum constitutionnel.
3: Explication de Martin Kaba. Après des semaines de discussion, le Sénégal et le FMI ont trouvé un accord technique. Cela ouvre donc la voie à un nouveau programme économique et financier d'un montant de 2,2 milliards de dollars, environ 1243 milliards de francs CFA. Selon le ministre sénégalais des Finances, les discussions avec le Fonds monétaire international ont porté sur les perspectives à moyen terme, les besoins de financement de l'État ainsi que les politiques de réforme nécessaires au maintien de la stabilité macroéconomique. Je vous propose justement d'écouter à ce sujet, cher Diba.
4: Cet accord marque le début d'une nouvelle dynamique pour notre pays. Dynamique axée sur les réformes visant à assurer l'équilibre et l'équité dans la gestion économique et la répartition des ressources publiques. Fidèle à son engagement de transparence, le gouvernement prendra les mesures nécessaires pour poursuivre le redressement, la relance et l'impulsion durable de nos politiques publiques. Notre ambition aujourd'hui est claire, rétablir progressivement les équilibres budgétaires, améliorer le profit de notre dette et restaurer durablement les marges de financement de l'État. Toutefois, nous devons le faire sans compromettre les fondamentaux de notre croissance. C'est tout le sens de cet accord technique qui, tout d'abord, marque un renouveau de la relation entre le FMI et le Sénégal. Il ouvrira la voie à un nouveau cadre de coopération et permettra de relancer les relations avec nos partenaires, mais également d'accéder à de nouveaux financements à des conditions plus avantageuses afin de soutenir nos populations, notre économie ainsi que notre politique publique essentielle.
3: Un instant, le ministre sénégalais de l'économie, cher Diba, sur l'accord technique entre le pays et le Fonds monétaire international pour un nouveau programme économique et financier. On parle de 2,2 milliards de dollars. Parlons cette fois de cette rencontre des opposants en Côte d'Ivoire pour adopter une position commune sur la nouvelle architecture de la commission électorale. Après la dissolution de la CEI, un nouvel organe sera créé. Les opposants veulent qu'il soit consensuel. Ils ont tenu une rencontre à huis clos mardi au siège du PPACI, parti de l'ex-président Laurent Gbagbo. Plus de détails avec Marcel Ariston-Neblé.
11: L'union des opposants pour dégager une position commune sur ce qui doit être la future commission électorale est saluée par l'ensemble des leaders d'opposition. La rencontre a vu la participation du PPACI, parti de l'ex-président Laurent Gbagbo, MGC de l'ex-première dame Simone Gbagbo ou encore le COGEP de l'ancien ministre de la Jeunesse Charles Blégoudé. Au PPACI, on espère que cela pourrait conduire à une union des opposants sur les autres questions politiques.
12: C'est un réveil, parce que cette rencontre-là aurait pu se faire depuis 2-3 ans, mais bon, les circonstances peut-être n'étaient pas adéquates. C'est un grand réveil qui peut, n'est-ce pas, durer des lendemains assez intéressants.
11: Le PDCI, principal parti politique d'opposition, a brillé par son absence. Anissé Dohou, membre du bureau politique, justifie cela par une rencontre, dit-il, entre formations politiques de gauche.
13: Quand vous regardez là-bas, la plupart, ils sont de gauche. Nous, on n'est pas de gauche. Donc, on a notre vision, notre façon de voir qui n'est pas la leur. Chacun est dans son labo pour le moment.
11: Mais cette volonté d'union soulève aussi des interrogations sur le poids politique de ces formations à pousser le gouvernement à mettre en place une commission électorale consensuelle. Pour Nourdine Oye-Olé, analyste politique, leur faible représentation à l'Assemblée nationale limite leur capacité à peser sur les débats institutionnels.
13: Je pense que c'est un problème de priorité. Le président, sa priorité, c'est de ne pas fâcher le pouvoir et c'est vraiment de faire en sorte que les présidents rentrent. Le rapport de force, ça pouvait se jouer à l'Assemblée nationale. Ils n'y sont pas. Est-ce que c'est encore vous répartir dans la rue ou bien c'est la perspective d'une certaine négociation, on ne sait pas. Bon, je pense que chacun a son agenda.
11: Une question se pose désormais, est-ce que cette nouvelle convergence permettra-t-elle à l'opposition de parler d'une seule voix? Marcel Ariston Blé, Abidjan pour West Africa Democracy Radio.
14: Et voilà donc pour la première partie de ce journal qui se poursuit dans un instant avec le dossier de la rédaction ce soir qui nous conduira au Niger. On parlera des conditions difficile de travail de la presse nigérienne depuis le coup d'état militaire dans le pays. À suivre aussi l'invité de la rédaction ce soir et l'actualité des sports. Mais avant, le rappel des titres. Et si vous nous rejoignez maintenant, sachez que l'actualité ouest-africaine ce soir reste marquée d'abord par le Nigeria où l'armée a fait le point de ses opérations entre le mois de juillet et août dernier dans un contexte de multiplication d'enlèvements de masse des civils. La libération des captifs reste la priorité de l'état-major de la défense. On a également parlé au Niger de cette sortie d'un capitaine de l'armée nigérienne après la mutinerie au sein de l'armée le week-end dernier qui a été considéré comme une tentative de coup d'état. Il a cité plusieurs pays qui seraient impliqués, notamment le Bénin, la Côte d'Ivoire, le Tchad, mais aussi l'organisation ouest-africaine. La CEDEAO, dans le reste de l'actualité, la Guinée-Bissau changera de constitution. Les jours à venir, le oui l'a largement emporté au référendum constitutionnel du 30 août dernier. Le Sénégal et le Fonds monétaire international ont signé un accord technique, sinon ont trouvé un accord technique. Cela ouvre la voie à un nouveau programme économique et financier de 2,2 milliards de dollars, soit plus de 1000 milliards de francs CFA.
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14: Au Niger, 3 ans après le coup d'état du 26 juillet 2023, on réadapte la pratique du journalisme pour éviter de se faire interpeller. La presse travaille dans des conditions très difficiles aujourd'hui. Plusieurs professionnels des médias racontent un métier sous surveillance renforcée. Notre reporter a recueilli leurs témoignages entre prudence imposée et devoir d'informer. C'est un sujet réalisé par Ismaël Abdoulaye.
15: Depuis le coup d'état du 26 juillet, exercer le journalisme au Niger est devenu un exercice d'équilibriste. Le cadre juridique qui protégeait la profession a été suspendu. Sécurité, souveraineté, deux mots qui aujourd'hui referment bien le sujet avant même qu'il ne soit traité. Mahamane Moutari Magajmonzo, journaliste en ligne, décrit un métier qui a dû changer de méthode pour survivre.
16: On a privilégié aussi les sources officielles avec moins de témoignages anonymes, des fois qui peuvent compromettre cette liberté, aussi atteindre à la vie, n'est-ce pas, de la nation, ou bien exposer les journalistes à des risques d'interpellation.
15: Ce n'est pas qu'une prudence théorique. Mohamed Lamine, directeur de la radio Alternative Zender, cite un exemple précis.
17: Un confrère, le rédacteur en chef de la radio-télévision Gaskia, a été interpellé à la police judiciaire à l'issue d'une publication d'un événement sur la question éducative à Zander. Vous voyez, il a été interpellé avec d'autres responsables syndicaux. À l'issue de la mission du président de l'observation, il a été clair que les journalistes doivent être vigilants. Les journalistes doivent éviter ceci, les journalistes doivent éviter cela. Ça veut dire que l'acte du journaliste est limité à cette période.
15: Ce cas n'est pas isolé. Mamane Moutari Magajmonzo évoque un phénomène plus large touchant plusieurs rédactions.
16: Plusieurs médias ont fait l'objet d'interpellations, de convocations, de suspensions temporaires pour avoir traité des sujets relatifs à la lutte antiterroriste, les relations de partenariat avec les pays occidentaux, bref, la gestion des affaires publiques, etc. Et surtout, les médias audiovisuels et en ligne sont les plus visés du fait qu'ils touchent la plus grande majorité du public nigérien.
15: Résultat, le contenu même des articles a changé.
16: Nous avons remarqué des changements d'angle critique Mais presque tout le monde est devenu plus pédagogique d'une analyse critique des questions de mise en cause de la gestion publique aussi. On est arrivé maintenant, avant on le faisait, mais on a atterri à des articles beaucoup plus axés sur l'explication, la sensibilisation.
15: Une vigilance qui, selon Zara Boukar, journaliste reporter du MAJ, ne s'arrête pas aux colonnes de journaux.
18: Donc la pression est encore plus visible sur les réseaux sociaux. C'est devenu vraiment un très grand risque aujourd'hui d'exercer le métier du journaliste au Niger. Mais on fait avec parce que c'est notre métier, c'est notre devoir de continuer à informer les citoyens.
15: Continuer à informer, sous surveillance renforcée, avec des marges de manœuvre qui se sont resserrées, mais pas encore fermées. Reste une question posée par les journalistes eux-mêmes. Jusqu'où cet équilibre entre prudence et devoir d'informer pourra-t-il tenir ? Ismaël Abdoulaye, Niger.
14: L'heure d'accueillir l'invité de la rédaction ce soir. On en parlait encore un peu plus tôt dans ce journal. En Guinée-Bissau, le oui l'a largement emporté au référendum constitutionnel selon les résultats qui ont été publiés hier mardi par la Commission nationale des élections, la CNE. Les citoyens étaient appelés à valider ou non le projet de nouvelle constitution. L'adoption de la nouvelle constitution en Guinée-Bissau ouvre donc la voie à une profonde reconfiguration du régime politique avec un renforcement des prérogatives du président de la République. Le nouveau texte est déjà contesté par l'opposition et la société civile. On en parle avec Frédéric Kouadi Ndeki, directeur exécutif adjoint du Centre Ouest Africain pour les politiques publiques. Il est l'invité de la rédaction ce soir.
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14: Frédéric Kouadi Ndeki, bonjour.
19: Bonjour.
14: La commission électorale en Guinée-Bissau a annoncé les résultats du référendum constitutionnel. Selon la commission, le oui l'a largement emporté. Est-ce qu'il fallait s'y attendre?
19: Oui, il y a moins de surprises, puisqu'il y a eu boycott de l'opposition et même de la société civile aussi a appelé au boycott. Il n'y a pas du tout de surprise parce que le boycott est massif et apparemment a été suivi. Et donc, ceux qui se déplaçaient pour aller voter, on pouvait présumer que c'est des gens qui étaient d'accord avec la tenue du référendum. Et donc, le oui, l'ayant remporté massivement, ne se présente pas finalement comme une surprise.
14: Selon la commission électorale, le taux de participation à ce référendum est élevé. Selon les opposants, il a été largement boycotté par la population. Finalement, qui a raison, qui a tort?
19: Alors, vous savez, c'est toujours un grand débat entre. Mais quand même, si on se fie au terrain, on peut dire quand même que le boycott a été suivi. Après la bagarre des chiffres, c'est difficile d'entrer là-dedans. Ce qu'il faut retenir aussi, le boycott a été un peu appuyé par un phénomène naturel. Il a plu de manière torrentielle presque toute la journée, qui contribuait aussi à aider le boycott, si vous voulez, parce que c'était difficile de sortir pour aller voter. Et c'est surprenant qu'on y ait eu, malgré tous ces facteurs empêchant de voter dans de meilleures conditions, qu'on ait eu ce résultat.
14: Maintenant, dans le fond, la Guinée-Bissau a une nouvelle constitution qui renforce les pouvoirs du président de la République, qui peut désormais nommer le gouvernement et le premier ministre, et qui peut dire

0: Certains pouvaient dire, pouvaient aussi dire parlementaire. Donc, il y avait quand même une certaine ambiguïté qui n'est pas due à la théorie des régimes politiques, mais plutôt le comportement des acteurs faisait qu'il était difficile à lire. Maintenant, ce référendum semble clarifier davantage. Il me semble qu'on passe à un régime présidentiel affirmé, avec la concentration des pouvoirs, beaucoup plus de pouvoirs entre les mains du président de la République. Donc, je pense que de ce point de vue, c'est clarifié. Le problème ici, c'est que il y a un régime de transition qui s'est mis en place par un coup d'État qui porte ce projet de réforme et il y a ce boycott qu'il ne faut pas négliger encore une fois parce que c'est l'opposition. Le problème, c'est qu'on risque d'aller vers une situation où le pays pourrait revenir à un statu quo ante. Parce qu'il se pourrait qu'il y ait un retour à l'ordre normal et qu'il n'y ait pas de reconnaissance ou un problème de légitimité par rapport à cette réforme qui vient d'être approuvée avec ce référendum.
1: L'opposition craint justement cette concentration des pouvoirs entre les mains du président de la République. Est-ce que cela est fondé?
0: Oui, par rapport à ce qu'il y avait quand même, si on veut rester sur la ligne, on veut continuer à s'inscrire sur des valeurs démocratiques, je veux dire que le pouvoir soit disséminé entre des institutions de la République, c'est toujours mieux qu'il soit concentré entre les mains d'un référendum ou bien mettre en place des régimes avec lesquels on a déjà des problèmes en Afrique, hein, un peu partout, des régimes présidentiels, pour ne pas dire hyper présidentiels, avec cette concentration des pouvoirs entre les mains d'un seul. On peut se retrouver, selon l'acteur ou les acteurs qui se retrouvent en place, dans une situation d'autoritarisme.
1: En boycottant le référendum constitutionnel, est-ce que les opposants n'ont pas finalement légitimé l'adoption de cette nouvelle constitution? Est-ce que ce n'était pas une mauvaise stratégie?
0: La politique de la chaise vide n'a malheureusement jamais été une bonne posture. Hein. Je suis tout à fait d'accord avec vous que le fait de jouer cette politique de la chaise vide est aussi une forme de validation de ce qui s'est passé, parce que cela n'a pas empêché le référendum de se tenir et cela n'a pas empêché cette validation avec le résultat qui vient d'être déclaré. Et en entérinant ce résultat, c'est comme aussi ne pas être là est une façon de dire oui. Le silence, le boycott, en l'occurrence ici, c'est aussi une façon d'approuver. Mais aussi, il faut comprendre que dans la configuration actuelle des choses en Guinée-Bissau, cette main de fer avec laquelle le pays est dirigé, quand vous êtes sur le terrain, vous observez qu'il n'y a pas, finalement, là, que ce soit la société civile ou l'opposition, ils n'avaient pas d'autre posture à adopter que ce silence du boycott, de la non-participation finalement.
1: Frédéric Wadindeki, merci.
0: Merci beaucoup.
1: L'actualité des sports avant de refermer ce journal du football. On commence par le mercato. Simon Adingra doit passer sa visite médicale ce mercredi soir à l'Ajax Amsterdam. Le club de l'attaquant ivoirien Sunderland a donné son accord pour son transfert. Adingra, champion d'Afrique 2024 avec la Côte d'Ivoire, devrait donc finaliser son transfert avant minuit. Délai limite justement pour les transferts. Le montant de ce transfert de Simon Adingra vers les Pays-Bas s'élève à environ 16 millions d'euros. L'Ajax qui réalise un bon coup, car le joueur ivoirien était également suivi par plusieurs clubs, dont l'AS Roma ou encore le RB Leipzig. Walid Regragui, ancien sélectionneur du Maroc, qui a dirigé les Lions de l'Atlas depuis 2022, va désormais exercer comme consultant sportif sur une chaîne de télévision privée en France. Son arrivée a été officialisée par la chaîne. Regragui, 50 ans, sera notamment présent lors des grandes soirées européennes, et justement lors des matchs également de Première Ligue en Angleterre. Son expérience sera mise à contribution pour analyser donc les rencontres. L'ancien sélectionneur des Lions de l'Atlas rejoindra d'autres anciens footballeurs devenus consultants au fil des ans. Après plusieurs années passées sur le banc du Maroc, Regragui s'apprête donc à relever un nouveau défi. Et c'est tout ce qu'il fallait retenir de l'essentiel de l'actualité en sport, mais aussi dans la région ouest africaine. Merci de nous avoir suivis. Merci à vous, Ismaïla Camara, à la partie technique. Vous étiez accompagné par Cheikh Ndiaye. Bonne fin de soirée à l'écoute de la radio du dialogue.
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3: Il est 19h.

0: bienvenue dans 50-50, votre rendez-vous consacré aux questions de genre, aux transformations sociales et à l'égalité entre les hommes et les femmes. Merci de nous retrouver sur la West Africa Démocratie Radio 94.9 FM Dakar. Aujourd'hui, nous nous intéressons à une question qui concerne tous. Les normes de genre, elles sont souvent transmises par la famille, l'école, la communauté, les traditions, la culture, mais aussi par les médias. Alors, peut-on réellement faire évoluer les mentalités et surtout, comment passer du discours à des changements concrets dans nos sociétés? Pour en parler, nous recevons aujourd'hui deux invités. Notre premier invité est Dr Conan Nyamien Kouakou, sociologue, anthropologue, spécialiste en ingénierie sociale de l'inclusion et expert des pratiques journalistiques modernes et des médias. Bonjour à vous, docteur.
1: Oui, bonjour, Maïmouna Fofana.
0: Merci d'avoir accepté notre invitation.
1: C'est toujours un plaisir d'être avec vous.
0: Et nous recevons également Madame Sossou Sefako Amé Valérie, juriste praticienne et coordonnatrice nationale de Appel Togo. Bonjour à vous, Madame, et merci d'être avec nous.
2: C'est un plaisir. Bonjour, Madame Memounatou. Bonjour, Monsieur Kouakou. Bonjour à tous les auditeurs.
3: Vous suivez votre magazine 50-50 en français.
0: Avant de démarrer, nous allons d'abord écouter la réaction de quelques citoyens sur notre thème du jour. Et on se retrouve tout juste après.
4: Dans le temps, il n'y avait pas de femmes qui pouvaient accéder au pouvoir.
5: Il n'y a pas d'égalité des sexes. L'homme et la femme sont différents.
6: C'est vraiment une évolution par rapport aux femmes. Parce qu'à l'ancien temps, ce n'était pas ça. La femme était juste pour cuisiner à la maison. Mais non, là, ça change.
7: Ce que l'homme fait, la femme peut le faire. Donc, c'est ça l'égalité.
5: Une femme peut diriger comme un homme, mais pas à la maison, pas au foyer. Au foyer, là, c'est exceptionnel.
8: L'homme est le leader de la maison.
9: Le maître de la maison, c'est l'homme. Et puis la femme vient après l'homme. Mais dans tout ce qui se passe, l'homme n'est pas vraiment dans la maison. C'est la femme qui dirige la maison.
6: La société et la maison, c'est des choses différentes. À la maison, l'homme et la femme ne peuvent pas être sur le même pied d'égalité. Ça, vraiment, il n'y a pas parité à la maison.
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0: Et je vais commencer par vous, docteur Kouakou. Qu'entend-on exactement par normes de genre?
1: Alors, d'abord, il faut comprendre que les normes de genre sont simplement des règles invisibles, des attentes et des croyances que nos sociétés donc, fabriquent et nous transmettent donc dans le berceau. En fait, pour faire simple, vous voyez, les normes de genre nous dictent souvent, sans même que l'on se rende compte, comment les femmes et les hommes, ou encore comment une femme et ou un homme doit se comporter, doit aimer, doit travailler, ou doit prendre sa place dans la famille. Mais attention, parce que parler de ces normes, ce n'est pas faire le procès donc, de nos traditions, ni chercher à gommer nos différences. Mmh. Il s'agit plutôt de se poser une question essentielle qui est de savoir donc, comment est-ce qu'on peut vivre ensemble malgré donc, tous ces éléments, donc à la question de savoir quelles sont les habitudes donc, qui nous rassemblent et quelles sont donc celles qui nous brident donc ou qui crée également les inégalités. Donc, pour faire court, on va dire que les normes de genre sont l'ensemble des attentes, des règles non écrites, des rôles et des stéréotypes qu'une culture donnée associe au fait d'être un homme ou une femme. Voilà.
0: D'accord. Et vous, Madame Sossou, donc pouvez-vous d'abord nous présenter Appel Togo et puis revenir donc sur la définition que vous entendez des normes de genre?
2: Alors, merci encore pour l'opportunité. L'association Appel Togo, c'est le sigle, l'association de promotion et d'engagement local au Togo. Et donc, c'est une association qui a son siège social au Togo. Nous œuvrons notamment dans le cadre de la promotion et la valorisation de l'art, de la culture, l'éducation, la santé préventive, le tourisme. Et nous faisons aussi l'orientation professionnelle des jeunes, des femmes vers l'auto-emploi, tout en leur offrant un service d'écoute et d'accompagnement. Le nombre de gens, c'est, comme on le dit en termes classiques, Il faut prendre en compte les deux sexes dans toute problématique sociale. Et hommes et femmes, nous étions, hommes et femmes, nous sommes et hommes et femmes, nous serons toujours. On ne peut pas séparer le sexe féminin du sexe masculin pour des raisons les plus simples que les deux se complètent. Et pour avoir un équilibre, il faut forcément que leur engagement des deux se fusionne pour donner un meilleur résultat, un meilleur impact. Donc, en clair, la notion du genre, c'est le fait d'impliquer ces deux espèces humaines, de leur donner la même opportunité et de les pousser, de les accompagner à ce que leur synergie d'action puisse impacter leur communauté.
0: D'accord. Et je reviens vers vous, Monsieur Kwaku. Donc, est-ce que cela signifie que beaucoup de comportements que nous considérons comme naturels sont en réalité appris et transmis par la société?
1: Voilà, justement, cela renvoie donc à la question de savoir comment ça se construit. Alors, il faut comprendre d'abord que, contrairement au sexe biologique, donc qui relève en quelque sorte de l'anatomie, le genre est une construction sociale. Alors, vous voyez, le processus par lequel ces normes-là s'inculquent donc dans le développement de l'enfant, donc dans la socialisation, c'est ce qu'on appelle la socialisation de genre. Et la socialisation de genre prend en compte trois éléments que je vais vous évoquer. Il y a d'abord la socialisation primaire, donc qui est comme la famille. Et à ce niveau, il faut comprendre que dès le berceau, le monde s'organise de manière différenciée. Donc, vous allez voir, par exemple, on parle de chambre bleue ou rose, avec des vêtements différents selon qu'on soit homme ou femme. Et les jouets apprennent également des rôles, puisqu'on aura tendance à donner les poupées à des enfants, donc qui préparent les filles, bien évidemment, aux soins, et bien d'autres, et également au domaine domestique. Alors qu'aux hommes, on aura tendance à donner les camions et les figures d'action, bien évidemment, qui préparent le garçon à la spatialité et au risque, et également à la technique. Donc, en dehors aussi de la socialisation, nous avons ce qu'on appelle le langage et la communication. Alors, à ce niveau, il faut entendre le fait qu'on aura tendance à tolérer souvent mieux les pleurs chez les filles, en disant, par exemple, qu'elles sont sensibles, et chez les garçons, on va leur dire, mais écoutez, sois homme, un homme ne pleure pas. Et troisièmement, on a ce qu'on appelle l'école et la culture. Alors, au niveau de l'école de la culture, il faut comprendre que c'est certains comportements par lesquels, par exemple, dans la cour de récréation, l'espace central est souvent occupé par les garçons. Je fais référence, par exemple, au terrain de foot et autres. Tandis que les filles auront tendance à occuper les périphéries. Et même les manuels scolaires et la littérature, donc jeunesse.
0: Et c'est justement là où je voulais en venir, docteur Kwaku, les manuels scolaires, parce qu'on voit très souvent dans les manuels scolaires, souvent les rôles attribués aux filles, c'est les rôles souvent liés aux tâches domestiques. Par exemple, on peut dire maman va au marché, maman cuisine, maman fait le linge, voilà. Alors que pour les hommes ou les garçons, toujours les rôles restent des rôles forts. Donc, je pense que la question revient également sur le rôle de l'école.
1: Oui, donc justement, on a l'école et puis également, on a même bien d'autres éléments tels que les médias et autres. Mais moi-même, je voudrais revenir même sur le fait que les normes de genre, en quelque sorte, sont même hiérarchisées dans le contexte économique et professionnel et aussi sur le plan personnel et de la santé également. Et par exemple, quand je parle du contexte économique et professionnel, voyons par exemple dans le cadre du travail. Vous voyez que la norme attribuant donc la responsabilité du foyer aux femmes entraîne la double journée et favorise donc le travail à temps partiel subi. Également, l'orientation professionnelle. Bon, l'autocensure, par exemple, aura tendance à pousser les jeunes filles vers le soin ou l'éducation et les garçons vers l'ingénierie ou encore les sciences technologiques, ingénieriques et mathématiques. Alors, il y a ce qu'on appelle aussi le plafond de verre. En fait, on fait référence aux qualités dites de leadership. Donc, je fais référence à l'autorité, l'assurance et la prise de risque qui sont historiquement valorisées chez les hommes et perçues plus négativement chez les femmes, puisqu'on aura tendance à demander aux femmes de rester calmes, d'être subtiles, de prendre soin de la maison, ce genre de choses. Et sur le plan même personnel et de la santé, vous allez voir que pour les femmes, la charge mentale, les limitations d'autonomie, en quelque sorte, et les violences qui sont basées sur le genre sont beaucoup observées. Mmh. Alors que chez les hommes, on pourra remarquer la norme de la masculinité toxique. Oui, je parle de masculinité toxique parce qu'on parle du refus de la vulnérabilité comme s'ils étaient des robots ou du fer. Mmh. Et cela contribue à une surmortalité par suicide, à des comportements également à risque et à une plus grande hésitation, si je peux le dire ainsi.
0: D'accord. Nous allons à présent donner la parole à Madame Soussou. Vous faites également des activités de sensibilisation. Quelles sont les normes ou les stéréotypes de genre que vous rencontrez le plus fréquemment dans les communautés lorsque vous êtes sur le terrain surtout?
2: À notre niveau, nous avons les barrières ou les pesanteurs socio-culturelles et qui constituent en quelque sorte, entre guillemets, les tabous. Mon frère Kwaku l'a dit, on va te dire que, bon, par exemple, les garçons ne doivent pas aller à la cuisine. Et donc, nous appuyons sur les enjeux actuels. Un exemple d'enjeu actuel, quand tu n'as que des garçons alors dans ta famille. Parce qu'à cause de ces interdits, ces tabous qui normalement ne devaient pas être institués au sein de la famille. Une autre barrière que je vais donner, par exemple, on va dire, le garçon, lui, il a le droit de regarder la télé. La fille a sa place à la cuisine. Malheureusement, dans des familles, alors nous parlons, il y en a encore, on essaie de sensibiliser. Il y a tellement des interdits qui font que, tu vas voir, même au niveau des travaux de ménage, il y a beaucoup d'interdits, des tabous. Et même, on a tendance à protéger le garçon pour dire que, bon, le garçon, c'est lui qui est le socle de la famille. Vous voyez un peu que la fille, et tôt ou tard, l'autre, quand elle va grandir, elle va quitter la famille pour aller prendre un autre mari. Donc, du coup, ce sont des choses qui créent une barrière, une scission entre l'équilibre que j'avais parlé, dont j'avais parlé tout à l'heure. Et ce sont des choses que nous rencontrons, que nous essayons de faire comprendre aux parents, aux familles surtout, pour leur dire que, attention, ce que vous êtes en train de faire, ça peut vous rattraper vous-même en tant que parent, et ça peut même empêcher les enfants d'évoluer. Et les opportunités qui seront devant eux, surtout quand ils vont devenir jeunes. Et justement, nous observons cela aussi au sein des jeunes. J'avais donné un exemple par rapport aux bourses d'études. Au lieu que tu investis plus dans sa restauration et à l'extérieur, mais s'il a eu la base culinaire, l'éducation culinaire, il peut lui-même préparer, il peut lui-même se prendre en charge dans sa propre cuisine. Vous allez voir, la plupart de ces jeunes, quand ils deviennent adultes, ils veulent rentrer dans le mariage. C'est eux qui s'imposent dans le ménage. Et la femme, sa femme, son épouse, elle a la corvée de tout. Et il ne peut même pas aider, apporter un petit soutien, ne serait-ce qu'à son épouse. Parce que depuis son enfance, et il a été soumis devant ces règles-là qui constituent une barrière. Et même ça bloque la mentalité. Tu peux beau parler à ce genre de monsieur, il va toujours te dire que le rôle de la femme, c'est la cuisine. Sa place, c'est la cuisine, parce que c'est ce qu'on lui aurait dit. Donc, on a tellement de situations que nous vivons, même sur le plan entrepreneurial. Il y a des jeunes qui sont bloqués juste parce qu'ils traînent encore dans leur conscience et subconscient les conséquences de ces barrières culturelles-là.
0: D'accord. Monsieur Kwaku, est-ce qu'on peut dire aujourd'hui, on peut changer réellement les mentalités?
1: Oui, changer les mentalités, c'est absolument possible. Pourquoi? Tout d'abord, parce que vous devez comprendre que dans le tableau que nous dressons actuellement, en ce qui concerne donc ces réalités parfois désagréables ou agréables, c'est lié à la culture et aux différentes pratiques traditionnelles que nous avons héritées de nos aïeux, en quelque sorte. Au fond, ce n'est pas la tradition ou la culture qui est mauvaise. Non, pas du tout. Par exemple, dans certaines communautés culturelles, on vous dira que la femme n'a pas le droit de prendre la parole en public, la femme doit rester dans la maison, s'occuper des enfants, la femme doit rester à la cuisine. Au fond, ce n'est pas que c'est mauvais. Mais ce qu'il faut comprendre, c'est que chaque culture évolue, chaque tradition évolue en fonction des réalités qui prévalent. Parce que justement, le monde évolue et les mentalités évoluent avec. Alors, pour revenir donc à votre question, vous voyez, l'histoire sociologique montre que les normes sociales ne sont pas gravées dans la roche. Ce sont des constructions historiques. Donc, ce sont des constructions qui sont modifiées. Nous sommes à une autre époque. Donc, il va falloir adapter nos réalités à notre époque. Il faut respecter ces traditions tout en abandonnant simplement les pratiques qui discriminent ou nuisent à la liberté des individus. Et cela, c'est un signe de maturité culturelle. Ce n'est pas qu'on est en train d'abandonner nos traditions. Aujourd'hui, en 2026, je ne peux pas accepter qu'on me dise que ma fille n'a pas le droit de faire de grandes études. Ma fille n'a pas le droit de prendre la parole en public. Ma fille n'a pas le droit d'affirmer son identité. Non, ça, je n'accepte pas.
0: D'accord. Docteur Kouakou, on note également qu'en Côte d'Ivoire, les normes de genre restent fortement ancrées dans des traditions patriarcales, bien que le pays affiche quand même des avancées institutionnelles donc importantes en matière d'égalité. Mais on voit que le problème persiste toujours. Quelles solutions proposez-vous?
1: Je voudrais préciser que souvent, cette orientation est souvent une mauvaise compréhension aussi des cultures. Je vous donne un petit exemple avant de proposer la solution. Le peuple Akan, pendant longtemps, au sein de ce peuple, la femme a eu une place importante, mais malheureusement mal comprise. Et la femme était protégée. Chez vous, chez nous, par exemple, chez les Akan, on va vous parler de la reine-mère, on va vous parler de l'héritier qui doit venir que par la mère, que par la femme, le principe matriarcal et autres. Donc, mais sauf que, au fil des années, c'était des réalités un peu mal comprises et donc qui a créé certains conflits que je pense pas utiles. Mais et donc il y a d'autres peuples chez qui, par contre, cette réalité discriminatoire vis-à-vis de la femme est beaucoup observée. En termes de solutions, je vais dire qu'il y a d'abord une nécessité de répartir, par exemple, la charge domestique au niveau de la famille. C'est-à-dire aujourd'hui on ne doit pas être gêné, par exemple, qu'un homme se permette d'aider sa femme à la cuisine.
0: Mais tout ceci doit d'abord commencer dès le bas âge.
1: Ah oui, justement, au niveau de l'éducation, il faut parler de l'éducation parentale réflexive qui consiste à encourager la parentalité partagée. Donc, lorsque les enfants voient un père faire la vaisselle et une mère, par exemple, réparer un meuble, eh bien, le modèle inconscient s'élargit. On a également la diversité des jouets et des activités. Il va falloir donc permettre aux garçons d'exprimer leurs émotions et d'apprendre aussi l'empathie et encourager également les filles à prendre aussi de la place et également à prendre des initiatives. À l'école, je pense qu'il faut aussi former le corps enseignant au biais inconscient. Je pense que cela va contribuer davantage aux transformations. Il y a aussi les médias. Les médias agissent comme un miroir, grossissant donc également un prescripteur de normes. Et sur ce point-là, je vais vous donner deux éléments. Premier élément, c'est la reproduction des stéréotypes. Ce que je veux dire par là, c'est que la publicité, par exemple, a longtemps surreprésenté la femme dans l'espace ménager et l'homme aux commandes, par exemple, d'une voiture lourde ou d'un poste de direction. Les fictions également relèguent parfois encore les femmes au rôle, par exemple, de faire valoir. Et donc, ce sont des choses qu'il va falloir revoir. Deuxième élément, le levier de la déconstruction. Eh bien, les médias ont une opportunité immense grâce à la création de nouveaux récits. Donc, la représentation de la femme experte sur les plateaux radio et télé, de modèles de leadership féminin ou des figures masculines bienveillantes et engagées également dans le soin familial. Ce sont des choses qui vont transformer rapidement l'imaginaire collectif.
0: D'accord, mais pour cela, il faut d'abord que les acteurs de médias également soient bien outillés, bien formés sur la question. Madame Soussou, vous intervenez très souvent donc sur le terrain. Aujourd'hui, quels changements observez-vous dans les communautés que vous avez accompagnées grâce aux actions d'Appel Togo? Et sachant surtout qu'au Togo, les normes de genre reposent sur une certaine dualité entre des avancées juridiques progressistes au niveau national et également la persistance des pesanteurs socioculturelles traditionnelles dans les communautés.
2: À notre niveau, nous constatons un changement de mentalité à l'endroit de... Je vais parler d'abord des parents, des éducateurs, des acteurs. Nous qui sommes dans l'accompagnement éducatif, nous constatons un éveil de conscience et qu'on peut évaluer à 80%, c'est une avancée très considérable et ça se réjaillit même dans l'accompagnement. Aujourd'hui, les parents se battent et investissent au même niveau, parfois même selon certaines familles, plus que même pour le garçon. Vous voyez un peu. Donc, et puis, il y a déjà une situation qui favorise cela. Non seulement il y a le cadre institutionnel juridique, mais il y a aussi une réalité sociale qui s'observe. C'est-à-dire qu'il y a des familles qui ont maintenant plus de filles que de garçons et certaines plus de garçons que de filles. Parfois même, c'est une famille rien qu'un seul sexe qu'ils ont comme enfant. Donc, du coup, ça fait un tic dans la tête des parents, la plupart des parents, pour dire que, ah, attention, je ne dois plus hier ce que nos grands-parents faisaient, ce que mes parents faisaient. Moi, je ne peux plus répéter cette erreur parce qu'on ne sait jamais ce que la fille peut m'apporter. Et il se peut que le garçon ne me l'apporte pas. Donc, on a vu des familles qui ont compris cela. Et quand je viens, même au niveau des enfants, et même au niveau des enfants et des jeunes filles, il y a des programmes, des projets, des associations, des ONG, le gouvernement. Il y a beaucoup de mouvements qui font que ce qui interpelle la jeune fille. Et même sur le plan politique, vous allez voir, il y a eu des réformes qui institutionnelles, même juridiques, qui ont facilité l'engagement de la jeune fille. Donc, déjà, ça a cassé certains stéréotypes. Néanmoins, il y a encore du travail à faire par rapport à certaines contrées, surtout éloignées du Togo, de certains villages, où cette question demeure encore. Et ils ont l'information, certains n'en ont pas, mais ceux qui doutent encore, on essaie de continuer par les accompagner, les sensibiliser à ce qu'ils voient ça comme étant pas une contrainte, mais ça va de soi et ça rentre dans leur intérêt plutôt de considérer la fille et le garçon au même titre et d'investir au même niveau dans leur vie pour que vraiment la famille et la société soient dans un équilibre donné pour le développement individuel et communautaire.
0: D'accord. Et vous l'avez dit tout à l'heure également, quelles sont les principales résistances que vous rencontrez lorsque vous abordez les questions d'égalité ou bien les questions de genre dans les communautés?
2: Justement, j'avais dit tantôt qu'il y a cette désavancée par rapport à l'éveil de conscience. Néanmoins, il y a un autre combat que la femme, en général, doit faire. C'est-à-dire qu'essayer de s'affirmer. Parce qu'une chose... Une chose est qu'on te donne l'opportunité, qu'il y ait le cadre pour que tu puisses t'engager, mais il faut que toi-même, tu prennes l'engagement pour t'affirmer et impacter ton environnement. Donc, justement, c'est un des freins. Vous allez voir la plupart des fléaux qui sortent de ce frein-là. Vous allez voir l'harcèlement en milieu socio-professionnel, en milieu même scolaire. Vous allez voir les grossesses précoces. Vous allez voir d'ailleurs, quand je vais parler de grossesses précoces, pour accompagner et de décourager ces comportements. Et il y a une ordonnance qui a essayé de donner des sanctions disciplinaires aux garçons qui empêchent les jeunes filles d'avancer en milieu scolaire en leur donnant, en leur attribuant. Si tu es un garçon, tu es enceinte, une fille, tu es exclue de tous les établissements du Togo. Et même au niveau des secteurs formels et informels, il y a des femmes qui sont toujours victimes du harcèlement. Et parce que, entre-temps, elles ont compris que moi aussi, j'ai ma place dans la prise de décision.
0: D'accord. Merci beaucoup, en tout cas, d'avoir répondu à nos questions. Une toute dernière question. Donc, l'émission tend vers la fin. La question s'adresse à vous deux. Donc, peut-on changer les mentalités uniquement avec des lois et des politiques publiques?
10: Docteur Kwaku d'abord.
0: Oui, docteur Kwaku d'abord. D'accord. En profiter pour donner en même temps votre dernier mot.
10: D'accord. Alors, ce que je dirais à ce niveau, c'est que il faut impliquer tout et chacun, c'est-à-dire et les hommes et les femmes. Pourquoi? Vous voyez, il y a quelques temps, je donnais une conférence sur l'inclusion des jeunes filles et des personnes handicapées également. Et j'ai dit que aujourd'hui, au XXIe siècle, nous ne sommes plus à cette époque où l'homme devait se servir de ses muscles pour chasser ou nourrir sa femme enceinte. Nous sommes à une époque où l'homme réfléchit, la femme a la capacité de produire d'une manière ou d'une autre. Donc, ça veut dire que c'est ensemble que nous devons donc construire une société paisible de façon complémentaire. L'une des raisons pour lesquelles ça me fait pitié lorsque je vois des soi-disant féministes ou des masculinistes sur les réseaux sociaux se combattre et se jeter la faute, chacun tire le drap de son côté, c'est vraiment des débats inutiles, d'autant plus que c'est de façon complémentaire et ensemble.
0: Les priorités se trouvent ailleurs.
10: Voilà, les priorités se trouvent ailleurs que nous devons relever, donc, ces défis-là.
0: D'accord.
10: Alors, mais pour conclure...
0: Rapidement, oui.
10: Je veux dire que s'il y a une idée qu'il faut retenir aujourd'hui, c'est que les normes de genre ne sont pas une fatalité. Alors, elles n'ont rien de naturel ni de figé. ce que l'histoire et la société ont construit, eh bien, la société peut le faire évoluer. Faire évoluer les mentalités, ce n'est pas renier notre culture ou nos racines.
0: Ok, merci voilà. beaucoup. Merci beaucoup, docteur Kouakou. Et Madame Sossou, juste pour terminer, donc répondez à la question et donnez également votre dernier mot.
2: Oui, merci. C'est un plaisir pour nous d'avoir répondu à ce rendez-vous aussi. À la suite de ce que mon frère, M. Kouakou, a dit, il faut que nous nous adaptions à l'évolution du temps. On n'est plus à une époque où il faut toujours faire les choses telles que ça se faisait. Il faut que chaque famille et chaque société, chaque communauté s'adapte. Toutefois, il faut prendre en compte les normes sociales positives et des choses que le temps ne peut jamais effacer, des valeurs morales culturelles qui constituent le socle de notre mieux-vivre communautaire. Il faut le bien-être de tous au sein de la communauté et l'inculquer dans nos enfants. Il faut l'intégrer dans l'éducation à la base, filles D'accord. comme garçons, et les éduquer au même niveau. Et pour mot de fin, je voudrais dire que la question du genre, et parfois ça tire certaines personnes, malheureusement, on doit continuer par sensibiliser. Vous, les médias, vous faites déjà votre part, nous, les membres de la société civile. Chaque citoyen, de par le monde entier, nous devons travailler à ce que cet équilibre-là, humain, revienne. D'accord. Merci beaucoup.
0: Merci beaucoup à nos invités. Nous arrivons au terme de cette édition de 50-50, mais nous retenons également qu'une norme sociale peut évoluer. Cela demande du temps, de l'éducation, du dialogue, des politiques adaptées, mais aussi l'implication de chacun, les familles, les écoles, les communautés, les médias et les institutions, également les organisations de la société civile, hommes comme femmes, surtout les jeunes. Merci à nos deux invités, Dr Konan Nyamien Kouakou et Madame Sossou Sefakou Amé Valérie depuis Togo, donc et Dr Kouakou depuis la Côte d'Ivoire. Merci à vous également, chers auditeurs de la West Africa Démocratie Radio. C'était 50-50 à la présentation Maïmouna Fofana. Bonne suite de programme à toutes et à tous.
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0: Kiki Sosa est à la réalisation et la mise en onde de cette émission. On s'éclate, mesdames, messieurs, bonsoir. Bonsoir à toutes et à tous et bienvenue dans l'émission. Pascal, bonsoir.
1: Oui, moi, je suis de qui après, moi.
0: Ah ouais, mes fonds.
1: De vieux.
0: Les vieux fonds.
1: Messieurs, mes fonds.
0: Messieurs, mes fonds, l'eau.
1: Bon, allez. Oui, bien d'accord, là.
0: Qu'est-ce que c'est,
1: là? Après, du coup, bien, nous, là.
0: Bien d'accord, bien étant.
1: Eh, quand je dis, bien, moi, tout dit, nous, là, tu en fonds. Yo, ma, yo, à tes rôles, en quelqu'un, mais, ouais, quoi, on peut voir. Messieurs, on peut voir, il va pour moi, là. Ma doule, là, demain, il me peut voir. Ma doule, là, il peut voir, doule, jojo, le doigt, maman. Et puis, allô, clibaté, ouais, qu'avec quoi la frère. Va, mais, à mon doux, les inés, oui, on s'éclate, mon ratin, ouah. Ah, vous, oui, oui, oui, oui, on s'éclate à l'étang, et t'as vu, adjou. Eh, ouais.
0: Ouais, né, vous les voici, à la télé, on
1: s'éclate. Oh, non, vous les, oui, à télé, on s'éclate. Allô, appeler le particulier par le général.
0: Pascal ou son amant là, c'est aisé. Et quoi, mais
1: non. On va voter à Amazon à Benin, le mot.

0: Bonsoir à vous qui venez de nous rejoindre sur Canal FM. Vous écoutez On s'éclate, cette émission qui nous réunit tous les lundis et mercredis à 19h30 sur Canal FM. Pascal.
1: Oui, tu peux. Amoureux qui nous réunit, qui nous ressemble, enfin qui nous rassemble, qui nous ressemble. Mmh. Ben, mission iné, charami voa du dynamite. 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
1: 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Well.
0: Message du jour.
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0: Oui.
1: On l'a choisi.
0: Voilà, qu'allez-vous faire?

0: Qu'allez-vous faire? Le thème ce soir dans cette émission, on s'éclate, on va aller vite. En vacances chez sa tante, un jeune garçon de 16 ans a volé la viande dans la sauce et il a été surpris par le mari de sa tante. En vacances chez sa tante, un jeune garçon de 16 ans a volé la viande dans la sauce et il a été surpris par le mari de sa tante. Qu'allez-vous faire, mesdames, messieurs, si vous étiez à la place du mari de la tante de ce jeune garçon? C'est le thème.
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0: En vacances chez sa tante, un jeune garçon de 16 ans a volé la viande dans la sauce et il a été surpris par le mari de sa tante. Qu'allez-vous faire, mesdames, messieurs, si vous étiez à la place du mari de la tante de ce jeune garçon? C'est le thème.
1: Dès qu'il va voler la viande de son... Vas-y, voler la viande et adimitons, yo. Voler la viande des nignes.
0: Voler la viande des nignes.
1: Eh, au modade, yo. Voler la viande des nignes.
0: Un sujet, ouais.
1: Voler la viande des nignes. Et pas bien le problème, pas bien le jodjonde. Mien, on vit le cadre d'ici. Mien, on vit un dossier pour ouvrir des mondes. Et mon cœur, il y a des mains, mon cœur, le navigbo. Mon cœur, il est navigbo. Bon, yawe. Navigbo, si on va que d'un petit, voilà. La fin de Simone Navi ni le Navi sont des poids de Kéja ou Domé, ni mia Wetania ou Tréato, Magami a souvenu à Tiomi le 90, 86, 35, 35, 91, 36, 63, 115. Non, bah vous m'en dites, mia Yomi le quoi, mia Samia encore.
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3: Allô, Pascal Pipi, bonsoir.
1: Bonsoir Frédéric de Kenicho Wodo.
3: Fonadi.
1: Afia mede. Merci. 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
0: Oui, Mujagmuna le pepe na navi. Et là, nous y cuido.
1: Oui, nous y cuido. Mokpo. Oui, oui. Les nez ont été les hommes, maman. Un noir. Un a yo, akpomi, un noir. Adoua. Allô?
4: Allô?
1: Bonsoir.
4: Bonsoir. Pascal, le Miforoma.
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1: 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Aha. 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
0: Ah, ça va. Ah, pardon, ma oui. Ouais, ça va. Oh, mon regretté, j'avais dit à Manon, qu'à moi, c'est quoi ça, frère, des viols.
1: Ah, Charlie. 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
4: 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Pour vous, il y a des gens qui ont
1: yo. Maître Akelo.
0: Merci, bonne soirée. Et aussi, il y a un peu que M. Frédéric Tiang Blanc. Il a bu et il a eu que pour moi.
1: Il y a un peu de temps. Allô?
3: Allô, Pascal.
1: Frédéric.
3: J'ai vu que tu vas. Donc, on est maître, il m'a dit.
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1: Mhm.
5: OK, les vacances cabionne des bénois. Et vis bina devia. Et quand c'est que ma pomme y a des masses de gomme.
1: Mhm.
5: Ici a même jour de devia bon voilà. Ma quand c'est que sonia. Va, devion les signes de vie qui viennent.
0: Parce qu'on les surveille pas.
5: Justement.
0: On les surveille pas. On les surveille pas. Voilà.
1: Vas-y.
5: Donc, vous dites que là, toi, au delà de ton fou, qui est bon.
1: Merci
0: beaucoup, Eddie. 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
0: et voilà c'est la fin de cette émission. Kiki Sosa a assuré la mise en onde de cette émission et la réalisation. Gérard l'a assisté, on ne sait pas pourquoi il est là. Je suis TP.
1: Je suis Pascal.
0: Merci à toutes et à tous de nous avoir suivis. À très bientôt.

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3: Il est 21h.

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0: Je suis très heureux de vous retrouver sur La Nouvelle Génération. Bonjour, merci de nous choisir dans cette émission. Club de la presse, vous savez que le rendez-vous, c'est de lundi à vendredi à partir de 11h sur votre radio. Il est 11h, passé de quelques minutes sur la 93.5 et là, vous comprenez que nous avons répondu à ce rendez-vous. Et je vous sais aussi très nombreux à ce rendez-vous, bien sûr, du débat sur l'actualité de notre pays, le Togo, du continent africain, aussi du monde entier. Merci pour votre fidélité sans cesse renouvelée. Nouvelle étape dans l'affaire qui avait conduit à l'incarcération de deux journalistes français et de leur fixeur togolais au Togo, bien sûr, à après plusieurs semaines de détention, les trois membres de l'équipe de tournage ont bénéficié d'une liberté provisoire accordée sur décision du juge d'instruction chargé du dossier. Cette décision intervient alors que l'affaire ouverte fin juillet avait suscité une attention particulière au Togo comme en France. Gaël Mokael et Sébastien Pérez Pesani et l'officier togolais restent concernés par la procédure judiciaire engagée à leur encontre, mais ne sont désormais plus placé sous mandat de dépôt. Les faits remontent au 27 juillet 2026. Gaël Mokael et Sébastien Pérez Pesani et leurs collaborateurs togolais avaient été interpellés au marché de Majatom dans la préfecture de la Bina alors qu'ils réalisaient un tournage dans le cadre d'un projet documentaire. Le sujet nous intéresse au Club de la presse. Nous allons l'aborder. Nous parlerons d'autres sujets liés à l'actualité telle qu'évoquée par des journaux parus aujourd'hui dans cette émission Club de la presse de ce mercredi 2 septembre 2026. Bienvenue au club. Pour la coordination de l'émission de ce jour, Michel Cocou, Victor Guitomega est à la mise en onde. Jérôme Dakouta assure la mise en ligne. Je suis Pascal Lousseau au micro. Salutations fraternelles à vous tous qui nous suivez partout au Togo grâce à nos radios partenaires. Radio Lumière à Nekor, Radio La Paix à Takpamé, Central FM à Sokodé, Sky FM à Badou, Radio Daoul à Bassa, Sama FM, là nous sommes à Baga près de Niamtougou et puis Radio Koktouazi à Dapaon. Vous n'êtes pas sans savoir que vous pouvez aussi nous suivre partout dans le monde grâce à nos différentes plateformes digitales, notamment notre chaîne YouTube, aussi notre page Facebook, sans oublier notre site internet www.canalfm.com et aussi nos radios partenaires en ligne Ibn Radio et Radio Les Bénins. Et sans oublier aussi, vous pouvez nous suivre en direct sur notre compte TikTok. Il suffit tout simplement de taper Pascal Lousseau et là, vous avez justement le club en direct, tout le plateau en direct, Club de la presse. Vous le savez, c'est le décryptage, l'analyse, le débat sur l'actualité de notre pays, le Togo, du continent africain aussi, du monde entier. Et c'est avec mes confrères journalistes en studio avec moi, confrères journalistes. Sylvestre Béni, bonjour.
1: Oui, bonjour Pascal et bonjour à toutes et à tous.
0: J'espère que vous allez bien.
1: Oui, comme le disent les Allemands, wie Fisch im Wasser. Donc, je vais bien comme poisson dans l'eau.
0: Comme poisson dans l'eau. Merci d'avoir accepté notre invitation. Je rappelle que vous êtes le directeur de publication du journal La Manchette qui est dans les kiosques hein, ce matin. Merci d'avoir accepté notre invitation. Samy Oro, Samy, bonjour.
2: Bonjour Pascal. Bonjour à tous ceux qui nous suivent sur l'ensemble du territoire national. Ce matin, j'ai une pensée particulière à nos concitoyens et concitoyennes qui nous suivent dans le Grand Bassar, c'est-à-dire dans les préfectures de Bassar et de Dankpen. Vous savez, cette semaine, c'est la célébration de leur fête nationale, la fête des
0: Iyam. Traditionnelle, vous l'avez dit.
2: Oui, leur fête traditionnelle qui va être célébrée ce samedi au niveau donc de Bassar. Vous savez que c'est une fête qui rassemble énormément de ressortissants donc de cette localité. C'est une fête comme la plupart de nos localités qui célèbrent chaque année le début donc d'une nouvelle année traditionnelle et autorise solennellement la consommation de la nouvelle igname, en particulier ce qu'on peut appeler la célèbre variété locale, la Boko, qui est une variété donc de l'igname. Et évidemment, j'ai une pensée aussi particulière et des salutations fraternelles adressées au commissaire divisionnaire docteur Tassa Agba, qui est donc chef division de la sécurité routière, et tous ceux qui nous suivent également un peu partout à travers le monde grâce, il faut le dire, hein, à votre présence remarquable sur la toile. Je me réjouis également de retrouver donc tous vos centaines de milliers d'auditeurs et de téléspectateurs également qui nous suivent de
0: pas d'internautes, puisqu'aujourd'hui, on fait plus une radio télé.
2: Ah, vous seulement, vous êtes plus qu'une radio ordinaire, oui. Vous êtes une radio qui s'adapte aux nouvelles données, donc de la technologie. Et je suis heureux de te retrouver également. Merci de m'avoir invité.
0: Merci d'avoir accepté aussi notre invitation. Je rappelle que vous êtes bien sûr analyste politique et aussi juriste, sans oublier que vous êtes aussi défenseur des droits humains, notamment des enfants. Vous vous intéressez aux enfants, c'est ça votre particularité. Merci d'avoir accepté notre invitation. Autre confrère qui a accepté notre invitation, c'est bien quand on parle alors du sport, c'est vrai, en matière alors du journalisme, il y a ce grand nom quand même qu'on écoute souvent. MIP, bonjour.
3: Oui, bonjour Pascal.
0: J'espère que vous allez bien.
3: Très bien, je crois. Oui.
0: Bah, vous croyez que vous allez bien?
3: Oui, ben.
0: Vous croyez?
3: Oui, je pense, je crois bien. Vous savez, hein, je ne suis pas médecin, moi.
0: Ouais.
3: Je suis juste journaliste.
0: Ou bien.
3: Alors, je peux croire que je me porte bien, alors que tout de suite, le médecin te dit non, mais écoutez. Mais écoutez, vous paraissez bien, mais attention, ça ne va pas. Et c'est mon papa qui va me dire le contraire.
0: Ça, c'est vrai, ce n'est pas Gadiel qui vous dira aussi le contraire. Gadiel Tonadi, bonjour.
4: Bonsoir, bonjour.
0: J'espère que vous allez bien.
4: Oui, ça va.
0: Allez, mais Ekpe, il est le directeur de publication du journal l'équipe sportive qui a traité justement des sujets. Hein. On sait que déjà le 25, il y a le Togo démarre une compétition, la compétition par rapport à la CAN. Et donc, le sujet a été débattu, bien sûr, dans l'équipe sportive. Nous reviendrons là-dessus avec Aimé dans cette émission, avec des analyses, bien sûr, bien pointues. Aimé, merci d'avoir accepté notre invitation.
3: Non, c'est moi qui vous remercie. J'espère que le directeur, enfin, comme d'habitude, hein, mais c'est vrai que ça fait très longtemps.
0: Tout à fait.
3: Je ne suis plus passé ici.
0: J'ai fait le constat.
3: Mais c'est un plaisir, toujours un plaisir, donc, de la retrouver.
0: Tout à fait. Le plaisir est toujours partagé. Je me mets un peu à la place des auditeurs et je vous en prie. Merci. Alors, Gadiel, rebonjour.
4: Oui, Pascal, rebonjour.
0: Alors, si vous êtes avec nous, c'est parce que le journal Santé Éducation est dans les kiosques ou justement dans les marques ce matin. Et donc, vous, comme vous savez bien le faire, vous avez traité aussi des sujets liés à la santé et pour nous alerter par rapport à certaines pathologies et surtout à la prévention de ces pathologies. Et donc, vous intéressé hein, ce matin à, bien sûr à cette maladie que nous appelons même d'ailleurs la maladie du siècle. Et cette maladie du siècle, c'est bien l'hypertension artérielle. L'hypertension artérielle, et vous écrivez hein, ce matin la sieste contre l'hypertension artérielle, c'est bien ça?
4: Absolument, Pascal. On va revenir sur cette réalité qui fait partie de nos vies. La sieste, bientôt il sera midi, et souvent à midi, on conseille de faire la pause. Et souvent dans la pause, on a deux choses à faire, on va déjeuner et puis on peut siester. Alors, les études reviennent encore sur la sieste et ses bienfaits sur la santé de tout le monde, hein, de tout le monde. Et les recommandations sont faites au niveau des institutions et des entreprises à permettre à ce que à un moment donné après-midi, il faut que le personnel se repose, les gens qui peuvent faire la sieste vont faire la sieste. Et quand on parle de sieste, c'est entre midi et 14h, et c'est un petit sommeil de 10 minutes certains, de 15 et au plus de 30 minutes.
0: Et ça fait du bien.
4: Et ça fait du bien, ça fait un bien fou, si on peut le dire ainsi. Et pour ceux qui ne sont pas des hypertendus, on dit que ceux qui ne sont pas des hypertendus, qui siestent, ont 10% de gains sur leur santé. Alors, ceux qui sont des hypertendus, la sieste fait partie des stratégies ou bien des astuces de traitement. Donc, quand vous êtes un hypertendu, à un moment donné de la journée, il faut faire la pause sieste. Et c'est vrai que la sieste, c'est, on va dire, c'est culturel au niveau de nos familles. Il y a des gens, dans l'enfance, ils n'ont pas eu l'habitude de siester. Ou bien, selon la tâche que vous avez, votre service, votre travail, vous ne siestez pas. Et on se donne une habitude, mais c'est très important pour la santé. Donc, nous revenons sur la sieste. très important pour tout le monde, qu'on soit hypertendu ou pas. C'est très bon pour la santé. Chez les hypertendus, cela permet d'éviter les complications de l'hypertension. C'est une contribution assez importante pour la santé de ces personnes.
0: Ah oui, une contribution assez importante pour la, justement, la santé alors de ces personnes. Vous vous intéressez à autre élément, et là vous parlez de la manière dont nous devons espacer les repas, et vous écrivez espacer les repas de 6 heures bien sûr.
4: Oui, les experts en nutrition, vous savez, il y a plusieurs écoles aujourd'hui, mais bon, il faut que chacun fasse l'exercice, fasse l'expérience. Alors là, il y a de cela quelques mercredis, nous avons parlé de la recommandation donnée par un certain nombre d'experts en nutrition qui demande de faire le petit déjeuner avant 8 heures. Avant 8 heures, donc au-delà de 8 heures, ce n'est pas conseillé parce que ce sera très proche du déjeuner. Et cet article vient corroborer ce qui a été dit l'autre mercredi. Espacer les repas de 6 heures. Alors, pour ceux qui ont les 3 repas par jour, ils prennent leur petit déjeuner avant 8 heures. Donc, ils vont compter, du moins, ce que. Et disons, la personne prend son petit déjeuner à 7 heures, elle va compter 6 heures après, avant de prendre le second repas. Donc, 7 plus 6, ça fait 13, n'est-ce pas? Si je fais un bon calcul.
0: Bien sûr, le calcul est bon.
4: Ok, d'accord. Donc, et après, 6 heures de temps après, la personne peut faire son dîner. Donc, 13 plus 6, ça fait 19, c'est ça?
0: Ça fait 19.
4: Donc, 7 heures, 13 heures, 19 heures, pour ceux qui prennent les 3 repas par jour. Bon, on dit que ce n'est pas évident actuellement, mais il y en a qui prennent les 3 repas par jour. Pourquoi on doit les espacer de 6 heures?
0: Mais ça dépend aussi de ce que vous prenez.
4: Oui, ça dépend aussi. Mais pourquoi on doit les espacer de 6 heures? C'est pour plusieurs raisons. La première raison, c'est pour permettre au corps de digérer l'aliment, en tout cas ce qu'on a mangé. Et cela permet aussi au corps de digérer les réserves énergétiques qu'on a emmagasinées à travers la graisse et autres, et ça permet de réguler le poids. Et puis aussi, cela permet à ce que l'insuline qui est dégagée après avoir consommé un aliment soit bien utilisée et retourne à son niveau normal. Donc tout cela contribue à ce que on ait la bonne santé. Et c'est une théorie qu'il faut essayer. Ceux qui prennent les repas en désordre, hein, on mange tout à l'heure, 2 heures de temps après on mange encore, on va grignoter après 3 heures de temps, c'est très mauvais pour la santé, la plupart des gens sont en surpoids. Donc un article très important pour nous tous, hein, espacer nos repas de 6 heures. Si on prend 2 repas par jour, donc puisque la plupart sautent le petit déjeuner, donc à midi à 13 heures par là, on prend le déjeuner et vers 19h, 20h, on peut prendre le dîner et puis c'est parti pour le lendemain. Voilà. Donc, une théorie à essayer pour le gain dont je viens de parler, surtout la maîtrise du poids, c'est très important pour la santé.
0: Théorie à essayer pour justement la maîtrise, bien sûr, de sa santé. Vous vous intéressez à autre chose, vous écrivez « Santé des intestins ». Plantes médicinales, c'est ce que vous écrivez ensuite.
4: Oui, parce que les intestins, c'est très important pour la santé. C'est un organe qu'on ne voit pas. Oui. Hein? Donc, très souvent, on ne se soucie pas de cet organe-là, qui est qualifié de deuxième cerveau, hein, parce que ayant son réseau de nerfs assez suffisant, donc c'est un des seuls organes, des rares organes, on va dire, qui s'auto-régule. Qui joue un peu le rôle de cerveau. Donc, quand vous mangez maintenant que vous êtes rassasié, le système nerveux de l'intestin vous dit bon, c'est bon, arrêtez. Et vous arrêtez. Donc, le cerveau va venir corroborer. Donc, c'est ça un peu le rôle en tout cas, tout ce qui se passe au niveau des intestins. Les intestins, c'est là-bas que se passe tout, la transformation finale. Avant que les nutriments n'immigrent dans le sang, et c'est un organe très important. Et la meilleure façon d'entretenir cet organe, c'est par la bonne alimentation. Il est dit, d'après les études, que ceux qui sont à 70%, à 80% sur les aliments transformés agressent leur intestin et sont très souvent malades. Ils n'ont pas la bonne santé. Donc, dans cet article, on a listé un certain nombre d'aliments, un certain nombre de fruits, de légumes, un certain nombre d'aliments qui sont importants pour la santé des intestins. N'oublions pas que une bonne partie de notre système immunitaire est aussi logée au niveau des intestins et même des anticorps qui existent au niveau des intestins. Donc, un organe très important à entretenir. D'abord, lisons l'article pour connaître le rôle, les fonctions des intestins et entretenons cet organe par une bonne alimentation. Un article important aussi qu'on doit lire en famille et savoir comment agrémenter nos menus de repas en famille pour la santé de tout le monde.
0: Je retiens que c'est un article à lire en famille pour justement agrémenter justement tout ce qui doit constituer la santé au sein de la famille. Vous vous intéressez à nous nous intéressons, j'allais dire, à un autre titre, bien sûr. Vous écrivez « Attaque de panique, astuce pour la stopper ».
4: Attaque de panique, Pascal, c'est des sujets qu'on ne dit pas toujours. Ça fait partie de ces sujets qu'on ignore la plupart dans nos communautés et des gens, pourtant les gens sont victimes et il n'y a pas de porte de sortie pour ces personnes et on les stigmatise. On pense que c'est des gens qui sont dérangés par des démons des esprits. Mais en tout cas, l'attaque de panique existe réellement. Et cela est dû à quoi? Cela est dû à un événement malheureux. Vous savez, chez beaucoup de femmes qui sont violées, elles sont victimes de cela. Une femme qui a été violée une fois, et il y en a qui souffrent de l'attaque de panique. C'est quoi l'attaque de panique? C'est une alerte que le cerveau déverse dans le corps et qui fait trembler la personne. La personne pense qu'elle va avoir un malheur. Le pire des cas, même qu'elle va mourir bientôt. Est-ce que vous voyez? Et cela a plusieurs conséquences. Il y a le traumatisme dû au viol, à un accident, à un événement malheureux. Cet article, Pascal, très important au niveau de tout ce qui tourne autour de la santé mentale, à lire aussi en famille pour mieux connaître ce que c'est que l'attaque de panique. Et dans cet article, on a mis un certain nombre d'astuces données par des experts et puis une recette, parce que vous savez, quand on chamboule tout l'organisme, l'alimentation aide beaucoup dans plusieurs situations, en tout cas dans l'île de santé, une recette qui peut aider ces personnes à se retrouver. Très important à lire aussi.
0: Très important à lire, des articles justement à lire dans votre journal Santé Éducation paru aujourd'hui. 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
0: Merci Gadiel Tournadi d'être passé chez nous. Nous allons nous retrouver le mercredi prochain pour une nouvelle chronique santé avec Santé Éducation. Merci et vous passez une bonne journée.
4: Merci.
0: Nous sommes rejoints par notre confrère Justin Anani. Justin, bonjour.
5: Bonjour Pascal.
0: J'espère que vous allez bien.
5: Ça va, Dieu merci.
0: Dieu merci.
5: Bonjour confrère autour du plateau. Bonjour technicien. Bonjour à tous ceux qui nous suivent en ce moment.
0: D'accord, merci d'avoir accepté notre invitation. Alors, je sais que vous êtes un sportif. Gadia nous a parlé alors de la santé. Entre la santé et le sport, il n'y a qu'un seul pas, je présume. Je sais que sûrement Aimé Ekpe ne me démentira pas. Aimé?
3: Non, c'est vrai. Pour bien se porter, justement, il faut faire du sport. Ah oui. Ce n'est pas Gadiel Pao qui va me contredire non plus. Les spécialistes de la santé, on sait de quoi on parle.
0: Effectivement, on sait de quoi on parle. Mais si nous voudrons parler, bien sûr, des éliminatoires de la prochaine CAN, je ne sais pas si nous saurons également de quoi nous allons parler, mais toutefois vous revenez sur le sujet, vous écrivez bien sûr dans le journal sorti bien sûr hier, vous écrivez football, les éperviers A et la loi du domicile, briser le signe indien, c'est ce que vous écrivez. Et là, dans le chapeau, je lis bien ceci. Les éperviers du Togo démarrent le 25 septembre prochain une nouvelle campagne des éliminatoires pour chercher un ticket à une phase de finale de la Coupe d'Afrique des Nations qui leur échappe depuis 2017. Ça, c'est une réalité, bien sûr. Et sur leur route, il y a le Burundi, la Zambie et l'Algérie. Au-delà des rapports de force, Il va de soi que les éperviers ne sauraient se permettre un énième échec aux portes d'une canne. De ce fait, un levier important est et demeure la gestion des matchs à domicile. Justement, depuis un temps, cette question de la gestion même justement du match, d'un match à domicile, demeure en quelque sorte un énigme ou allons-nous dire une équation très difficile pour nous. Mais la question de savoir comment faire concrètement, je sais que vous avez fait une analyse bien approfondie alors sur le sujet, comment faire pour que cette équation soit résolue, Aimé?
3: Non, mais écoutez, d'abord, il faut constater que c'est une équation à plusieurs inconnus.
0: Tout à fait.
3: Parce que bien mal est celui qui pourra dire avec ses attitudes comment le Togo va pouvoir gagner. Écoutez, pour gagner un match, il faut se préparer, il faut bien jouer. Ça, c'est ce qui est connu de tous. Bon, maintenant, c'est également clair que depuis quelques temps, le Togo n'arrive pas à faire un bon résultat à domicile. Et ça, c'est un constat général. Bon, pourquoi on en est arrivé là? Bon, c'est vrai que, à part l'effectif qui a mis du temps à se renouveler, parce qu'on a cru pendant longtemps que les Adebayo étaient éternels, et qu'il ne fallait pas, qu'il ne devrait pas partir, les Kader, les comment dire, Romao, Agassa, toute cette pléiade de joueurs, en tout cas tous ceux qui nous ont fait rêver donc dans les années 2005 jusqu'à nous qualifier pour la Coupe du Monde 2006, on n'a jamais pensé que cette vague de joueurs devrait partir. Donc ça veut dire simplement qu'on n'a pas pu préparer une relève. Voilà, c'était ça le problème qu'on avait eu. Alors donc, mais est-ce qu'il faille maintenant rester à la maison, les bras croisés? Mais non, bon, c'est vrai aussi que vous pouvez décider donc de mettre en veilleuse vos participations pour une période donnée, ça dépend, c'est une décision que vous pouvez prendre, mais aussi vous pouvez accepter donc y aller, et c'est ce qu'on a essayé de faire. La dernière fois où le Togo a joué une CAN, ça remonte en 2017, c'était au Gabon, et ça fait 4 CAN auxquelles le Togo n'a pu participer.
0: 4 cannes ratées, hein?
3: 4 cannes ratées, et ce qui est encore bizarre, c'est que juste après l'édition 2017, la qualification est portée à 24. C'était 16. Et depuis que cette qualification est portée à 24 pays, mais le Togo n'y est jamais allé. Le Togo a pu y participer quand la canne était à 8, voyez-vous, à 12, à 16. Mais depuis que la canne est portée à 24, bah, le Togo n'y est plus.
0: Peut-être c'est difficile de comprendre.
3: Oui, peut-être qu'on va demander à la CAF de ramener la canne à 17 ou à 12, pardon, à 16 ou à 16, pour que le Togo puisse y participer. Bon, ben écoutez, soit dit en passant, c'est pour blaguer. Mais c'est qu'effectivement, il y a eu un souci. Et bon, c'est vrai également que les techniciens se sont succédés, ça n'a pas marché. Depuis 2017, il y avait donc Claude Leroy. Après Claude Leroy est parti, il y avait Paolo Duarte. Paolo Duarte est parti, il y avait Daré Nibombé. Et tout récemment, donc il y a quelques mois, c'est Patrice Neveu, le Français, qui a été rappelé donc en rescousse, donc pour cette équipe, à la tête de cette équipe, je veux dire. Mais le constat aussi, c'est que les quatre matchs amicaux qu'il a disputés, qu'il a organisés avec le Togo, ben c'était sans défaite. Mais ça reste des matchs amicaux. Il faut pas confondre non plus.
0: Tout à fait.
3: Alors, ces quatre matchs ont été soldés par 2 victoires et 2 nuls. Alors, il y a une lueur d'espoir qui est en train de naître. Maintenant, comment consolider cet espoir-là? Parce que c'est maintenant que les choses véritables vont commencer. Parce que ce pourquoi on l'a recruté, c'est essentiellement pour reconstruire le football togolais, enfin, au niveau donc, des sélections nationales, oui. Et ensuite permettre au Togo de se qualifier pour la CAN 2017. Il y a une CAN en 2017, il y a une autre CAN en 2027 et 2028 en même temps. Parce que après 2028, eh bien, ça va être chaque 4 ans que la CAN va être organisée. Alors, on estime qu'on est dans une dynamique, une nouvelle dynamique, et que dans cette dynamique-là, il faut forcément se qualifier. Mais comment il faut se qualifier? Il faut gagner des matchs. Et gagner des matchs, ça commence par le domicile. Or, le problème, c'est que, justement, depuis quelque temps, on n'arrive pas à gagner des matchs à domicile. Alors, qu'est-ce qui se passe? C'est que, effectivement, psychologiquement, on a l'impression que les joueurs, ils ont à l'idée que c'est difficile de gagner à domicile. Déjà, vous perdez le match si vous avez à l'idée que ça fait longtemps que je ne gagne plus à domicile. Alors, donc, il faudra
0: un travail
3: psychologique. Malheureusement, on n'a pas un préparateur mental au niveau de la fédération.
5: C'est pas possible, ça.
3: C'est un fait.
5: Pour lui, c'est national.
3: Oui, malheureusement, c'est ça. Et bien sûr, ce n'est pas qu'on ne l'a jamais proposé. Nous, à chaque fois, on l'écrit. Mais bon.
0: Mais le souci, c'est quoi?
3: Je n'ai pas le pouvoir de décision, moi. J'essaie simplement de proposer. Depuis longtemps, on a toujours dit que chaque sélection a besoin, d'un ou de deux psychologues qui suivent quand même cette équipe-là pour faire la préparation mentale. Et ça aussi, ça participe, j'allais dire, au résultat d'une équipe. Mais même en athlétisme, quand vous prenez par exemple Teddy Riner, il a à lui seul 5 préparateurs, psychologues voilà, qui le suivent, oui. Lui seul. Et bien nous, on a une sélection, on n'a même pas un seul qui suit. Bon, ok. Le sélectionneur dit que lui-même, il va jouer le rôle de psychologue. Bon, mais c'est vrai aussi que a discuté un peu avec lui, dit qu'il n'en a pas besoin, mais ce n'est pas à lui de dire qu'il n'en avait pas besoin. Mais c'est, est-ce que le Togo est en mesure de mettre à disposition un psychologue ou un préparateur mental? C'est ça la question. Bon, je ne pense pas qu'on est incapable. Je ne pense pas. Donc maintenant, c'est une question de décision. Voilà, parce que oui, il faut alors gonfler le staff technique. Or, et là aussi, c'est un souci. À chaque fois qu'on demande quelque chose, on dit non, que dans les textes, c'est déjà carré, comme si on ne peut plus modifier les textes. Voilà aussi donc une situation. Mais, encore une fois, Pascal, j'ai dit, psychologiquement, il faut que nous nous préparions, n'est-ce pas? Et qu'on puisse vaincre ou briser ce signe indien qui fait qu'on pense tout le temps que le Togo ne peut plus gagner à domicile. Bon, alors, le premier match, c'est le 25, ce serait face au Burundi. Le Burundi, on estime que c'est le petit poussé du groupe. Alors, si on n'arrive pas à battre le Burundi, je ne sais pas si c'est dans quelques jours. Puisque 4 jours après, on ira jouer la Zambie. Oui. Donc, c'est deux matchs qui vont se jouer donc en une semaine pratiquement, en 10 jours. Donc, ça veut dire quand même qu'il faut commencer par prendre certaines dispositions ici, à domicile. Gagner des matchs à domicile et savoir négocier des matchs à l'extérieur. C'est comme ça que ça se fait. Il y a 3 pays auxquels nous serons confrontés, le Burundi, la Zambie et l'Algérie. L'Algérie est nettement au-dessus. Bon, maintenant, le problème de savoir est-ce que le Togo constitue une deuxième ou une troisième force. Donc c'est la question à laquelle il faudra répondre.
0: Ah oui, justement, la question à laquelle vraiment il faudra répondre en citant les facteurs tout de suite. Justement, vous avez parlé des facteurs psychologiques, mais il y a ce paragraphe dans votre article qui m'intéresse bien. Vous écrivez incompréhensible. Et là, vous écrivez, nos sources rapportent une scène pathétique qui s'est produite dans les vestiaires au soir d'un match Togo-Égypte à Lomé. Durant toute la rencontre, les éperviers ont tout essayé, mais la balle ne rentrait pas dans les filets. Les sources racontent que devant l'incompréhension, un cadre de la sélection avait fondu en larmes et tenté une explication que le sélectionneur de l'époque avait choisi d'ignorer. Le désarroi de ce cadre de la sélection est également celui de millions de supporters, bien sûr togolais. Alors, est-ce que ça ne va pas au-delà de la question alors psychologique mais aujourd'hui, c'est-à-dire le problème de la sélection togolaise?
3: Oui, bon, maintenant, c'est vrai que selon la position de chacun, on peut s'expliquer la situation du Togo. Alors, c'est vrai qu'on se demande, est-ce que c'est simplement un signe indien? Est-ce que c'est lié simplement à la psychologie? Ou est-ce que il y a une préparation contre cette équipe-là? Parce que c'est vrai, quelque part, il y a donc une frange qui met en avant le troisième pied, l'utilisation du troisième pied dans le football. Aye. Bon, comment ce n'est pas démontré scientifiquement? On évoque ça quand même pour dire oui, mais c'est possible qu'il existe des choses comme ça. Mais est-ce que ce n'est pas aussi au niveau mental que ça se joue? En se disant, bon, écoutez, certainement qu'il y a des gens qui sont contre moi, qui préparent la chose contre moi, et en ce moment-là, on se sent déjà battu avant même de
0: d'avoir commencé. On est totalement désarmé.
3: Oui, on se sent déjà battu avant même de commencer le match.
0: Voilà.
3: Bon, alors donc, c'est pour ça que le travail psychologique est bien nécessaire. Mais je ne dis pas que ça n'existe pas. Ça peut exister, mais on peut, j'allais dire, gagner cela par une bataille psychologique. Alors, c'est ce que moi je pense. Voilà, il faut faire en sorte qu'il faut dépasser ces considérations caricaturales. Parce que quand vous pensez qu'il y a un malheur qui m'atteint, déjà vous êtes abattu. Alors dites-vous, même s'il y a le malheur, il faut que j'arrive à vaincre ce signe-là, que j'arrive donc à dépasser cela. Bon, maintenant, comment il faut le faire? Mais c'est vrai qu'il y avait, je ne sais pas, il y avait une vidéo qui avait circulé pendant longtemps où je recevais donc
0: l'affaire Baudet.
3: L'affaire Baudet. Bon, mais écoutez, pour revenir à ça un petit peu, c'est juste pour dire qu'il
4: est là.
3: Oui, Baudet est toujours là. Mais n'oubliez pas que son fils aussi joue en sélection. Alors, est-ce qu'il va faire en sorte que même son fils aussi soit victime justement de cette situation? Voilà la question qu'on se pose. Mais bon, c'est vrai aussi qu'en ce moment, lorsque je recevais Baudet, enfin, la question essentielle, ce n'était pas justement ça, mais je crois que lui, c'est... Il a voulu profiter d'une situation pour se mettre en avant. J'ai voulu savoir comment, à son époque, ils se préparaient pour les matchs, comment ils géraient les rencontres. Lui, parce que lui, il était le chargé de sécurité de l'équipe nationale. Il était l'intendant de l'équipe nationale à l'époque, au temps du colonel Roch Nyasimbe. Bon, voilà. Alors, donc, c'était pour voir et pour discuter avec lui un peu. Comment il gérait son côté intendant, son côté, cette sécurité, parce que j'ai constaté à un moment donné qu'il n'y a plus à un moment donné de la sécurité autour des épreuves. Et quand ils reviennent, l'hôtel, bon, tout le monde pouvait aller à l'hôtel, les voir, tout le monde pouvait aller. Bon, il fallait réglementer tout ça là.
0: Ah oui.
3: Bon, c'était un peu ça. Mais. Ah ben, il s'est mis un peu avant vedette. Bon,
0: puisque, il a tout craché.
3: Puisque après aussi, Roch Nyasimbe aussi dit qu'il ne l'a jamais utilisé pour cela. Vous comprenez?
0: Qui dit la vérité alors?
3: Alors, donc, je ne sais plus.
0: D'accord. Sylvestre, c'est vrai que ça devient une question, une équation à choix multiples, et la solution à trouver à cette équation devient justement difficile. Parce que tout le monde y pense, nous qui sommes aussi les supporters, on se dit, mais est-ce que pour cette fois-ci, l'équipe nationale nous donnera le meilleur?
1: Je crois que, au-delà donc, d'une équation à plusieurs inconnues, nous sommes en face donc, d'une question pour un champion. Parce que est-ce que l'équipe sortira le meilleur? Écoutez, ils ont fait quand même 4 matchs amicaux au Maroc. Et bon, on a vu les résultats, c'est vrai. Bon, on a vu que du côté donc de l'attaque,
3: avec un bon 5-1 face au Bénin.
0: Au Bénin,
3: ça lui fallait.
1: Oui, justement, je crois que c'est le score au Bénin qu'on peut aussi apprécier, bon, parce que aussi entre temps, il nous damène donc les pions depuis quelques années. Maintenant, est-ce que on peut espérer? Oui, on croise les doigts parce que oui, je crois que Mel a dit. Hein, on croyait que les Adebayor, les Agassa, les mamans chéries, Fabalo, étaient éternels, si bien qu'on n'a pas su préparer la relève. Normalement, la relève devait être ces jeunes-là qui ont joué donc à la CAN 2007 ici à Lomé. Mais finalement, ces jeunes-là, il n'y a que deux qui sont venus donc en sélection. Ah, c'est Béfia Junior et puis. Oui, Atakoa. Oui, ce n'était que les deux. Maintenant, bon. Après, tous ces jeunes généraux, les Quinvibo, Alès et tout ça, là, sont venus donc, devenus donc des vendeurs de boudin et tout. Vous voyez, c'est difficile donc d'assumer la relève au Togo aussi, bien que nous sommes maintenant devant le fait accompli. L'affaire de Kabinda aussi a beaucoup joué, puisque, hein, vous savez, à chaque fois, on a quand même un super gardien qui remplaçait l'autre. Et naturellement, le jeune Nobile allait devoir remplacer Agassa, mais il y a eu cette rupture-là, si bien que, bon, on se cherchait et tout, jusqu'aujourd'hui, on n'a pas un portier qui nous rassure. C'est vrai, on a le frère donc, de Bakola, on a le jeune Bakola, mais bon, c'est pas quand même ça aussi. À chaque fois, il y a aussi un autre gardien qui est passé avec les Kurdes. Hein.
3: Il est décédé.
1: Ah voilà, malheureusement, vous voyez. Donc c'est cela.
3: Il est parti avec son Kurdes.
1: Avec son Kurdan.
2: Comment il s'appelle quoi
6: son nom, c'est
2: Batadjeri.
1: Batadjeri, voilà quoi. Oui, que les Algériens disent que le gardien togolais arrête le ballon avec son Kurdan. Voilà, c'est l'histoire aussi. Voilà, et puis bon, tout à l'heure, quand Aimé parlait, vous savez, je cherchais le nom de l'actuel entraîneur dans ma tête, jusqu'au moment où il a donné. Quoi.
6: C'est Patrice Neveu.
1: Ça veut dire que depuis un moment, je me suis un peu déconnecté.
6: Et vous n'êtes pas seul.
1: Du football togolais, c'est plus. Avant, je dormais, on me réveille, je peux donner les 11 titulaires. En 2006 et tout ça, on me réveille, je donne juste les 11. Mais aujourd'hui, avec Tutu, avec Paolo Duarte, chaque match avec des joueurs, chaque match avec d'autres nouveaux joueurs, si bien qu'on n'a pas une effectif, une ossature aussi solide. On ne sait pas qui vont jouer le match du 25. Avant, on était capable donc de donner au moins les 11. Bon, on réfléchissait un peu sur les remplaçants, mais aujourd'hui, on n'a pas aussi un bar aussi poussé, solide et tout. Maintenant, on verra. Au moins, si on peut être un bon meilleur deuxième, parce que l'Algérie, bon, voilà, c'est le favori donc du groupe. La Zambie, la Zambie est champion d'Afrique.
6: L'Algérie n'est pas imbattable quand même.
1: Oui,
6: je te la surprise.
1: C'est toujours la surprise que vous dites, parce qu'au mois de nous sommes nous-mêmes surpris du résultat. Maintenant, on croise les doigts et puis on verra la suite.
6: Mais justement, on a toujours croisé les doigts. Je me demande, est-ce que les supporters aujourd'hui n'ont pas mal aux doigts en les croisant sur Samir?
2: Mais écoutez, Pascal, moi, ça fait plusieurs années que je ne m'intéresse plus au football togolais.
6: Voilà, c'est l'un des déçus du football.
3: À quoi ne plus togolais.
2: Comme de nombreux concitoyens également. Vous savez, moi, je serais peut-être surpris si le Togo arrivait à gagner le Burundi. Ce serait une grande surprise. Peut-être. Ce serait. Je ne sais pas comment je vais qualifier ça. Parce que l'entraîneur, il est arrivé, ça ne fait même pas un an, deux ans. C'est-à-dire que le football se construit dans la durée. Regardez dans notre poule. Est-ce que vous pouvez comparer ces pays footballistiquement avec notre pays? Combien le Togo investit dans le football en termes d'infrastructure, en termes de formation? Combien nous investissons? Est-ce que le football est une priorité aujourd'hui pour notre pays?
6: On a parlé tout récemment de la professionnalisation alors de
2: donc football. En réalité, si Patrice Neveu ne gagne pas le match là, ce n'est pas la fin du monde. Hein. Ça ne devrait pas surprendre plus d'un et demander à ce qu'on le chasse. Parce que nous, on est habitués à chasser les entraîneurs. Quand ça ne va pas, c'est l'entraîneur, au fait. On le chasse et puis on le remplace par un autre. On ne s'interroge pas. Est-ce que nous-mêmes, on met en place toutes les mesures adéquates pour que le football retrouve cette belle lumière qu'on a connue dans le temps? Est-ce que c'est une question d'entraîneur? Est-ce que les dirigeants de la fédération se remettent en question? Est-ce que le président de la fédération se dit « Ah, j'ai fait deux mandats ou j'ai fait telle année à la tête de la fédération. J'ai pas pu remettre le football sur le droit chemin. » Est-ce que, consciencieusement, est-ce que je ne dois pas laisser le plancher à une autre personne? Est-ce que je dois pas libérer le plancher, laisser à d'autres personnes qui vont venir aussi essayer?
3: Est-ce que vous pensez qu'il y a
2: donc, en réalité,
3: qui peut ne pas donc, être conscient du fait que, bon, que ça ne marche
2: non,
3: pas?
2: Non, je pense que l'équipe que nous avons aujourd'hui à la Fédération Togolaise de football, excusez-moi, hein, au-delà de toute considération, ils ne mettent pas en avant l'intérêt général du football national. Ça dit que eux.
6: Attendez.
2: Regardez le championnat national. Oui. Est-ce qu'il a évolué depuis qu'ils sont arrivés? Regardez les infrastructures des équipes des différentes localités.
3: À quel niveau avant?
2: C'est la question. Mais est-ce qu'on doit s'évaluer par rapport à le championnat était à quel niveau avant? Quelles sont les promesses de l'équipe du président actuel? Quelles sont les promesses qu'il a tenues? Est-ce que au bout de ces années passées à la tête de la fédération, il a pu les réaliser? Il a pu les atteindre? Est-ce que lui ne nous a pas promis une qualification à la CAN? Il a pu réaliser cela? Donc, en réalité, ce n'est pas une question d'entraîneur. C'est aussi une question des dirigeants sportifs. C'est aussi une question d'investissement. Vous ne pouvez pas adosser l'évolution ou la modernisation ou la professionnalisation du football national sur le budget national. Le football n'est pas la seule priorité du gouvernement. Regardez les autres pays. Est-ce que si eux ils devraient attendre le gouvernement, que le gouvernement décaisse l'argent public? Parce que c'est dans ça qu'on recrute des fonctionnaires. Hein. C'est dans ça aussi qu'on va construire les hôpitaux. C'est dans ça qu'on va construire les routes. En fait, le football, c'est vrai, l'État doit apporter une contribution, mais tout ne doit pas se reposer sur le dos de l'État. Aujourd'hui, l'entraîneur, toute son équipe est prise en charge par l'État. Quelle est la contribution de la Fédération Togolaise de Football? Eux-mêmes, ils ne se demandent pas comment on va arriver à diversifier les ressources donc de la fédération. Pourquoi ne serait-ce que les bonnes infrastructures, ne serait-ce que pour professionnaliser notre football national, et ça aura une répercussion sur les résultats de l'équipe nationale. Parce que sans ça, on ne doit pas attendre à ce que l'équipe nationale produise un miracle.
6: Merci. Alors, Justin, moi, ma question, c'est de savoir, mais comment on le faisait et que ça marchait? Et oui, en 2011, je me souviens même d'ailleurs, en 2006, quand le Togo était qualifié même pour le mondial, c'était une ferveur hein, générale ou nationale autour même d'ailleurs de cette équipe, hein, cette équipe nationale. Mais est-ce que on ne devait pas marcher sur les sentiers quand même, les anciens sentiers?
5: Oui, vous avez posé vite la belle question. À l'analyse de la situation actuelle du football togolais, bon, je me dis qu'un travail a été fait et qu'à un moment donné, les gens ont décidé d'abandonner tout ce qui est beau et ont préféré le médiocre. Et le niveau du championnat national de football dans le temps, il fallait voir. L'équipe est basée sur pratiquement les nationaux et non les binationaux. Et le championnat qui se jouait était tellement attrayant. Les gens s'intéressaient, se bousculaient pour aller au stade, pour aller suivre les matchs. Les duels de la capitale, je me rappelle dans le temps, entre peut-être à Gaza, à Souza, et que l'on de Lomé attend d'eux. Peut-être c'est ces Massi qui vient à Lomé ici jouer contre peut-être Aiglon de Lomé. Je me rappelle cette époque-là.
2: Étoile filante.
5: Non, bien avant la
3: nouvelle réforme.
5: La nouvelle réforme. Ça voudrait dire que l'équipe, le Zartu est basé sur les nationaux. Et puis, la plupart du temps, les joueurs se donnaient. On se dit.
6: Il y avait un engagement.
5: Il y avait un engagement. Il n'y avait pas tellement de sous comme aujourd'hui, mais il y avait un engagement. Et je dirais même le sens du patriotisme. Et ça se sentait. Mais progressivement, on a évolué. C'est vrai. Et Dieu aidant, on a retrouvé certains joueurs comme les Abalo Dosset, les Chérifs, Touré, les Kader, les Chéi, qui se retrouvaient de l'autre côté. Et pas moment, quand le Togo a une rencontre, on le fait appel, il rentrait, il constituait le statut avec les nationaux qui sont là. Cela ne voudrait pas dire que l'équipe est fondamentalement basée sur les binationaux. Le constat qui est fait aujourd'hui, le niveau même du championnat est médiocre. Je ne sais plus qualification.
1: On peut même trouver bas.
5: Oui, je ne sais pas. Et quand vous voyez les joueurs jouer avec tout ce qu'ils ont comme leur manie aujourd'hui, je me pose des questions. Les gens ne se comportaient pas de cette façon-là, vraiment de jouer, on les appréciait. Et je me rappelle également de ce joueur, Yvon Kouachi, un attaquant de renom dans le temps, mais attention, la Sosa, mais qui est également autant de gueulet au niveau de l'équipe nationale. S'il a l'écoute, je le salue au passage. Il y a encore d'autres.
6: Ils sont devenus quoi aujourd'hui? C'est ça aussi la question.
5: Oui. Maintenant, bien, ils ont tellement de...
3: Il y en a qui sont devenus des fausseurs.
5: Voilà. Et c'est tout un parcours qui mérite vraiment d'être analysé. Maintenant, par rapport à la situation qui est évoquée par Aimé dans son journal équipe,
7: diatique de la situation. C'est vrai. Et je m'étonne que ce jour, dit qu'au niveau de l'équipe nationale, on n'a pas un psychologue sportif. Ben, je m'étonne, sincèrement, je m'étonne. Une équipe nationale d'un pays n'a pas de psychologue sportif. Mais j'en doute. Mais c'est la réalité, malheureusement. Donc, si déjà sur cette base-là, on peut se dire, ben, qu'est-ce qu'on veut chercher à la CAN? Jouer, c'est parce qu'il faut jouer.
1: L'essentiel est de participer.
7: Et de participer.
6: Si on doit. Mais est-ce que l'essentiel doit être ça?
7: C'est la grosse interrogation. Parce que beaucoup pensent que Burundi, c'est jouable. Moi, je dis non. Beaucoup pensent que la Zambie, c'est jouable. Je dis non. Puisque lorsque déjà, on n'a pas une équipe qui a un fond de jeu, mais attention, il y a problème. C'est toute une analyse à laquelle on doit quand même revenir et poser les bases réelles.
6: Tout à fait. Vassi Isaka, bonjour.
8: Bonjour.
6: J'espère que vous allez bien.
8: On rend grâce.
6: D'accord. Alors, on est en train de parler alors du football là. Football, ce qui nous intéresse tous. Hein. Justement, je le sais, bien sûr. C'est un grand joueur lui-même.
7: Un bon latéral.
6: Abbas, oui, bien. Abbas, en regardant le football aujourd'hui, en regardant notre équipe nationale. Est-ce que vous êtes toujours fier de cette équipe nationale?
8: Non, pas totalement fier, parce que tel qu'on a connu notre équipe nationale, on ne peut pas dire que le Togo est un pays qui a participé au mondial, un mondialiste. Et finalement, on se retrouve depuis 2017 était une catastrophe au Gabon.
6: Oui.
8: Et à partir de là, le Togo a... Sylvestre l'a dit tout à l'heure. En 2006-2013, quand on te réveille, tu connais le nom des premiers entrants, c'est-à-dire du gardien jusqu'au numéro 11.
6: Mais, c'est-à-dire les 11 titulaires,
8: mais, moi, 11 titulaires. Mais aujourd'hui, si on te demande de citer même le premier entrant, même le portier même qui va passer.
6: Mais Sylvestre lui dit même plutôt qu'il oublie le nom du sélectionneur.
8: Le sélectionneur, c'est Patrick, c'est mon vœu. Bien, c'est Patrick.
1: Donc, merci à vous.
8: Donc, aujourd'hui, vous savez... En 2006, dans ces années, nous avons cité là, il y avait de l'engagement, de la volonté des joueurs. Quand Justin disait tout à l'heure qu'il y avait des locaux, ce n'est pas les locaux, c'est déjà des gens qui ont évolué dans nos championnats ici, qui ont parti jouer à l'extérieur en Tunisie, au Gabon, après ils sont allés en France, en Europe. C'est des gens qui sont formés ici. Mais aujourd'hui, lorsque vous prenez notre équipe nationale, on dit non, c'est conçu seulement rien que des binationaux. Les binationaux. Et c'est des gens qui ont peur même de s'engager totalement pour une équipe. Mais si vous savez, parce que les gens même disent qu'on a l'impression que ces joueurs-là arrivent, c'est seulement pour gagner leur prime et repartir. Vous venez, on vous loge. Parce qu'il y a des gens, on dit, quand vous venez, vous avez des primes de logement, primes d'hôtel, primes de convocation. Après, on parle de prima
7: de match gagné.
8: De match gagné.
6: De match gagné, oui.
7: Et cette binationale, même, il joue dans quelle équipe au niveau de l'OCFA?
8: Nous avons vu.
3: Je comprends les frustrations. C'est normal.
6: Oui.
3: Parce que quand vous êtes habitué à un moment donné à certains résultats et que depuis un temps ça ne marche plus, c'est normal qu'on soit frustré.
6: Oui.
3: Je suis d'accord. Mais aussi, il faut comprendre certaines situations, certaines contingences. Effectivement, l'explication donnée par Justin à l'instant, c'est vrai que, disons, dans les années 2005-2006, La l'ossature togolaise était composée à plus de 80% des Togolais de souche ou qui ont déjà joué ici ou qui jouent dans le championnat. Il n'y avait que 10 à 15% qui étaient donc des binationaux. Donc ça veut dire quoi? Que lorsque ce petit nombre de binationaux arrive, ils arrivent en fait à s'intégrer plus facilement. Maintenant, aujourd'hui, nous avons plus de 90% donc de l'équipe de la sélection qui est constituée de binationaux.
6: Oui.
3: Et à peine 10% qui sont, disons, des Togolais de souche ou qui ont joué dans le championnat togolais. Alors, le problème est que quand tu es un binational, d'abord, pour qu'il accepte de venir, il faut faire des courbettes.
9: Voilà.
3: Et c'est pour ça que j'avais expliqué le fait que la situation était que on n'avait pas pu préparer une relève.
9: Voilà.
3: Alors, il fallait maintenant colmater les brèches. Et comment on colmate les brèches? C'est justement en allant chercher, disons, des débits nationaux.
9: Les démobilisés de la France.
3: Des gens qui ont peut-être un parent togolais, ou qui ont peut-être, je ne sais pas, leur grand-mère, leur grand-père togolais, machin, tout ça. Donc, c'est qui ont une partie qui vient du Togo. Et le plus souvent, pour négocier avec ces gens-là, il faut qu'ils soient sûrs que le pays dans lequel il est, il ne pourra pas être sélectionné, voyez-vous, avant d'opter pour le Togo.
9: Mais...
3: Et ça veut dire que le Togo est un second choix pour lui.
9: Oui.
3: Alors, s'il arrive à se décider, ben voilà, j'ai dit que la plupart, ils sont donc nombreux, quand ils viennent, ils sont dépaysés. C'est aussi un autre problème. Hein. Vous voyez que 2005-2006, tous les joueurs sont connus. Et ils ont également des fans, des fan clubs.
9: Voilà.
3: Dans les quartiers, marchés,
9: voilà.
3: Et qui viennent donc fans, voilà. Scander leur nom, machin, tout cela. Mais aujourd'hui, mais nous avons des difficultés à avoir. Mais ces gens, ces jeunes, quand ils arrivent, ils semblent dépaysés. Ils ont hâte de finir
6: le jeu. Ils sont même étrangers chez eux.
3: Oui, justement, de finir le jeu et de repartir chez eux. Alors donc, c'est un peu la situation à laquelle. C'est pour ça que, en fait, il faut préparer psychologiquement ces gens-là. Et je crois, Abbas disait tout à l'heure qu'ils n'ont pas, envie de s'engager. Oui, mais c'est aussi ça.
9: Ouais.
3: Parce qu'ils ne se sentent pas trop attachés à une. À la terre togolaise. Mais c'est un travail qu'il faut faire.
9: Ah oui. Mais il y a également des précédents. S'ils sont blessés, qui va s'occuper d'eux? Il y a le cas paix à son âme, Ludovic Assemoissa. Il s'est blessé donc au mondial, mais on l'a laissé à ses propres jusqu'à son décès. Vous voyez, lorsqu'il y a ces précédents-là, les gens sont hésités à venir
3: c'est
9: à ces élections.
3: C'est pour ça que
9: Samir ne veut pas. C'est pourquoi.
6: Le sujet est passionnant.
3: Mais sincèrement, il faut dépassionner les
6: débats. Bien sûr.
3: Il faut quand même, je comprends les frustrations, mais il faut quand même encourager.
6: Tout à
3: dire qu'il y a quand même un travail qui est en train de se faire. Avec ces quatre matchs amicaux qui ont été disputés donc au Maroc, on voit qu'il y a quelque chose qui est en train de s'installer. Est-ce qu'il ne faudra pas encourager cela?
7: Non, forcément, on doit encourager.
9: Pas patriotique, mais on
7: soutient les joueurs, on soutient le Togo. Nous sommes des Togolais, on va soutenir le Togo.
3: Oui.
7: Mais sauf que le constat est là.
6: Dans les analyses et également, il faut démontrer quand même les insuffisances.
9: Justement.
6: Les insuffisances. Merci beaucoup. Merci beaucoup, cher confrère. On reviendra sur le sujet. Le match, c'est le 25 septembre. Eh bien, vous reviendrez au plateau. On va toujours en parler. Mais on aborde un autre sujet. C'est ce sujet concernant l'opération de dégagement, où justement, qui a démarré depuis hier au niveau de la plage. Sylvestre, vous revenez sur le sujet, vous écrivez plage du désordre organisé, c'est ce que vous écrivez ce matin. Alors, en quoi c'est un désordre organisé?
9: Oui, vous savez, je suis principe nul, on ne dénonce pas le fait qu'il y ait une plage propre avec tout ce qui est des projets ambitieux pour la plage, mais c'est la méthode utilisée aujourd'hui pour je vais trouver peut-être le verbe chasser tout le monde de la plage. Je crois que c'est une méthode.
6: Chasser, est-ce que ce n'est pas
9: oui, c'est le terme en soi. C'est le terme en soi parce que, vous savez, lorsque vous voyez, j'ai vu ce panneau-là qui circule, on interdit même de garer les motos, les véhicules au niveau de.
6: Les parkings.
9: Or, vous savez que cette situation est arrivée depuis le jour où le gouvernement a pris des mesures qu'il ne faudrait plus que les motos, tout ça, circulent donc au grand marché, du fait donc des braquages que nous avions eu et tout. Donc,
6: et surtout de l'encombrement aussi.
9: De l'encombrement de la voie. Donc les gens ont trouvé mieux, donc ils vont garer leurs véhicules et tout au niveau de la plage. Aujourd'hui, on n'a pas pris des dispositions pour trouver donc une alternative à ces personnes-là. Et un bon matin, on vous dit, bon, ne venez plus. C'est tout, quoi. On ne trouve pas une solution. Or, tout ce beau monde, imaginez qu'on garde sur la voie, là, sur le boulevard. Imaginez ce que ça peut créer comme et encombrement, alors que eux-mêmes ils étaient dans l'esprit du désencombrement. Vous voyez? Donc ils ont fait la chose de manière précipitée, la méthode forte, la menace, parce que ici nous sommes dans un régime où on ne parle que de la force, c'est-à-dire que les gens ont tellement donc de marteaux dans la tête qu'ils ne cherchent que des occasions pour enfoncer des coups.
6: Si ça a été un processus

0: de la voie et tout ça, et ça crée un embouteillage fou au niveau donc du commissariat et tout. Maintenant on libère tout ce monde, oh, pendant des années, 21 ans pour le fils et puis 38 ans pour le père, on n'a pas su réhabiliter le grand marché pour avoir donc un parking moderne comme on a vu à Cotonou. Vous voyez, lorsqu'on donne l'exemple aussi, ça le fait mal, mais c'est la réalité. Ils ont des marchés modernes, on a un parking moderne, ici il n'y a rien, mais vous demandez aux gens seulement de partir pour aller où? Vous voyez, donc c'est pourquoi je dis que ce comité ad hoc là, c'est travaille avec la force et tout ça. Hier j'ai vu les gens, ils ont commencé au niveau de COVID, c'est même l'image que nous avions mis à la une aujourd'hui, où on démolit les choses, où on le pense, c'est-à-dire ils démolissent sans passer à reconstruire, quoi. C'est tout.
1: Ça veut dire, c'est vrai que ça a été tout un processus, vous vous souvenez, après tout, on donnait des délais, et après tout, c'est toute une commission, hein, commission qui a été créée pour régler ce problème, mais finalement, déjà depuis hier, il y a cette opération de déguépissement quand même qui a commencé. Mais là, on doit toujours s'inquiéter, surtout par rapport à cette question alors de parking. Est-ce qu'on ne doit pas s'inquiéter?
2: La première chose, c'est qu'on nous informe que les opérations de déguerpissement concernent les occupants illégaux. Première chose. Et? Ensuite, on parle des installations anarchiques. On parle des plages. C'est les trois cibles qui sont concernées par cette opération-là. Deuxième élément, c'est que le gouvernement, à travers le district autonome du Grand Lomé, parce qu'ils ont mis en place une commission ad hoc, ils ont pris une année pour sensibiliser Pascal. Cela ne suffisait pas. Ils ont encore donné quelques semaines de mise en demeure pour permettre aux gens de partir d'eux-mêmes. Vous comprenez? Et donc, en réalité, en tout cas, on peut donner 5 ans aux gens, ils vont toujours rester là-bas. Est-ce que vous êtes content, Pascal, lorsque vous allez dans d'autres pays, comme le Bénin, à côté, ou vous allez dans d'autres pays de la sous-région, vous êtes content quand vous voyez que le littoral, tout le long du littoral, où la plupart de les plages sont bien aménagées, sont propres, et il y a une sécurité qui est assurée. Mais lorsque vous revenez chez vous, vous allez cautionner le désordre, vous allez cautionner l'anarchie, vous allez cautionner tout ce qui se passe tout au long de notre littoral. Est-ce que vous trouvez ça normal? Troisième chose, le grand marché est géré par un organe, une structure. Vous savez ça? C'est les PAM qui gèrent cela. Et vous connaissez l'histoire du grand marché. La plupart de ces bâtisses-là, ce sont des propriétés privées, hein, Pascal. Ah oui, il y a que peut-être un ou deux bâtiments qui appartiennent véritablement à l'État. Mais la plupart des magasins, ça appartient au privé. Donc nous n'avons pas en réalité un marché moderne en tant que tel. Et donc, moi, je fais partie de ceux qui pensent que l'État doit trouver un nouveau site pour construire vraiment un marché qui soit à la hauteur donc des ambitions des plus hautes autorités en termes de transformation de la ville de Lomé. Et donc, s'il appartient à l'EPAM depuis plus d'un an que cette commission ad hoc a été mise en place sous la houlette donc du district autonome du Grand Lomé, de prendre les mesures pour peut-être aménager un espace et permettre à ce que les gens puissent garer, c'est-à-dire ceux qui viennent au marché pour les achats ou ceux qui ont des magasins et tout cela pour avoir un parking aménagé et tout cela. Et donc moi je suis tout à fait d'accord parce que la dernière fois je suis allé au Bénin, j'ai vu énormément d'avancées en termes d'aménagement de leur littoral. C'était très joli à voir. Et donc les gens disent que oui, l'État n'a pas encore un projet en tant que tel, on ne nous a pas présenté un projet. Mais si on ne présente pas un projet et qu'on commence par déguerpir, qu'on commence par aménager et qu'on trouve des investisseurs privés, parce qu'aujourd'hui, quand vous prenez le Bénin, la plupart des aménagements qui ont été faits tout au long du littoral, c'est grâce à un partenariat public-privé. Ce n'est pas de l'argent public 100%. Donc il va falloir que des investissements soit trouvé et qu'on puisse redonner à notre et ce qui est encore très merveilleux, c'est que nous n'avons qu'une petite portion donc de la côte. Je pense que ça fait à peine 50 kilomètres. 50 kilomètres, donc ça, c'est pas grand chose énorme, c'est pas grand chose en soi.
1: Mais c'est à protéger.
2: Et donc pour ceux qui ont été déguerpis, je pense que l'État a procédé par une démarche